0: débuté du temps et pointe à la 14e place du classement général. C'est la fin de ce flash d'information. L'info trafic revient juste après la météo. Le point sur vos conditions météorologiques pour ce samedi 8 août. Eh bien, sachez qu'en matinée, le ciel sera voilé sur la Bretagne et les Hauts-de-France. Le soleil dominera largement le reste du ciel et du territoire. On notera néanmoins la présence d'orages en fin d'après-midi sur les Pyrénées orientales et la région toulousaine. Les 30 degrés seront de nouveau dépassés sur la quasi-totalité du pays hors Côte de la Manche. Il fera même 35 à 38 degrés dans le sud-ouest et le sud-est, et même localement 38 voire 39 en Occitanie.
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0: Le point sur vos conditions de circulation à 2h passées de 2 minutes. Eh bien, écoutez, la principale information, la plus notable en tout cas, c'est cette coupure de l'autoroute A10 depuis à peu près 1h. Voilà, vous arrivez d'Orléans et de Blois en direction de Tours. L'autoroute A10 est donc coupée. Vous avez une sortie obligatoire. C'est la sortie numéro 18. Une sortie numéro 18, Château-Renaud. Vous avez ensuite un itinéraire bis sur le réseau secondaire qui va vous permettre d'éviter cette difficulté et ce bouchon. Cet itinéraire bis, eh bien écoutez, il faudra emprunter la nationale 10 en direction de Château-Renaud. Une fois arrivé sur la commune, vous allez remprunter la D910 en direction de Tours, où là vous pourrez sur l'échangeur nord, vous pourrez récupérer l'autoroute A10 et ainsi éviter cette principale difficulté. Bon courage en tout cas à vous qui êtes peut-être dans les bouchons. La difficulté qui est toujours présente puisque c'est un accident entre deux véhicules qui a causé cette coupure de l'autoroute A10 depuis à peu près 1h. D'autres informations restent sur l'A10, kilomètre 18. Vous êtes en région parisienne juste avant d'arriver sur le péage de Saint-Arnoult-en-Yvelines. Kilomètre 18 donc, il y a deux véhicules sur la bande d'arrêt d'urgence. Le dépanneur est également sur place puisqu'il s'agit là d'un accident. On est un kilomètre avant la sortie numéro 10 d'Ourdan. D'autres informations au niveau de l'autoroute A11. Vous avez passé le péage de Saint-Arnoult notamment, juste avant d'arriver sur la ville de Chartres. On me signale plusieurs informations, dont notamment un véhicule en panne sur la bande d'arrêt d'urgence, kilomètre 50. On est là 5 petits kilomètres avant la sortie numéro 2, Chartres. Il s'agit d'un poids lourd à remorque. Également dans le même secteur, sachez qu'il y a des obstacles sur la chaussée, kilomètre 50, donc de cette autoroute A10, la voie de droite est neutralisée, un patrouilleur est toujours en train d'intervenir, donc n'hésitez pas à garder un corridor de sécurité et donc à vous décaler sur la voie la plus à gauche et évidemment à diminuer votre vitesse. Une autre information qui vous concerne, cette fois-ci on va dans la région toulousaine. On m'a signalé la présence d'un piéton qui aurait été aperçu au niveau du péage de la 61 Toulouse-Sud. Autre information sur l'A89, je vous en parlais il y a quelques minutes, sur l'axe Lyon-Bordeaux. Vous avez passé Clermont-Ferrand en direction ensuite de Tulle ou de Brive-la-Gaillarde notamment. Et il y a un accident qui m'a été confirmé au niveau de l'aire de service de Manza et on est au niveau de la sortie numéro 27 Manza.
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1: La principale information de ce flash info trafic de 2 heures passées de 17 minutes nous emmène près de Tours pour en parler. Nous sommes avec Vijay du centre d'information trafic de Vinci Autoroute.
2: Bonjour.
1: Bonjour. Sur l'autoroute A10 en direction de Tours, donc la circulation est arrêtée. Est-ce que vous pouvez nous en dire plus?
2: Oui, depuis 1 heure du matin environ, hein, au kilomètre 185. C'est après la sortie numéro 18 Château-Renaud, un accident qui implique 2 voitures a eu lieu. Et donc l'autoroute A10 est actuellement coupée. Il vous est impossible.

0: de circuler au niveau de cet événement.
1: Merci beaucoup Vijay. Et quelles sont alors les solutions qui sont mises en place pour éviter cette perturbation ?
0: Eh bien vous qui circulez en direction du sud, hein, en direction de Tours, de Bordeaux, pour éviter de vous retrouver bloqué, vous devez prendre la sortie obligatoire numéro 18, Château-Renaud. L'accès est également interdit. Et puis une fois sorti de l'autoroute, vous suivez l'itinéraire de déviation sur le réseau secondaire.
1: Merci beaucoup Vijay. Donc cet itinéraire bis sur le réseau secondaire, on va le détailler, je vais le détailler avec vous. Et sachez que donc vous allez sortir donc à cette sortie numéro 18 comme l'a précisé Vijay pour ensuite récupérer la départementale 910 qui vous sera indiquée sur les panneaux et ensuite vous allez pouvoir récupérer l'autoroute A10 au niveau de Tours et de l'échangeur donc Tours Nord. C'est la principale information de ce flash info trafic. D'autres informations à vous signaler sur l'autoroute A11. Je vous avais signalé un véhicule en panne, mais écoutez, c'est tout bon. C'était kilomètre 50. Il a pu être évacué de l'autoroute. C'était juste avant la sortie numéro 2 Chartres. D'autres informations, vous qui êtes sur l'autoroute A28 au niveau du Mans, donc c'est sur l'axe Tours en direction de Rouen. On me signale un véhicule en panne au niveau de la sortie numéro 23, Le Mans Centre au Vour. Donc ne soyez pas surpris, n'hésitez pas à ralentir quand vous arrivez dans le secteur. Également, autre information sur la 89, vous qui avez passé Clermont-Ferrand et qui voulez rejoindre Bordeaux ou encore Brive-la-Gaillarde, on m'a signalé la présence d'un accident au niveau de l'aire de service de Manza. On est dans le secteur de la sortie numéro 27, Manza. Péter une durite, roule ma poule, tomber en rade, vous les utilisez probablement sans y penser. Mais savez-vous vraiment d'où viennent ces expressions de la route? Cet été, nous vous emmenons au cœur de leur histoire. Alors coup de projecteur sur l'une d'entre elles, juste après Big Flo et Oli.
2: Big Flo et Oli, tu connais non?
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0: aventure.
1: C'est moche.
2: Mais la gomme.
3: Roule ma poule.
4: Péter une durite.
5: Allez, en route, mauvaise troupe.
6: Sur la route des vacances, il y a les kilomètres et puis il y a toutes ces expressions qu'on utilise sans forcément y penser. Tiens, est-ce que vous avez déjà dit tomber en rade, vous? Loïc Alsac nous en dit plus.
7: Après une année de dur labeur, ça y est, vous êtes sur la route des vacances, vous fredonnez votre tube préféré diffusé à la radio quand soudain... Le moteur tousse, ralentit, la voiture s'immobilise sur le bas-côté. Le constat est sans appel, vous êtes tombé en rade.
8: Ah !
7: Cette expression trouve son origine dans le domaine maritime. Le mot rade désigne une zone abritée où les navires jettent l'ancre avant d'entrer dans un port. Lorsqu'un bateau rencontre un problème technique, il reste bloqué dans la rade. Peu à peu, l'expression s'est étendue à toutes les situations où un véhicule se retrouve immobilisé à la suite d'une panne ou d'un incident, comme une batterie à plat, une panne d'essence ou un moteur capricieux, et souvent au pire moment.
9: Qu'est-ce que je vais devenir, moi ?
10: Eh ben, un piéton, on veut plus
9: voir. Hein ? Mais mes vacances sont foutues, je partais pour l'Italie.
10: Mais écoutez, prenez l'avion, ça va plus.
7: Et quand cela arrive, après plusieurs heures dans les embouteillages, il n'est pas rare que certains finissent par péter une durite. Mais ça, c'est une autre expression.
6: Merci beaucoup Loïc. Plus d'informations sur les chroniques sur notre site internet ou sur notre application. L'infotrafic revient dans 5 grosses minutes sur le 107.7. On reviendra sur cet accident qui a eu lieu sur l'autoroute à A10, kilomètre 185 dans le secteur de Tours, dans le sens Orléans-Tours et puis Bordeaux. Eh bien, sachez que la circulation était coupée, mais la circulation vient de reprendre il y a 2 petites minutes à peine, un petit peu plus. La circulation vient de reprendre sur la voie de droite. N'hésitez pas à y aller doucement puisqu'il y a encore du monde sur place, dépanneurs notamment, patrouilleurs et forces de l'ordre. On refait le point dans 5 minutes.

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2: L'infotrafic sur le 107.7 à 2h31. La principale information, c'est cette bonne nouvelle sur l'autoroute A10. Vous qui arrivez de Blois en direction de Tours, la circulation reprend bel et bien depuis plusieurs minutes maintenant. Elle reprend doucement sur la voie de droite uniquement, puisque la voie de gauche et la voie centrale sont toujours neutralisées. Soyez très attentifs quand vous arrivez sur le secteur, puisqu'il y a encore du monde sur place, un patrouilleur et les forces de l'ordre notamment, puisque je vous le rappelle que l'autoroute A10 avait été coupée dans ce secteur en raison d'un accident entre deux véhicules. Les trois voies avaient été neutralisées. Mais voilà, la bonne nouvelle, c'est que la circulation reprend bel et bien uniquement voie de droite. Donc nous, on peut le voir sur nos caméras ici en studio. La circulation reprend très doucement. Donc voilà, si vous êtes encore dans des difficultés précédemment, donc là, on est dans le secteur de la sortie. On est après la sortie numéro 18, Château Renaud. Donc voilà, il n'y a plus de sortie obligatoire et ni d'itinéraire bis. Vous pouvez circuler sur cette autoroute A10 en direction de Tours, puis de Bordeaux. Une autre information, cela vous concerne, vous qui êtes dans le secteur de l'A28, vous venez de Tours, vous arrivez sur le secteur du Mans. Eh bien écoutez, sachez qu'il y a un véhicule en panne dans la sortie numéro 23, c'est le kilomètre 96, c'est la sortie numéro 23, Le Mans Centre, Auvour. Dernière information, on me signale un accident sur l'autoroute A89. Donc vous avez passé Brive-la-Gaillarde, Tulle, il y a maintenant un certain temps. Vous allez arriver doucement sur l'agglomération de Clermont-Ferrand. On me signale donc un accident, kilomètre 320. On est entre la sortie 25 Saint-Julien-d'Ancy et 26 Pont-Gibaud.
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C'était Madonna et son titre Jump. L'infotrafic revient sur le 107.7 dans 5 minutes. On aura l'occasion de revenir sur cette bonne nouvelle qui vous concerne, vous, sur l'autoroute A10. La circulation a pu reprendre depuis plusieurs minutes maintenant. La circulation a été coupée, l'autoroute A10 avait été coupée dans le secteur de Tours. Vous qui arriviez d'Orléans et de Blois, cela vous concerne. Donc voilà, l'autoroute avait été coupée suite à un accident impliquant deux véhicules et la voie de droite est maintenant rouverte. Donc voilà, ça circule doucement. N'hésitez pas à ralentir quand vous arrivez dans le secteur puisqu'il y a encore un patrouilleur et les forces de l'ordre sur place.

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1: Le point sur vos conditions de circulation à 2h passées de 47 minutes. La principale information, c'est que sur l'autoroute A10, c'est bien rouverte dans le secteur de Tours. Vous arrivez d'Orléans de Blois, kilomètre 185. Vous pouvez passer uniquement sur la voie de droite de l'autoroute. Donc il y a encore quelques ralentissements puisque je vous le rappelle, c'est la conséquence d'un accident qui a neutralisé et coupé l'autoroute A10 en début de nuit, mais l'autoroute est dorénavant rouverte uniquement sur la voie de droite. Une information tout de même à ce sujet, bien que vous pouvez passer dans ce secteur, mais au ralenti. On peut le voir ici dans le studio avec nos caméras, il y a encore du monde, donc forcément ça ralentit un petit peu. Vous pouvez sortir à la sortie numéro 18 Château Renaud, qui précède un petit peu cette difficulté pour emprunter ensuite le réseau secondaire. Cela vous fera gagner une dizaine de minutes. Ce n'est pas une sortie obligatoire, c'est une sortie qui vous est conseillée. Vous pouvez passer sur l'autoroute A10, mais voilà, vu qu'il n'y a plus qu'une voie sur trois, il y a quelques ralentissements dans le secteur, donc vous pouvez toujours sortir à la sortie numéro 18 et ensuite emprunter la D910 qui vous fera arriver jusqu'à Tours, où vous pourrez reprendre à l'échangeur nord, Tours Nord, l'autoroute A10 pour ensuite accéder au sud. Voilà qui est dit pour la principale information. Ensuite, le reste du territoire de l'ouest et du sud-ouest des autoroutes de France, écoutez, ça circule bien. Plusieurs informations néanmoins à vous signaler, vous qui circulez depuis Tours en direction du Mans sur l'A28, eh bien sachez que dans la sortie numéro 23, le Mans Centre Auvours, il y a un accident, kilomètre 96. Donc voilà, si vous voulez emprunter cette sortie numéro 23 pour accéder à l'agglomération du Mans, faites très attention puisque il y a un accident et le patrouilleur Ludovic est sur place. Également, vous qui circulez sur l'autoroute A62, vous avez quitté l'agglomération de Toulouse en direction d'Agen et puis de Bordeaux ensuite. Sachez qu'il y a, on me signale, un sanglier errant dans le secteur. On est là au niveau de la sortie numéro 11, Saint-Jory. Donc faites très attention, même si vous circulez, non pas forcément dans cette sortie, mais sur l'ensemble des voies dans les deux sens de circulation, puisque l'animal pourrait traverser la chaussée. On va ensuite du côté de l'A89, l'axe Bordeaux qui relie Lyon. Là, vous allez arriver donc sur l'agglomération de Clermont-Ferrand. On me signale kilomètre 320, un accident qui se serait produit. On est entre les sorties 25 Saint-Julien-Sancy et 26 Pont-Gibaud. N'hésitez pas à ralentir lorsque vous arrivez dans le secteur. À suivre dans Absolument BO, votre rendez-vous estival dédié aux bandes originales cultes de cinéma et des séries. Vent de fraîcheur dans les cinémas cet été avec le retour des héros de Toy Story. Le cinquième volet de la saga est sorti en juin dernier et c'est une superstar qui signe la chanson du film. Vous en saurez plus dans un instant.
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1: C'est l'heure de votre rendez-vous avec les bandes originales de films. Direction les studios Disney Pixar avec le retour cet été de nos jouets préférés, Marie Codemo.
3: Ton ami,
4: il nous faut du renfort.
5: C'était mieux avant ? Peut-être. En tout cas, depuis 1995, année de sortie du premier volet de la saga Toy Story, les jouets ont bien évolué. Woody le cow-boy et Buzz l'éclair ne vont pas me contredire.
6: Je suis venu le plus vite possible.
5: Ils pensaient avoir tout vécu, mais ils vont rapidement se faire surprendre par les nouvelles technologies et la cohabitation n'est pas de tout repos.
7: Wow, je viens en paix.
5: L'avant-première s'est déroulée en grande pompe à Los Angeles, en présence de ceux qui prêtent leur voix aux personnages depuis le début, notamment Tom Hanks, la voix de Woody. Côté musique, c'est toujours important chez Disney, la superstar Taylor Swift, grande fan, est là. Elle est venue pour chanter I Knew It, I Knew You, le titre très country qu'elle a écrit pour le film. Elle est rejointe sur scène par le compositeur et interprète historique des chansons de Toy Story, Randy Newman. Toy Story 5, Jack, sorti le 17 juin 2026 en France, a attiré plus d'un million de spectateurs en une semaine. C'est une aventure pleine d'humour et d'émotion qui nous rappelle que grandir, c'est aussi apprendre à changer. Je vous laisse méditer. Et pour l'instant, partons vers l'infini et au-delà, et jusqu'au dernier refrain. Taylor Swift est dans Absolument BO.

C'était Taylor Swift, extrait du film d'animation Toy Story 5 qui est sorti en juin dernier. L'infotrafic revient dans 5 grosses minutes sur le 107.7. D'ici là, pour vous y emmener en musique, on va écouter Angèle et surtout tout de suite Amanda Bourneuf.

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1: Bonjour à tous. Après 18 jours de lutte intense, le feu du Gros Bessillon dans le Var est fixé. Les flammes ont parcouru 6300 hectares et détruit plusieurs dizaines d'habitations. Les pompiers ont rappelé qu'il faudra encore du temps pour maîtriser l'incendie et l'éteindre complètement. La situation reste également délicate dans la Drôme où l'incendie de Bellegarde en Diois dans le sud du département a encore gagné du terrain pour atteindre 300 hectares de végétation brûlée. 340 pompiers sont toujours mobilisés sur place et sachez également que l'incendie de Trévillac dans les Pyrénées-Orientales est lui officiellement éteint après avoir ravagé plus de 5000 hectares depuis début juillet. Les conditions météorologiques vont de nouveau compliquer la tâche des soldats du feu. Ce samedi, 12 départements du sud-est du pays sont en vigilance orange canicule, tandis que 34 départements sont en alerte feu de forêt élevée dans l'ouest et le sud. Votre météo sur le 107.7 juste après ce flash information. Alors que des dizaines d'explosions ont touché Kiev ces dernières heures, le président ukrainien Volodymyr Zelensky est arrivé hier soir en Serbie et sa première visite chez cet allié historique de Moscou depuis le début de l'invasion russe en 2022. L'occasion pour Belgrade de conforter ses relations avec ses alliés occidentaux alors que le pays postule toujours pour adhérer à l'Union européenne. En cyclisme, la Polonaise Katarzyna Niewiadoma, nouvelle maillot jaune sur le Tour de France féminin, auteur d'un numéro dans le Mont Ventoux, ce célèbre col du Tour de France. La Polonaise a remporté l'étape Rennes et pris le maillot jaune pour 15 petites secondes seulement devant la Néerlandaise et favorite du Tour Demi Vollering. De son côté, la Française Pauline Ferrand-Prévot a encore concédé du temps et pointe à la 14e place du général. Aujourd'hui, les coureuses devront parcourir 172 km pour rejoindre Nice. C'est la fin de ce flash information. L'infotrafic revient juste après la météo. Le point sur vos conditions météorologiques pour cette journée du samedi 8 août. Eh bien, écoutez, sachez qu'en matinée, le ciel sera légèrement voilé tout de même. Donc, des nuages toucheront la Bretagne et les Hauts-de-France, donc le quart nord-ouest du pays. Le soleil dominera largement le reste du territoire. Ça, c'est la bonne nouvelle. On notera la présence d'orages en fin d'après-midi sur les Pyrénées et légèrement la région toulousaine également. Les 30 degrés seront de nouveau dépassés sur la quasi-totalité du pays, encore une fois, hors côte de la Manche. Il fera plus précisément 35 à 38 degrés dans le sud-ouest, le sud-est et la vallée du Rhône, et même localement 38 voire 39 degrés en Occitanie.
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1: Le point sur vos conditions de circulation à 3h du matin. Eh bien écoutez, ça circule globalement très bien sur l'ensemble du territoire. Sachez que je tiens tout de même à vous préciser la principale information qui nous tient en haleine depuis le début de la nuit. C'est cette information autour de l'autoroute A10. Vous avez passé Orléans en Blois et vous arrivez dans le secteur de Tours. Et la circulation a repris depuis un certain temps maintenant, puisque je vous le rappelle que la circulation avait été coupée totalement sur l'autoroute A10. Les trois voies de circulation avaient été neutralisées en raison d'un accident. La situation est en train de rentrer dans l'ordre. Je vous le disais en début de ce flash infotrafic, vous pouvez désormais traverser cette difficulté et passer sur la voie de droite. Mais forcément, une seule voie de circulation au lieu de trois, ça signifie qu'il y a quelques petits ralentissements, même si on est en plein milieu de la nuit. Sachez que pour éviter ces petits ralentissements, vous avez la possibilité de sortir à la sortie numéro 18. C'est une sortie conseillée et non obligatoire. Cette sortie numéro 18, Château Renaud, donc elle est quelques kilomètres avant cette difficulté. Vous allez gagner environ 10 à 15 minutes sur le réseau secondaire. Donc une fois que vous sortez à la sortie numéro 18, si vous décidez de le faire, vous allez pouvoir prendre la Nationale 10 puis la D910 pour ensuite récupérer l'autoroute A10 au niveau de l'échangeur. Tour Nord. Voilà pour la principale information trafic à 3h05. Je vous emmène ensuite sur la 89. Vous qui circulez sur l'axe Bordeaux-Lyon, vous venez de Brive-la-Gaillarde, Tulle ou encore Ussel, vous arrivez sur l'agglomération de Clermont-Ferrand. Il y a un accident kilomètre 320 qui implique un seul véhicule qui se trouve sur la bande d'arrêt d'urgence. On est entre les sorties numéro 25 Saint-Julien-Sancy et 26 Pont-Gibaud. Faites attention quand vous arrivez sur place puisqu'il y a un patrouilleur qui est en train d'intervenir. C'est l'homme en jaune, Philippe.
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Bruno Mars, c'est son titre, I Just Might. L'infotrafic revient sur le 107.7 dans 3 petites minutes. On reviendra sur la principale difficulté qui vous concerne, vous qui roulez sur l'autoroute A10 dans le secteur de Tours où la circulation est ralentie, puisque vous ne pouvez passer plus que sur une voie, celle de droite. Et on reviendra également sur l'itinéraire conseillé qui vous

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1: Un nouveau quart d'heure, nouveau point sur vos conditions de circulation à 3h16. Écoutez, elles sont globalement bonnes. Trois informations néanmoins vous signifier. Tout d'abord, on commence et on continue encore et toujours sur cette autoroute A10 qui avait été coupée un certain temps en raison d'un accident. Maintenant, sachez que vous pouvez circuler sur cette autoroute A10. On est là dans le secteur juste avant d'arriver sur Tours. Vous avez passé Blois. Vous voulez vous rendre en direction de Bordeaux, notamment kilomètre 185. La circulation est toujours possible sur la voie de droite, mais sachez que la voie centrale et la voie de gauche sont toujours neutralisées par les forces de l'ordre et par les patrouilleurs. Donc, n'hésitez pas à faire attention lorsque vous arrivez dans le secteur et ne soyez pas surpris. Forcément, s'il n'y a qu'une seule voie de circulation, et il y a quelques petits ralentissements. Si vous voulez les éviter, sachez qu'il y a une sortie conseillée, c'est la sortie numéro 18, Château Renaud, qui va vous permettre d'éviter ce petit ralentissement et qui va vous faire gagner en environ un quart d'heure de circulation. Vous allez donc pouvoir sortir à Château Renaud, la sortie numéro 18, pour ensuite récupérer la Nationale 10 et puis à la Départementale 910, où vous allez pouvoir vous laisser guider par vos GPS qui vous guideront jusqu'à Tours pour reprendre l'autoroute A10 à cet endroit. Nouvelle information également, ça je vous l'avais déjà donné, mais je vous refais un point, c'est cet accident sur l'autoroute A89. Vous avez passé Tulle et Brive

à Gaillarde, vous arrivez sur l'agglomération de Clermont-Ferrand, kilomètre 320. C'est un accident qui implique une seule voiture qui se trouve sur la bande d'arrêt d'urgence. On est là entre les sorties 25 Saint-Julien-d'Ancy et 26 Pont-Gibaud. Également une information qui vient de me parvenir, vous qui circulez peut-être sur l'A20. Cette information vous concerne. Vous avez passé Montauban en direction de Cahors et puis de Brive-la-Gaillarde. On me signale la présence d'un chevreuil qui aurait été percuté par un véhicule, kilomètre 390. On est là quelques kilomètres après la sortie numéro 59 Caussade. On refait un point complet sur vos conditions de circulation sur le 177 dans une dizaine de minutes. Cet été, votre rendez-vous Play Replay vous emmène à la découverte des destinations qui se cachent derrière nos séries préférées. Alors dans un instant, direction la Pologne, au cœur de l'Europe de l'Est, terre d'origine de l'univers de The Witcher. Entre légendes slaves, cités médiévales et paysages sauvages, partez sur les traces du célèbre sorceleur. Ce sera juste après Peter Cinsotti.

0: Comme promis, cap sur la Pologne et l'Europe de l'Est, berceau de l'univers de la série The Witcher. Avec vous, Mathilde Ferrière.
1: Des montagnes majestueuses, des forêts à perte de vue. The Witcher nous plonge dans un univers inspiré des légendes d'Europe de l'Est.
2: Je dois trouver Geralt de Rive.
1: The Witcher, c'est l'histoire de Geralt de Rive, un chasseur de monstres solitaire qui traverse royaumes et contrées au gré des missions aussi dangereuses qu'imprévisibles. Sur sa route, il croise notamment Yennefer, une puissante magicienne, Ciri, une jeune princesse au destin exceptionnel, et le barde Yaskier, compagnon de voyage aussi attachant que bavard, dont les chansons accompagnent les exploits de Geralt tout au long de son voyage. Ride,
3: Witcher, ride. Je suis toujours étonné de voir à quel point ils sont mignons, les monstres. Ils sont là à te supplier.
4: Oh non, pitié, ne me fais pas de mal.
3: Et d'un coup, ils sortent leurs crocs et ça mord à tout va. Jusqu'aux bijoux de famille.
1: Entre paysages sauvages, châteaux médiévaux et routes sinueuses, la série offre un véritable dépaysement. Son succès mondial a aussi suscité un intérêt grandissant pour la Pologne et l'Europe centrale, dont les légendes, l'histoire et les paysages ont largement inspiré cette saga devenue culte.
5: Geralt, vous avez voué votre vie à combattre des hommes et des monstres. Votre être tout entier se consacre à la quête d'une personne, votre Ciri.
2: Plus jamais retrouvée, à tout jamais perdue.
1: Avec ses décors grandioses, son ambiance de légende et ses aventures aux quatre coins de ce monde fantastique, The Witcher est une véritable invitation à l'évasion, à retrouver en replay sur Netflix.
0: Merci beaucoup Mathilde. L'infotrafic revient évidemment sur le 107.7 dans 5 minutes. D'ici là, on va écouter Pascal Obispo et Icar, viens.

0: L'infotrafic revient dans 30 secondes sur le 107.7. À tout de suite.
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0: Quelles sont vos conditions de circulation? Eh bien, on fait le point à 3h33. Écoutez, elles sont globalement bonnes, encore et toujours, cette principale information qui vous concerne si vous êtes sur l'autoroute. À 10, vous avez passé Orléans-Blois et vous êtes en direction de Tours et puis de Poitiers, puis Bordeaux potentiellement. Eh bien, écoutez, les deux voies de circulation à gauche, donc celle de gauche et celle du centre, sont toujours neutralisées au niveau du kilomètre 185. Et sachez que on est là quelques kilomètres après la sortie 18. Et Château-Renaud, écoutez cette difficulté. Je vais venir. Vous pouvez toujours circuler sur la voie de droite. C'est important de le noter. Forcément, vous vous doutez bien qu'avec une seule voie de circulation au lieu de trois, ça circule doucement. Même si on est en plein milieu de la nuit, il y a tout de même du monde. En ce début du mois d'août, donc vous pouvez toujours circuler. Mais l'information que je tenais à vous préciser, il y a une sortie conseillée. C'est cette fameuse sortie numéro 18, Château-Renaud. Vous allez gagner approximativement une quinzaine de minutes si vous empruntez cet itinéraire sur le réseau secondaire. En quelques mots, cet itinéraire secondaire, vous allez donc sortir à la sortie numéro 18 pour récupérer la D910 et ensuite vous vous laissez guider par vos GPS. Vous allez arriver sur Tours et vous allez pouvoir récupérer sur l'autoroute A10 au niveau de l'échangeur Tours Nord. Voilà pour cette principale information. Je vous tiendrai au courant de l'évolution de la situation, hein, puisque on a avec nos caméras dans le studio, on peut voir la situation potentiellement évoluer en direct. Mais je vous tiendrai informé. Restez bien sûr branchés sur le 107.7. On part maintenant sur la 89. Vous allez arriver sur l'agglomération de Clermont. Vous venez d'Ussel, de Tulle ou de Brive-la-Gaillarde. Il y a toujours cet accident. Non, il n'y a plus d'accident puisqu'on vient de me signifier que l'événement était terminé. C'était au kilomètre 320 de la 89 entre les sorties 25 Saint-Julien-Sancy et 26 Pont-Gibaud. Faites néanmoins attention si vous arrivez sur le secteur puisque le patrouilleur Philippe est toujours sur les lieux. Il ne va pas tarder à partir et donc à arriver à partir à vitesse réduite et à repartir sur la 89. Donc voilà, faites attention dans le secteur. Également sur l'autoroute A20, petite information qui est importante, vous avez quitté Toulouse et Montauban, vous rejoignez ensuite potentiellement Brive-la-Gaillarde notamment, en passant par Cahors, et kilomètre 392, on me signale la présence d'un chevreuil qui aurait été percuté par un véhicule. Il se trouverait sur les voies. On est kilomètre donc 392. On est 5 petits kilomètres après la sortie 59 Caussade. Donc voilà, gardez l'œil ouvert et ralentissez lorsque vous arrivez sur le secteur.
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1: 4h moins le quart sur le 107.7. Merci de nous écouter. Le point sur l'infotrafic, écoutez, pas de difficultés particulières, hormis toujours l'autoroute A10. C'est la principale difficulté qui nous occupe depuis une partie de la nuit. Vous n'avez plus qu'une seule voie pour circuler, kilomètre 185. Vous qui arrivez d'Orléans, de Blois, pour ensuite rejoindre Tours et ensuite potentiellement Bordeaux, sachez que voilà, kilomètre 185, il n'y a plus qu'une voie pour circuler, c'est la voie de droite. La voie de gauche et celle du centre sont neutralisées en raison d'un accident qui a eu lieu entre deux véhicules. Et l'autoroute avait même été coupée durant un certain temps, durant cette nuit. Pour contourner cette potentielle difficulté, si vous voulez gagner un petit peu de temps, une dizaine de minutes environ, vous pouvez sortir à la sortie qui précède cette difficulté. Donc c'est celle numéro 18, Château-Renon. Vous allez pouvoir ensuite récupérer la Nationale 10 et puis la D910 pour rejoindre ensuite l'agglomération de Tours, où vous pourrez récupérer l'autoroute A10 avec l'échangeur Tours-Nord. Voilà pour cette principale difficulté. Je tiens également à vous signaler, vous qui êtes sur l'autoroute A11, cette fois-ci vous avez quitté l'agglomération parisienne et puis Chartres en arrivant en direction du Mans, vous avez kilomètre 166. On me signale un accident qui a eu lieu sur les bandes d'arrêt d'urgence entre un camion et une voiture. On est donc là kilomètre 166. Les véhicules qui seraient potentiellement aussi en partie sur la chaussée, sur la voie de droite. Donc n'hésitez pas à ralentir, à vous décaler sur la gauche pour garder un corridor de sécurité. Les forces de l'ordre ont été appelées, un patrouilleur devrait se rendre rapidement sur place. On est là 3 km après la bifurcation entre la 11 et la 28. Tout au long de ces deux mois d'été sur le 107.7, nous éveillons vos papilles avec notre rendez-vous, les desserts de l'été. En vacances sur la Côte d'Azur, impossible de passer à côté de la tarte tropézienne. Cette brioche moelleuse fourrée de crème onctueuse et saupoudrée de grains de sucre, peut-être même parfois garnie de fruits frais. Nadine Mistre s'est rendue place des Lys à Saint-Tropez pour une dégustation. Le reportage est à suivre juste après Claudio Capéo.

priorité à l'infotrafic. Vous qui êtes sur l'A10, vous avez quitté la région parisienne, vous arrivez sur l'agglomération d'Orléans. On nous signale un véhicule en panne, on nous confirme même la présence d'un véhicule en panne, kilomètre 92. On est là dans la sortie numéro 14, Orléans Nord.

0: C'était Un homme debout de Claudio Capeo. Vous êtes peut-être sur la route des vacances, sur l'A10. Vous êtes également peut-être pris dans des bouchons sur l'autoroute A10, kilomètre 185, en raison d'une réduction des voies. Vous ne pouvez circuler que sur la voie de droite, puisque la voie de gauche et la voie centrale sont neutralisées après un accident. Eh bien, sachez qu'on pense fort à vous. N'hésitez pas à vous armer de patience. C'est pas forcément rigolo d'être pris dans les bouchons à cette heure-ci, mais voilà, n'hésitez pas à nous contacter si besoin et à écouter le 107.7 pour être tenu au plus près des dernières informations trafic. On poursuit notre découverte des desserts de l'été avec vous, Nadine Mistre. Nous prenons la direction du sud et de Saint-Tropez.
1: Me voilà sur la place des Lys, à l'ombre des platanes, entourée de joueurs de boules. Je rentre dans la boutique. Bonjour.
2: Bonjour.
1: Qu'est-ce que vous avez en tarte tropézienne?
2: Alors, on a plusieurs parfums. On a celle à la fraise, à la framboise ou la classique, évidemment.
3: On adore. C'est vraiment une des meilleures recettes de pâtisserie du coin. C'est goûtu, c'est fondant, il y a du croquant, il y a tout ce qu'il faut.
1: Sacha Dufresne, le directeur général de la tarte tropézienne, nous rejoint et nous confirme qu'ici, nous sommes au paradis des gourmets.
4: On est effectivement au paradis des gourmets et des gourmands. Et la spécialité phare chez nous, c'est la véritable tarte tropézienne, celle d'Alexandre Mika, donc le créateur de la tarte tropézienne, qui ouvre sa pâtisserie en 55. Il y avait au même moment le tournage du film « Et Dieu créa la femme » avec Brigitte Bardot. C'est elle qui est tombée amoureuse du produit et qui a symboliquement suggéré en tout cas au pâtissier de l'appeler la tarte de Saint-Tropez. Et c'est comme ça que tout a commencé.
5: Sur la plage abandonnée.
1: On aurait pu chanter sur la plage abandonnée, tarte tropézienne et crustacée.
4: Exactement, on aurait pu aussi. Aujourd'hui, la tarte tropézienne, elle fait partie intégrante du patrimoine de Saint-Tropez. Elle a traversé différentes générations.
6: J'ai toujours acheté des tartes tropézienne depuis que je suis gamine. C'est une tarte de vacances.
1: Pourquoi la tarte tropézienne plaît autant?
4: On a la chance d'avoir un produit qui doit rester accessible et gourmand pour tous. Et moi, ce qui me plaît particulièrement, c'est qu'aujourd'hui, la tarte tropézienne, c'est un puits de souvenirs. On a participé aux anniversaires, au baptême, au mariage. On a un tel capital sympathie qui est formidable.
1: C'est quoi la plus grande tarte que vous avez fabriquée?
4: C'est une très bonne question. C'était l'année dernière pour les 70 ans.
1: Elle mesurait combien?
4: 3,50 m de diamètre. Il fallait la monter parce qu'elle a été montée sur place par l'intégralité de notre équipe qui l'a découvert comme un feu d'artifice, si vous voulez, parce que c'était le clou du spectacle. Et là, en une heure et demie, il n'y avait plus rien.
1: Le secret de fabrication, vous voulez toujours pas nous le donner?
4: Non, toujours pas, toujours pas. Non, non, on a un point d'honneur justement. Bien évidemment, il y a une recette, un processus de fabrication qui est très pointu, la température est importante, les temps de chauffe, il faut respecter à la lettre le process si on veut pouvoir avoir un produit top qualité.
1: Ne manquez pas non plus de goûter la glace à la tarte tropézienne, un délice. La tarte tropézienne se commande partout en France. Pour plus d'infos,
4: latartetropezienne.fr.
7: Ah ben j'adore la tarte tropézienne parce que c'est Saint-Tropez.
0: Merci beaucoup Nadine. D'autres chroniques autour du dessert de l'été sont à découvrir ou redécouvrir sur notre site internet ou sur notre application. L'infotrafic et l'information générale ainsi que la météo arrivent dans 5 grosses minutes sur le 107.7. On reviendra notamment sur cette difficulté qui vous concerne si vous êtes sur la 10 km 185 en arrivant sur Tours. Vous êtes peut-être dans les bouchons, on pense fort à vous. Tenez, écoutez Taylor Swift en attendant l'infotrafic.

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1: Bonjour à tous. Le feu du Gros Bessillon dans le Var est fixé après 18 jours de lutte intense contre les flammes. Ces dernières ont parcouru 6300 hectares et détruit plusieurs dizaines d'habitations. Les pompiers ont rappelé qu'il faudra encore du temps pour le maîtriser et éteindre le feu complètement. Dans la Drôme, la situation est tout aussi sensible puisque l'incendie de Bellegarde-en-Diois a encore gagné du terrain pour atteindre 300 hectares de végétation brûlée. Au total, 340 pompiers restent mobilisés sur les lieux. À noter également que l'incendie de Trévillac dans les Pyrénées-Orientales est lui officiellement éteint après avoir ravagé près de 5000 hectares de végétation début juillet. Les Nuits des Étoiles sont de retour depuis hier soir jusqu'au dimanche 9 août partout en France. Plus de 600 rendez-vous gratuits sont organisés à travers tout le pays pour permettre au public d'observer le ciel d'été. L'autre événement très attendu, c'est évidemment cette éclipse solaire partielle qui touchera la France le 12 août. Volodymyr Zelensky continue de tenter de convaincre de nouveaux pays d'aider l'Ukraine. Le président ukrainien est arrivé hier soir en Serbie, sa première visite chez cet allié historique de Moscou depuis le début de l'invasion russe en 2022. Cette visite est l'occasion pour Belgrade de conforter, voire d'améliorer ses relations avec ses alliés occidentaux, alors que le pays postule toujours pour adhérer à l'Union européenne. En cyclisme, la polonaise Katarzyna Niewiadoma, nouvelle maillot jaune sur le Tour de France féminin. Après avoir attaqué dans le Mont Ventoux, la polonaise a remporté l'étape reine de ce tour et a pris le maillot jaune pour 15 petites secondes d'avance seulement devant la néerlandaise Demi Vollering. De son côté, la française Pauline Ferrand-Prévot a encore concédé du temps et pointe à la 14e place du général. Et puis aujourd'hui, du coup, les coureuses devront courir 172 km pour rejoindre Nice. En cinéma, le dernier film de Christopher Nolan, L'Odyssée, a dépassé le milliard de dollars de recettes au box-office mondial en 3 semaines seulement. C'est le 5e film de 2026 à atteindre ce palier après Spider-Man, Toy Story, Super Mario Galaxy et Michael. C'est la fin de ce flash d'information. L'infotrafic revient tout de suite, juste après la météo. L'information principale au niveau de votre météo pour ce samedi 8 août, c'est Météo France qui place 12 départements en vigilance orange canicule. Le sud-est du pays est particulièrement concerné. Pour de manière plus générale, sachez qu'en matinée, le ciel sera globalement voilé de la Bretagne aux Hauts-de-France. Le soleil dominera largement le reste du territoire. On notera la présence d'orages en fin d'après-midi sur les Pyrénées ou encore la région toulousaine. Côté température, les 30 degrés seront largement dépassés sur la quasi-totalité du pays, hors côte de la Manche. Il fera même 35 à 38 degrés dans le sud-ouest et le sud-est et même 38 degrés, voire 39 localement en Occitanie.
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1: Le point sur vos conditions de circulation. Écoutez, ça circule globalement très bien. Vous qui êtes en région parisienne, du côté de Nantes, Bordeaux, Toulouse ou le sud-ouest du pays, je vous rappelle simplement cette information qui nous tient en haleine depuis un certain temps maintenant. C'est cet accident qui a causé l'interruption temporaire de l'autoroute A10. Ça, c'était il y a à peu près 2 heures maintenant. Vous pouvez toujours circuler sur cette autoroute, mais seulement sur une seule voie, sur la voie de droite. Qui dit une seule voie au lieu de trois, et bien forcément dit ralentissement, dit bouchon. On pense fort à vous si vous êtes sur la route des vacances ou même du travail et que vous vous trouvez à 4 heures et 4 minutes dans les bouchons. Ne vous inquiétez pas, la circulation est certes ralentie, mais elle reste un petit peu fluide. Voilà, ça passe bien. Nous, on peut le voir sur nos caméras ici en studio. On est ici sur l'autoroute A10, kilomètre 185, juste après Blois et Orléans, et en arrivant sur l'agglomération de Tours. Simplement aussi pour vous signaler une sortie qui vous est conseillée si vous souhaitez éviter cette difficulté du côté de l'autoroute A10. Il faudra sortir à la sortie numéro 18, Château-Renaud, pour ensuite récupérer la départementale 910 qui vous permettra de récupérer l'autoroute A10 au niveau de Tours et de l'échangeur Tours-Nord. Voilà qui est dit pour cette principale information, toujours sur l'A10 cette fois-ci. Je change de sujet, on me signale un véhicule en panne dans le sens de la région parisienne. En direction de Bordeaux, on est là juste avant d'arriver à Orléans, et kilomètre 92, c'est un véhicule en panne qui se trouve dans la sortie numéro 14, Orléans-Nord. Donc faites attention si vous êtes dans le secteur et que vous souhaitez emprunter cette sortie, ne soyez pas surpris. Également sur l'autoroute A11, vous avez quitté la région parisienne depuis un certain temps et vous arrivez sur l'agglomération du Mans pour ensuite aller en direction de Nantes. Eh bien, sachez que kilomètre 166, il y a un accident sur la voie de droite et sur la bande d'arrêt d'urgence. Voilà, ces deux voies sont neutralisées. Kilomètre 166, les secours et les forces de l'ordre sont sur place et un patrouilleur est en cours d'intervention. N'hésitez pas à ralentir et à vous décaler sur la gauche quand vous arrivez dans le secteur et à garder un corridor de sécurité afin de garder tout le monde en sécurité. On est là 3 km après la sortie entre la 11 et la 28 sud.
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Paris Africa des Ricochets. 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Je vous le disais juste avant le prochain point trafic. On écoute YouTube.

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1: Vous êtes peut-être sur la route des vacances ou du travail. Sur l'A10, l'autoroute A10, eh bien, il va falloir vous armer de patience. On pense fort à vous qui êtes peut-être dans les bouchons en arrivant sur Tours depuis Orléans et Blois. Eh bien, les raisons de ce ralentissement assez important, c'est puis bien parce qu'il y a une seule voie de circulation autorisée pour le moment. C'est la voie de droite, la voie de gauche et la voie centrale. Elles sont toujours neutralisées après un accident. Les deux véhicules ont été évacués. Mais voilà, la circulation est toujours impossible sur les voies de gauche et du centre. C'est ça exactement, je vais y arriver. Vous ne pouvez circuler que sur la voie de droite. C'est pour cela que cela ralentit. Si vous n'êtes pas encore dans les bouchons, vous avez bien de la chance et vous pouvez même éviter cette difficulté en sortant à la sortie numéro 18 Château Renaud pour ensuite récupérer la Nationale 10 et la D910 et vous laisser guider par vos GPS et qui vous feront probablement reprendre l'autoroute A10 au niveau de l'échangeur Tour Nord. Voilà, donc n'hésitez pas à vous armer un petit peu de patience. Bon courage, c'est sûr que c'est jamais facile d'être dans les bouchons, mais encore moins à 4h16. Mais ne vous en faites pas, je suis là pour passer le reste de la nuit jusqu'à 6h avec vous. Et donc on va passer cette difficulté ensemble. Une autre information, vous qui êtes toujours sur l'A10, vous avez quitté la région parisienne et vous arrivez sur Orléans. On me signale toujours ce véhicule en panne dans la sortie numéro 14 Orléans Nord. On est là au kilomètre 92, le dépanneur est sur place, donc ne vous laissez pas surprendre. Sur la 11, vous arrivez de Chartres notamment et vous souhaitez vous rendre en direction de Nantes. Sachez que dans le secteur du Mans, sur la 11, kilomètre 166, la voie de droite est neutralisée et même balisée effectivement. On est là 3 kilomètres après la bifurcation à 11 à 28 sud en raison d'un accident qui s'est déroulé à cet endroit, kilomètre 166, entre un poids lourd et une voiture. Les secours et les gendarmes sont sur place, donc n'hésitez pas à ralentir quand vous arrivez sur le secteur, à garder un corridor de sécurité. C'est important pour tout le monde qui est sur place, également pour patrouilleur, l'homme en jaune, Ludovic, qui est sur place. On lui souhaite bon courage, et le dépanneur également, qui ne devrait pas tarder à arriver sur place. Donc ralentissez si vous êtes dans le secteur. Également sur la 64, dernière petite information de ce flash info trafic, vous arrivez depuis Bayonne et vous arrivez tout juste sur l'agglomération toulousaine. On nous signale potentiellement la présence d'un piéton sur la chaussée juste après la barrière de péage du Muret et quelques kilomètres avant la bifurcation entre la 64 et la D820. Faites très attention puisque le piéton pourrait traverser les voies. Dans un instant, votre rendez-vous sur la route avec, en compagnie d'un invité que vous connaissez probablement bien. Il s'agit d'Amir Haddad, le chanteur s'est récemment illustré à la télévision dans la série La Belle et le Boulanger. C'est une nouvelle étape dans sa carrière. Il sera avec nous sur la route des vacances juste après Mika.

0: Nous faisons la route avec un artiste aux multiples talents, Amir Haddad est au micro aujourd'hui, de Virginie Decorte.
1: Amir Haddad, bonjour.
2: Bonjour.
1: On a le plaisir de vous rencontrer à l'occasion du Festival TV de Monte Carlo, car votre actu n'est pas uniquement musicale. Après avoir foulé les planches de théâtre pendant 2 ans, on vous a vu récemment sur TF1 dans la série La Belle et le Boulanger. Sacrée expérience là aussi.
2: Extraordinaire. Un vrai plaisir, une découverte. En même temps, un rêve que j'ai attendu d'exaucer pendant presque 40 ans. Théâtre a été la première rencontre avec cet univers, avec cette nouvelle discipline artistique, et ensuite cette série où en prenant le premier rôle sur 4 épisodes entiers, une histoire que je devais porter sur mes épaules, évidemment très aidé par Hervé Mimran, l'excellent réalisateur, et le casting d'artistes, de comédiens qui m'a accompagné. Mais c'est vrai que c'était un peu vertigineux au départ, et puis peu à peu le plaisir s'est installé et j'ai adoré vivre cette expérience.
1: Et le plaisir à traverser l'écran d'ailleurs, bravo.
2: Merci, c'est tellement enrichissant, jusqu'à vous dire qu'aujourd'hui le chanteur que je suis échanger, parce que c'est une manière de développer l'empathie, de développer le rapport au texte qu'on connaît pas, en tout cas moi à titre personnel je ne le connaissais pas auparavant, et de remonter sur scène après avoir vécu l'expérience d'acteur au théâtre ou à la télé
1: m'a
2: énormément apporté. Tout à fait.
1: Alors après le théâtre où vous aviez excellé dans un seul en scène, cette nouvelle aventure artistique a ouvert la voie donc à peut-être d'autres projets aussi, télé ou cinéma.
2: Alors je suis actuellement diffusé sur Apple TV dans une autre série.
1: J'allais dire. Unconditional.
2: Unconditional. C'est pas le premier rôle cette fois-ci, mais c'est un rôle tellement à l'opposé de ce que les gens et moi-même avons l'habitude de me voir faire, de me voir être. C'est du dur, c'est plus sarcastique, c'est plus sérieux. C'était très spécial à vivre. Cette transformation était pour le coup radicale. Et j'aime le résultat. Je dois reconnaître que plus ça va, plus j'ose, plus cette audace aussi me conforte dans le fait qu'il y a encore plein de choses à explorer. Voilà, j'ai beaucoup de reconnaissance en fait d'être là et d'avoir la chance de faire tout ça.
1: Et le cinéma dans tout ça, Amir, est-ce qu'il y a eu des approches ou pas encore ?
2: Il y en a eu. Il y a eu des castings aussi pour le cinéma. Pour l'instant, rien ne s'est tout à fait concrétisé. Mais si j'arrive quelque part à choisir que des projets qui me parlent et qui me font vibrer, ce serait ça la vraie victoire. Et c'est ce que j'ai envie de faire. Et ça prendra le temps que ça prendra.
1: Mais c'est ce qu'on vous souhaite.
2: Merci.
1: Amir Haddad, il est temps de marquer une petite pause. On va écouter l'un de vos titres et on se retrouve après le trafic pour évoquer justement la route et la musique.
2: À tout de suite.

C'était « J'ai cherché Damir ». La seconde partie de l'interview est à retrouver juste après le point trafic de 4h30. Sachez que si vous êtes dans les bouchons, dans l'autoroute A10, c'est bien, on est à vos côtés. Je suis à vos côtés, mais évidemment, toute la rédaction du 107.7 est à vos côtés pour vous être avec vous dans ces difficultés qui vous touchent dans le secteur de l'A10, après Blois, Orléans et en arrivant sur Tours. Vous avez une trentaine de minutes de bouchons. Si vous voulez éviter cette difficulté, sachez que vous pouvez toujours sortir au niveau de la sortie numéro 18. C'est une sortie qui est conseillée au niveau du coup de la sortie numéro 18. Château Renault, pour ensuite prendre la D910. Alors il y a évidemment aussi du monde dans ce secteur. Il y a une dizaine de minutes de non pas de bouchons mais de ralentissement en plus par rapport au parcours de d'habitude. Mais voilà, c'est peut-être toujours mieux que la trentaine de minutes qui vous attend si vous restez sur l'autoroute A10. On refait le point de toute manière dans le point de 4h30, juste après Sébastien Tellier et Juliette Armanet.

0: Dans un instant, sur le 107.7, retrouvez la seconde partie de notre rencontre avec Amir Haddad. Après avoir évoqué sa carrière de comédien, il nous parlera de son rapport à la route entre souvenirs de voyage et parcours musical. Rendez-vous juste après vos conditions de circulation.
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0: Le point sur vos conditions de circulation à 4h32. Eh bien écoutez, la principale information de toute manière qui nous tient en haleine depuis le début de la nuit et à mon avis jusqu'en début de journée, c'est ce ralentissement. Vous qui circulez sur l'autoroute A10, passez Orléans, Blois et juste avant d'arriver sur Tours, eh bien sachez que vous n'avez plus qu'une voie pour passer, c'est la voie de droite, puisque la voie de gauche et la voie centrale ont été neutralisées après un accident. Voilà, vous ne pouvez passer que sur la voie de droite. Cet accident a été si important qu'il a même entraîné la coupure de l'autoroute. Mais maintenant, voilà, une seule voie a pu être rouverte à la circulation. Vous avez une trentaine de minutes de bouchon, vous qui circulez donc sur l'autoroute A10 en arrivant sur Tours. Si vous souhaitez éviter cette difficulté, vous pouvez toujours sortir à la sortie numéro 18 pour emprunter le réseau secondaire et notamment la D910 pour arriver ensuite sur l'autoroute A10 et la récupérer en tout cas au niveau de l'échangeur Tours Nord. Sachez que vous avez tout de même une quinzaine de 10, entre 10 et 15 minutes hein, sur parcours supplémentaire si vous choisissez de prendre le réseau secondaire. Donc voilà, il va falloir vous armer de patience si vous êtes sur la route des vacances ou en allant au travail. En tout cas, le 107.7 reste à vos côtés en musique, en chronique et en point d'infotrafic pour passer cette difficulté. Autre information à vous transmettre, ça vous concerne si vous êtes sur l'autoroute A11. Vous avez quitté Chartres en direction de Nantes notamment. On me signale toujours cet accident au niveau de l'agglomération du Mans. Sachez que c'est au kilomètre 166. La voie de droite est neutralisée. Il reste seulement du coup la voie de gauche et la voie centrale. N'hésitez pas à ralentir puisqu'il y a toujours l'intervention du patrouilleur qui est en cours. C'est le Mans jaune Ludovic qui est sur place. Kilomètre donc 166, il y a également les forces de l'ordre sur place. C'est un accident qui impliquait un véhicule léger, une voiture et un poids lourd. On est là, kilomètre 166, je vous l'ai dit. Juste après la bifurcation entre la 11 et la 28 sud, on ralentit, on se décale à gauche pour garder un corridor de sécurité pour la sécurité de tous. Également sur la 64, là on fait un grand bond à l'autre bout du pays en arrivant sur l'agglomération de Toulouse. On me signale kilomètre 280, la présence d'un piéton sur la chaussée ou en tout cas dans le secteur. On est là entre le péage Muret et ensuite la bifurcation A64 et D820. Donc faites très attention dans les deux sens de circulation puisque le piéton pourrait traverser la chaussée. Donc on reste vraiment très vigilant dans ce secteur. Également, vous qui êtes sur l'A89, l'axe qui relie Lyon à Bordeaux, vous allez arriver sur Tulle. Eh bien écoutez, on me signale kilomètre 224, un véhicule en panne dans la sortie Tulle-Est. N'hésitez pas à faire attention si vous êtes dans le secteur et surtout si vous souhaitez emprunter cette sortie, ne vous faites pas surprendre. Dernière information, vous qui êtes sur l'A83 entre Niort et Nantes, eh bien écoutez, on me signale également un véhicule en panne dans une sortie, c'est la sortie numéro 4, Montaigu, on est là au kilomètre 22.
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0: Il est temps de reprendre le fil de notre rencontre avec l'un de nos invités de l'été. Il s'agit d'Amir Haddad qui est toujours au micro de Virginie Decorte.
2: Amir, on a coutume d'embarquer avec nos invités sur la route. Déjà, la route, qu'est-ce que ça vous inspire? Des souvenirs, je sais pas, d'enfance, de tournée?
3: Évidemment, des souvenirs d'enfance, parce que j'ai le souvenir qu'on partait en vacances avec la voiture. On n'avait pas trop l'occasion de prendre ni le train ni l'avion. Ça voulait dire qu'il fallait parfois, pour descendre sur la côte, nous qui vivions en banlieue parisienne, ça faisait 10 heures de route, 9 heures de route. Sur ces 9 heures de route, dans une voiture surchargée, où on n'avait pas toujours la place de s'asseoir sur la banquette arrière, moi j'ai des souvenirs de me disputer pour avoir un peu plus de place avec ma sœur ou mon frère. C'est des souvenirs qui peuvent être un peu relous sur le moment, mais qui deviennent les Madeleines de Proust avec le temps.
2: Ouais, carrément.
3: Et la musique qu'écoutait mon père, la radio qu'écoutait mon père, bref, beaucoup de souvenirs.
2: Et c'était direction la Côte d'Azur.
3: La plupart du temps pour la Côte d'Azur.
2: Sur la route des vacances en été, parce que beaucoup de nos auditeurs, c'est le cas,
3: sont
2: en ce moment.
3: C'était la A7, si je ne m'abuse, non ?
2: Il y a la A7, effectivement, l'autoroute du soleil, direction la Méditerranée. Donc c'était celle-là que vous preniez en famille.
3: Tout à fait.
2: Il y avait des pauses aussi, importantes.
3: Évidemment, mais bien sûr, on s'arrêtait. Des fois, on s'arrêtait pour la nuit dans un hôtel sur la route, pour que papa se repose, pour qu'on puisse aussi souffler un peu, parce que comme je vous disais, les conditions du voyage n'étaient pas les plus faciles.
2: Il n'y avait pas la clim non plus.
3: Il n'y avait pas la clim en plus. Mais voilà, mais c'était, on savait qu'on partait vers une, deux, trois semaines merveilleuses au soleil.
2: Fallait les mériter.
3: Absolument.
2: La voiture, c'est un endroit clé pour écouter de la musique. Est-ce que ça vous arrive de trouver l'inspiration, Amir, ou de tester des chansons en roulant ?
3: Tester des chansons en roulant. Alors d'abord, j'adore les écouter en voiture. Quand les chansons sortent du studio, je demande tout de suite à ce qu'on me les envoie pour pouvoir les écouter avec les haut-parleurs d'une voiture qui sont généralement peut-être le lieu où on écoute le plus la musique.
2: On écoute fort en plus.
3: Et qu'on écoute fort. Et je pense qu'avec la distraction partielle qu'on peut avoir parce qu'on est concentré sur la route, on a un recul sur la musique. On n'est pas comme en studio ultra concentré sur les moindres détails. On se laisse happer par l'atmosphère. C'est pour ça que j'aime aussi le faire quand je cours, j'aime aussi le faire quand je cuisine. En fait, avoir la musique en fond sonore, c'est différent et ça donne une perspective qui est très importante dans la période de création. Donc oui, systématiquement, je récupère mes titres en état de maquette et je les écoute dans la voiture.
2: On a parlé tout à l'heure de votre actu en tant que comédien. Pour autant, et on en sait quelque chose, sur le 107.7, vous n'avez pas délaissé la musique. Votre dernier album, C'est Amir, a d'ailleurs été certifié disque d'or.
3: Oui, c'est très touchant pour moi parce que c'est un album spécial, je dirais un peu hors circuit, parce que c'est un album hommage à ma mère et à des événements douloureux que j'ai vécu pendant un temps. C'est d'ailleurs la raison pour laquelle cet album est sorti deux fois, une fois dans sa version ombragée, on va dire, et par la suite dans sa version lumineuse, pour prouver que la musique peut guérir, peut aider à voir la lumière.
2: Merci beaucoup Amir d'avoir été avec nous.
3: C'est moi qui vous remercie.
0: Merci à vous deux. Vous pouvez retrouver la version complète et intégrale de cette interview sur notre site internet et sur notre application. Le point sur l'info trafic revient dans 5 grosses minutes. On reviendra encore et toujours sur ce ralentissement qui touche l'autoroute A10. Vous qui arrivez d'Orléans en direction de Tours au kilomètre 185, il faut vous armer un petit peu de patience. Mais tout de suite, on retourne en musique.

0: Vanessa Paradis et son titre Les épines du cœur. 4h45. L'infotrafic, on vous fait un nouveau point dans moins d'une minute sur vos conditions de circulation.
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0: Un nouveau point sur vos conditions de circulation, vous qui roulez sur l'ouest et le sud-ouest de la France. Écoutez, plusieurs informations à vous communiquer. Et encore et toujours, je vais débuter comme depuis de nombreux flash infotrafic sur cette difficulté qui vous touche. Vous qui êtes sur l'autoroute A10, vous avez passé Orléans, Blois, vous arrivez sur la région de Tours pour ensuite rejoindre potentiellement Bordeaux. Un ralentissement qui vous impacte kilomètre 185, et puisqu'il y a une seule voie praticable pour vous, c'est la voie de droite, et la voie centrale et la voie de gauche sont neutralisées en raison d'un accident qui s'est déroulé il y a un certain temps de cela, kilomètre donc 185. Vous pouvez toujours éviter cette difficulté en sortant la sortie numéro 18. Ce n'est pas obligatoire, mais voilà, c'est une possibilité que vous avez. Sachez que vous êtes nombreux à le faire, sortie numéro 18, Château Renaud, pour ensuite récupérer la D910. Il y a du monde sur cette D910. Voilà, vous allez perdre encore une quinzaine de minutes si vous prenez cette itinéraire bis sur la D910, où ensuite vous allez pouvoir récupérer l'autoroute A10 au niveau de l'échangeur Tour Nord. Si vous restez sur l'autoroute, eh bien encore une fois, c'est possible. Vous avez la possibilité de circuler sur l'autoroute A10, mais seulement sur une voie. Et là, c'est une trentaine de minutes qui vous attend en termes de difficultés pour rejoindre l'agglomération de Tours. On fait un tour d'horizon du reste de vos conditions de circulation. Eh bien, sachez que sur l'axe Paris-Nantes, sur l'A11, on me signale toujours la présence de cet accident, kilomètre 166, juste avant d'arriver sur l'agglomération du Mans. Eh bien, sachez que la voie de droite est neutralisée et en raison d'un accident impliquant un véhicule léger et une camionnette. La zone est balisée, la voie de droite est balisée et le patrouilleur Ludovic est toujours en intervention. Donc on garde un corridor de sécurité et on se décale sur la gauche et on n'hésite pas à ralentir le dépanneur et les forces de l'ordre sont toujours sur place. On va dorénavant à l'extrême sud du pays en arrivant sur l'agglomération de Toulouse. Vous qui venez de Pau, notamment sur l'autoroute A64, il y a un piéton sur la chaussée, et kilomètre aux alentours du kilomètre 280. On est là entre le péage Muret et la bifurcation A64 D820. N'hésitez pas à ralentir dans le secteur et à ouvrir l'œil puisque le piéton pourrait traverser la chaussée. On fait un tour, ensuite un gros saut également sur l'A83, sur l'axe Niort pour rejoindre Nantes. Eh bien écoutez, on me signale un véhicule en panne, toujours ce véhicule en panne, et kilomètre 22 dans la sortie numéro 4 Montaigu. Nouveau point sur vos conditions de circulation et voir quelles évolutions il y a à noter dans 10 grosses minutes sur le 107.7.

Eternal Flame de Bangles. L'infotrafic revient dans 10 minutes, presque exactement sur le 107.7. Également avec votre point météo et le flash d'information générale. Dans le flash infotrafic, on reviendra notamment sur cette difficulté qui vous concerne, vous qui êtes peut-être en train de circuler sur l'autoroute A10, l'axe Paris-Bordeaux, juste en arrivant sur Tours. Vous avez passé Orléans et Blois. Sachez qu'il y a des ralentissements en raison de la neutralisation de la voie de gauche et de la voie centrale. N'hésitez pas à vous armer de patience et vous avez fait le choix du 107.7. C'est un excellent choix, je vous l'avais dit. On revient dans 5 grosses minutes pour l'infotrafic. Juste avant ça, on écoute Vanessa Carlton.

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1: Bonjour à tous. Après 18 jours de lutte intense, le feu du Gros Bissillon dans le Var est désormais fixé. Les flammes ont parcouru 6300 hectares et détruit plusieurs dizaines d'habitations. Les pompiers ont rappelé qu'il faudra encore du temps pour maîtriser l'incendie et l'éteindre complètement. La situation reste également délicate dans la Drôme où l'incendie de Bellegarde-en-Diois a encore gagné du terrain pour atteindre les 300 hectares de végétation brûlée. 340 pompiers restent mobilisés sur place. De son côté, l'incendie de Trévillac dans les Pyrénées-Orientales est lui officiellement éteint après avoir ravagé près de 5000 hectares depuis début juillet. Les conditions météorologiques vont de nouveau compliquer la tâche des soldats du feu ce samedi. 12 départements du sud-est sont en vigilance orange canicule et 34 départements sont en alerte feu de forêt élevée dans l'ouest et le sud du pays. La crise diplomatique continue entre Madrid et Rome. L'Espagne va instaurer des contrôles temporaires aux frontières, à ses ports et aéroports pour les voyageurs en provenance d'Italie. Cette décision fait suite aux mesures similaires imposées par Rome après la crise de ce tas. Et ces contrôles devraient durer jusqu'au 7 septembre. En cinéma, le dernier film de Christopher Nolan, L'Odyssée, a dépassé le milliard de dollars de recettes au box-office mondial en 3 semaines seulement. C'est le 5e film de 2026 à atteindre ce palier après Spider-Man Brand New Day, Toy Story 5, Super Mario Galaxy le film et Michael. En cyclisme, enfin, la Polonaise Katarzyna Niewiadowska est la nouvelle maillot jaune sur le Tour de France féminin. Auteur d'un numéro dans le Mont Ventoux, la Polonaise a remporté l'étape reine de ce Tour de France 2026 et a pris le maillot jaune pour seulement 15 petites secondes d'avance devant la néerlandaise Demi Vollering. De son côté, la Française Pauline Ferrand-Prévot a encore concédé du temps et pointe à la 14e place au général. Aujourd'hui, les coureuses devront parcourir 172 km pour rejoindre Nice. C'est la fin de ce flash d'information. L'infotrafic revient juste après la météo. Le point sur la météo, donc pour ce samedi 8 août. Écoutez, en matinée, le ciel sera plutôt voilé si vous êtes dans le quart nord-ouest du pays, donc de la Bretagne aux Hauts-de-France. Le soleil dominera largement le reste du territoire hexagonal. On notera la présence d'orages en fin d'après-midi, normalement, sur les Pyrénées et un petit peu sur la région de Toulouse. Les 30 degrés seront de nouveau dépassés sur la quasi-totalité du pays, hors côte de la Manche. Il fera même 35 à 38 degrés dans le sud-ouest et le sud-est, avec la vallée du Rhône notamment, et même localement 38 ou 39 en Occitanie.
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1: Le point sur vos conditions de circulation. Écoutez, la circulation est globalement très bonne sur l'ensemble des autoroutes de l'ouest et du sud-ouest du pays. Je vous signale toujours ces ralentissements sur l'autoroute A10, l'axe Paris-Bordeaux, et kilomètre 185. Eh bien, écoutez, il y avait quelques ralentissements, notamment dus à un accident qui s'est produit et qui a même dû entamer la coupure de l'autoroute A10. C'était en début de nuit, mais écoutez, la situation est redevenue normale. Écoutez, la voie de gauche et la voie centrale étaient neutralisées et ce n'est plus le cas selon ce que l'on peut voir sur nos caméras. Donc vous pouvez circuler sur cette autoroute A10 de nouveau de manière totalement normale. On fait un bond, mais on reste sur l'autoroute A10, un bond géographique, toujours sur l'axe Paris-Bordeaux. Vous allez arriver de Saintes et vous avez passé Poitiers ou encore la région de Niort notamment. Il y a toujours ce véhicule en panne, sortie numéro 34, Saint-Jean d'Angély, kilomètre 412. On passe ensuite sur l'autoroute A11. Vous avez passé Chartres et vous voulez vous rendre potentiellement notamment sur Nantes. Il y a toujours cet accident, kilomètre 166. On est juste avant d'arriver sur Le Mans, kilomètre 166. Donc la voie de droite est neutralisée. Il y a toujours l'intervention de Ludovic qui est en train de quitter les lieux. C'est l'information que je viens de recevoir. Donc voilà, faites attention si vous êtes dans le secteur kilomètre 166, on est 3 km après la bifurcation entre la 11 et la 28.
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C'était Vianney et son titre Dumbo sur le 107.7. Le 107.7, justement, l'infotrafic revient dans moins de 10 minutes à 5h15, un peu plus de 5 minutes, donc juste le temps pour moi de vous rappeler sur l'autoroute A10 qu'il y a toujours l'intervention d'un patrouilleur sur les voies de gauche et la voie centrale au niveau du kilomètre 185. Vous êtes en provenance de Blois et d'Orléans juste avant d'arriver sur Tours et cette information vous concerne. Et il y a toujours ce patrouilleur, c'est le patrouilleur Alexis qui est toujours en intervention, donc vraiment ralentissez lorsque vous arrivez au niveau du kilomètre 185, on est juste après la sortie numéro 18 Château Renaud. C'est important pour votre sécurité mais également pour sa sécurité. Vous pouvez passer sur la voie de droite mais faites attention en arrivant sur le secteur. L'infotrafic, je vous le disais, arrive dans 5 grosses minutes, mais avant ça on écoute Lady Gaga.

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1: Le point sur vos conditions de circulation à 5h passées de 16 minutes sur le 107.7. Écoutez, j'ai deux informations à vous communiquer. Vous qui circulez toujours sur l'autoroute A10 aux alentours du kilomètre 185, voire même 184, il y a toujours ce patrouilleur qui est en train d'intervenir, notamment sur la voie de gauche et sur la voie centrale, suite à un accident qui s'est déroulé en début de nuit. Les opérations de balayage sont terminées. Et voilà, on est sur la fin de l'intervention. La situation est en train d'être réglée. Donc un petit peu encore de patience pour vous qui êtes dans le secteur. Il n'y a pas de ralentissement particulier, mais n'hésitez pas tout de même à mettre le pied au-dessus de la pédale de frein pour ne pas être surpris par ce patrouilleur qui est toujours en train d'intervenir. Donc après la sortie numéro 18, Château Renaud, c'est là juste avant d'arriver sur Tours depuis Blois ou encore Orléans. Donc voilà, prudence, c'est le maître mot. Autre information, vous qui êtes sur l'autoroute A10, toujours l'axe Paris-Bordeaux, vous avez passé notamment Poitiers, Niort. On me signale simplement un véhicule en panne, sortie numéro 34, kilomètre 412. Donc voilà, c'est une voiture qui est en panne dans le secteur. Le dépanneur ne devrait pas tarder à arriver sur place, mais n'hésitez pas à faire attention lorsque vous arrivez dans le secteur pour ne pas être surpris, surtout si vous empruntez cette sortie. Également, une information qui vient tout juste de me parvenir sur l'axe Paris-Bordeaux. Encore une fois, l'autoroute A10, il y a un véhicule en panne juste après avoir passé Tours dans la voie d'accélération, donc d'entrée sur l'autoroute. On est là sur la bifurcation entre l'A10 et l'A85 sur le parking de Village Brûlé dans ce secteur, kilomètre 219. On me confirme la présence d'une voiture avec une remorque en panne. Donc faites attention dans le secteur. Un nouveau point sur l'infotrafic arrive dans moins de 15 minutes sur le 107.7. Nous irons dans les prochaines minutes sur la piste de danse d'une célèbre boîte de nuit parisienne. On vous raconte cet été sur le 107.7 l'histoire des discothèques de légende dans notre saga Ce soir on danse. Elle fera étape dans un instant au Bus Palladium. Rendez-vous juste après Sam Smith.

0: Cet été sur le 107.7, on remonte le temps et on explore l'histoire des plus grandes discothèques de France. 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
1: À l'adresse que l'on évoque aujourd'hui, on fait la fête depuis plus d'un siècle. Au 6 rue Pierre-Fontaine à Paris, près de Pigalle, il y a eu un dancing, un club de jazz, puis en 1965, une enseigne devenue mythique a été inaugurée, le Bus Palladium. Ce club, né sous l'impulsion de James Arch, à l'origine, il propose un service de bus aux jeunes de banlieue pour qu'ils puissent sortir à Paris. Et il finit par créer sa propre discothèque, baptisée Bus, rapport à sa première activité, et Palladium, en référence à une célèbre boîte de New York. Et directement, Serge Gainsbourg y élit domicile. Sa chanson « Qui est in, qui est out » y fait référence.
2: C'est au bus, Palladium, ça s'écoute.
1: Et parmi les gens très in qui fréquentent les lieux, il y a aussi Salvatore Dali.
3: Je suis fou.
1: Qui, entre autres folies, y organise un banquet à l'eau plate. Et l'un des tout premiers DJ du bus Palladium n'est autre que...
4: C'est fini.
1: Eh oui, Hervé Villard. Mais trop de buzz, tue le buzz, le club irrite le voisinage et il doit fermer ses portes dès 1966 pour cause de tapage nocturne. Le bus Palladium finit par ouvrir 7 ans plus tard, en 1973, grâce cette fois au journaliste et animateur Sam Bernett. Il veut en faire une boîte de nuit à l'ambiance très rock. En 1977, 4 jeunes musiciens viennent y enregistrer la maquette de leur premier album, Téléphone est né. Jean-Louis Aubert, Louis Bertignac et Richard Kolinka y reviennent en 2013 pour un concert surprise. En 1981, le prix musical Le Bus d'Acier y est créé pour récompenser les révélations rock. Alain Bachung en est le premier lauréat. Il y aura également Indochine, Étienne Daou, encore Berrurier Noir. Le bus Palladium devient au fil des années un tremplin incontournable. Tellement incontournable qu'il inspire des artistes. Le duo Brigitte en a fait le cadre d'une chanson.
5: Je t'emmène au Palladium.
1: Christopher Thompson appelle son film sorti en 2010 Bus Palladium. Le club finit tout de même par fermer ses portes en 2022 pour d'énormes travaux. Mais le Bus Palladium est un phénix qui vient de rouvrir. S'il est surtout aujourd'hui un hôtel de luxe et un restaurant, une boîte de nuit y existe encore au sous-sol. Et il ne lui reste plus qu'à écrire une nouvelle page de sa légende.
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Benabar qui a fait son retour après 5 ans d'absence et son nouvel album est sorti le 30 janvier dernier. Il s'intitule Le Soleil des Absents. L'infotrafic revient dans moins de 4 minutes sur le 107.7. Avant ça, on écoute Diziz et Théodora.

0: Mélodrama, titre extrait du 14e album de This Is, album studio, on s'en rappellera, sorti en novembre 2025. L'infotrafic arrive dans moins de 30 secondes sur le 107.7.
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0: Nouveau quart d'heure, nouveau point de circulation à 5h31 sur le 107.7. Écoutez, deux informations à vous signaler. On commence encore et toujours par vous qui circulez sur l'autoroute A10. Vous avez passé Orléans et Blois, kilomètre 185. Et il y a toujours l'intervention d'un patrouilleur, du patrouilleur Alexis, qui est sur place, notamment voie de gauche et voie centrale, pour notamment intervenir après un accident qui a même coupé l'autoroute A10 en début de nuit. Voilà, la situation est en train de rentrer dans l'ordre et en train d'être réglée. On est sur les derniers détails, mais il y a toujours ce patrouilleur Alexis qui est sur place. Vous pouvez passer sur la voie de droite, mais je vous invite à ralentir pour votre sécurité et pour sa propre sécurité. On est là quelques kilomètres après la sortie 18 Château Renaud. On reste sur l'autoroute A10, quelques kilomètres après Tours. Vous êtes toujours sur l'axe Paris qui relie Paris à Bordeaux. Si vous vous êtes arrêté sur l'aire de service du village brûlé, sachez que kilomètre 219, qu'il y a un véhicule en panne. C'est une voiture avec une remorque. Ce véhicule est en panne sur la voie d'accélération. Donc, pour rappel, c'est la voie qui vous permet, et si vous avez fait une pause bien méritée et nécessaire sur l'aire de service de Village Brûlé et que vous souhaitez regagner l'autoroute A10, eh bien voilà, dans cette bretelle d'accélération, si je puis dire, il y a un véhicule en panne. Donc n'hésitez pas à ouvrir l'œil. On est 4 km avant la sortie 24-1 Mont-Sorigny.
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Ed Sheeran et Justin Bieber sur le 107.7. 5h40, donc, dans votre radio. L'infotrafic revient dans 5 minutes avant. Également, à 6h, vous aurez le droit à un flash infotrafic, la météo et un nouveau point trafic, évidemment. Mais d'ici là, pour vous accompagner jusqu'au prochain point trafic, on a Auréa, soirée mondaine.

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1: Un dernier point d'infotrafic sur vos conditions de circulation avant 6 heures. Écoutez, ça circule très bien sur l'ensemble des routes de l'ouest et du sud-ouest du pays. Une bonne nouvelle à vous annoncer sur l'autoroute A10, si vous avez passé Orléans-Blois en direction de Tours, sachez que la situation est désormais réglée puisque vous pouvez circuler sur les trois voies. Vous avez peut-être pu le constater au niveau du kilomètre 185, il y a eu un accident en début de nuit, l'autoroute avait même été coupée et puis rouverte sur seulement la voie de droite. Et bien maintenant, sachez que grâce au travail des forces de l'ordre, des patrouilleurs et des dépanneurs, l'opération est totalement terminée, la circulation est totalement fluide. Petite information néanmoins, vous qui circulez sur la 10 juste après Tours sur l'axe Paris en direction de Bordeaux, vous souhaitez peut-être vous rendre en direction de Poitiers notamment, et vous avez fait une petite pause bien méritée sur l'aire de service de Village Brûlé, et bien sachez que si vous souhaitez réatteindre de nouveau l'autoroute A10, il y a là un véhicule avec une remorque en panne, kilomètre 219, on est là dans la voie d'accélération pour quitter l'aire de service et reprendre l'autoroute. Le dépanneur est sur place, donc ne vous laissez pas surprendre, on est 4 kilomètres avant la sortie 24.1 Mont-Sorigny. Dans un instant, dans votre rendez-vous estival voiture mythique, zoom sur le van GMC de l'agence Tourisque, l'un des véhicules cultes des séries d'action des années 80. Ce sera juste après Amel Bent.

0: Comment circulent 4 mercenaires en quête de justice en van GMC, bien évidemment. Alors, dans votre rendez-vous de l'été, la chronique voiture mythique, Loïc Alsac nous raconte aujourd'hui l'histoire du fourgon le plus iconique des séries d'action des années 80.
1: Quand la loi ne peut plus rien pour vous, il vous reste un recours, un seul, l'agence Tourisque.
2: C'est le 5e membre de l'équipe de mercenaires la plus connue de la télévision. Le van GMC Vendura G15 de 1983. Un V8 sous le capot et un style inimitable avec sa peinture noire et grise, sa bande rouge et son spoiler avant, digne d'une véritable voiture de course. Au fil des 5 saisons de la saga, le van est utilisé comme un véritable QG mobile, outil parfait pour d'anciens militaires. Au volant, un pilote aussi bodybuildé que sa monture, le très sculptural Barracuda, alias Mr. T.
3: Qu'est-ce que tu veux, toi ?
4: Je vais garer la voiture.
3: T'es cinglé ou quoi ? Je ne passerai le volant à personne. Allez, de l'air, de l'air !
2: La marque GMC fournira 8 modèles à la production, 2 pour les scènes entre les personnages et 6 pour les cascades. En 98 épisodes entre 1983 et 1987, le GMC Vendura aura illustré toujours avec panache une certaine vision de la série d'action des années 80.
5: J'adore quand un plan se déroule sans accroc.
0: Merci beaucoup Loïc. 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L'infotrafic revient dans moins de 10 minutes sur le 107.7. Vous aurez également le droit à un flash d'informations et un point sur vos conditions de météo pour la journée de ce samedi 8 août qui s'annonce globalement radieuse et il s'annonce aussi beaucoup de monde sur les routes. Restez à l'écoute sur le 107.7.

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2: Bonjour à tous. Le feu du Gros Bessillon dans le Var est fixé après 18 jours de lutte intense. Les flammes ont parcouru 6300 hectares et détruit plusieurs dizaines d'habitations. Les pompiers ont rappelé qu'il faudra encore du temps pour maîtriser l'incendie et l'éteindre complètement. Dans la Drôme, la situation est tout aussi sensible puisque l'incendie de Bellegarde en Diois a encore gagné du terrain pour atteindre 300 hectares de végétation brûlée dans le sud du département. Au total, 340 pompiers restent mobilisés. À noter également que l'incendie de Trévillac dans les Pyrénées-Orientales est lui officiellement éteint après avoir ravagé près de 5000 hectares début juillet. Les nuits des étoiles sont de retour depuis hier soir et jusqu'au dimanche 9 août partout en France. Plus de 600 rendez-vous gratuits sont organisés à travers le pays pour permettre au public d'observer le ciel d'été. L'autre événement important et très attendu, c'est évidemment cette éclipse solaire partielle qui touchera la France le 12 août prochain. Volodymyr Zelensky continue de tenter de convaincre de nouveaux pays d'aider l'Ukraine. Le président ukrainien est arrivé hier soir en Serbie, sa première visite chez cet allié historique de Moscou depuis le début de l'invasion russe en février 2022. Cette visite est l'occasion pour Belgrade de conforter ses relations avec ses alliés occidentaux alors que le pays postule toujours pour adhérer à l'Union européenne. En cyclisme, la polonaise Katarina Niewiadoma, nouvelle maillot jaune sur le Tour de France féminin. Après avoir attaqué dans le Mont Ventoux, la polonaise a remporté l'étape Rennes et pris le maillot jaune pour 15 petites secondes seulement devant la néerlandaise Demi Vollering. De son côté, Pauline Ferrand-Prévot a malheureusement encore concédé du temps et pointe à la 14e place au général. Aujourd'hui, les coureuses devront parcourir 172 km pour relier Nice. En cinéma, le dernier film de Christopher Nolan, L'Odyssée, a dépassé le milliard de dollars de recettes au box-office mondial en 3 semaines seulement d'exploitation. C'est le 5e film de 2026 à atteindre ce palier après Spider-Man Brand New Day, Toy Story 5, Super Mario Galaxy le film et Michael. C'est la fin de ce flash d'information. L'infotrafic revient juste après la météo.
3: Merci beaucoup Théophile Blondet pour ce flash et pour cette nuit avec nos auditrices, nos auditeurs sur toute la moitié ouest du pays. Je me présente, Florian Bonnec. On va se concentrer ce samedi matin désormais sur les autoroutes du centre-ouest. Il y aura beaucoup à dire, on l'imagine. Journée classée rouge dans le sens dit des départs comme des retours au cœur de cet été nouveau. Donc week-end de chassé croisé qui a commencé hier. Et avant de parler en détail de vos conditions de circulation, on s'intéresse à la météo, parce que il faut toujours composer avec la chaleur dans un grand quart sud-est du pays. 12 départements à midi au total seront en vigilance orange, que ce soit le Gard, l'Ardèche, la Drôme ou encore le Rhône en vallée du Rhône, mais aussi l'Isère, les Deux-Savoie, le Var, les Alpes-Maritimes ou encore l'ensemble de l'île de Beauté. Les températures montent avec le soleil aussi à l'ouest du pays, s'il ne fera que 27 degrés au meilleur de la journée à Brest, comptez 30 à Rennes, 32 à Nantes, 29 à Paris, 35 à Bordeaux ou encore 31 du côté de Strasbourg. Il faut avoir en tête qu'aujourd'hui, comme demain et toute la semaine prochaine, a priori, il y aura très peu de nuages, un grand ciel bleu et ce soleil de plomb. Les températures vont remonter. On parle quasiment d'une 5e vague de chaleur attendue donc la semaine prochaine.
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3: Et au lever du jour, on ne parle pas encore de soleil depuis long, vous roulez à la fraîche sur différentes autoroutes dans les régions Centre-Val de Loire, Nouvelle-Aquitaine, Pays de la Loire ou encore Île-de-France, et ça se passe bien. Je vérifie tous mes écrans de contrôle, je n'ai rien à remonter, signaler. On va croiser les doigts pour que ça dure, on voit, vous êtes de plus en plus nombreux. Là depuis déjà quelques minutes à arpenter la 10 en région parisienne, direction le centre, le sud-ouest et l'ouest. Donc n'oubliez pas la pause toutes les 2 heures, vous trouverez ces aires de repos de service qui vous accueille avec l'idée de prendre, pourquoi pas, une bonne boisson chaude, café, thé et repartir du bon pied.
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3: Le nouveau Madonna dans un instant, ça s'appelle Danceteria. Je vous le dis avec mon meilleur accent anglais, on l'écoutera après Seal. Bah tiens, restons sur cet accent avec Knock on Wood maintenant.

La reine de la pop, Madonna avec Dance Eteria. Je vais y arriver. Dance Eteria, son nouveau titre, Johnny Hallyday. Maintenant, avec toute la musique que j'aime, je suis bien réveillé. Je vais quand même aller me reprendre un café. Et je vous retrouve, eh bien, très vite, dans 3 bonnes minutes pour un nouveau point de trafic.

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1: 6h16, merci d'avoir fait le choix de Radio Vinci Autoroute. Notre fréquence, celle des vacances, l'été, on est là, à vos côtés, à servir de copilote, de vigie, vous informer des dangers, vous parler des bouchons que vous rencontrez. Alors, il y en a peu, mais il y a quand même un tout petit coup de frein au début de la 10 du réseau Vinci Autoroute en provenance de Paris ou pourquoi pas du nord, de l'est du pays. Je m'adresse à vous, automobilistes franciliens, français et même peut-être belges, francophones, puisque donc bah, vous avez comme ça allez, une à deux minutes à passer dans un petit coup de frein au moment où sur la 10, je leur dis en provenance de la capitale, vous êtes rejoint par ceux qui arrivent de la Nationale 118 et ça ira très bien rapidement. Si vous roulez en direction de l'Ouest, Le Mans, Nantes, la Bretagne ou la Normandie, vous prendrez la 11, passez le péage de Saint-Arnoult en Yvelines. Alors sur la 11, la première grande aire de service, celle de Chartres-Gaville, eh bien est victime de son succès. Donc, puis hier, vous ne pourrez pas vous ravitailler en essence, samplon 95 et samplon 98, alors je vous demande d'anticiper. Avant même ce péage de Saint-Arnoult en Yvelines, pour vous qui donc récupérez la 10 depuis peu, n'hésitez pas à faire la pause sur l'aire de Limours-Janvry. Voilà pour cette aire, là aussi, où il n'y aura quand même pas de samplon 98. Pas de mauvaises nouvelles autrement. Pour ce qui est de la météo, le mercure va progressivement grimper aujourd'hui, mais pour l'heure, bah, vous roulez avec de bonnes conditions du côté du thermomètre. Allez, beaucoup de musique dans le quart d'heure qui vient, et je vous retrouve à 6h30. On commence par la collaboration entre Angèle et les Justice. C'est What You Want, l'un des tubes de cette année 2026. Anouk suivra avec Nobody's Wife.

Un titre pop rock des années 90, Anouk avec Nobody's Wife, le nouveau Taïko programme. Maintenant, c'est Girlfriend. Et puis, la collaboration qui nous ramène en 2002 entre le chanteur Robbie Williams et l'actrice Nicole Kidman. Ils revisitaient un standard des Sinatra, Frank et Nancy, Something Stupid. On s'est fait plaisir avec ces deux titres et je vous retrouve à 6h30 avec, je l'espère, toujours de bonnes nouvelles pour vous sur la route des vacances, voire déjà aussi pour certains retours de vacances.

0: Oh, ça fait du bien le matin. Robbie Williams, Nicole Kidman avec Something Stupid. Dans quelques instants, il y aura aussi votre rendez-vous de l'été, les danses de l'été. Ces tubes qui ont accompagné nos vacances et que nous sommes nombreux à connaître encore par cœur. Aujourd'hui, retour sur Yakalelo, un succès planétaire qui a fait danser la France entière à la fin des années 90. Ce sera après ce point trafic.
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0: Le soleil perce et tout simplement le jour se lève. Aucune difficulté pour vous sur les autoroutes du centre-ouest. À l'image du dernier point trafic, toujours aucune difficulté à vous remonter, signaler. Merci à vous parce que vous êtes quelques-uns à circuler à cette heure-ci. Donc conservez de bonnes distances de sécurité. Signalez-vous avec vos clignotants au moment de changer de voie, d'entreprendre un dépassement. Puis une fois qu'une telle manœuvre est faite, je le rappelle, on se rabat à droite. C'est la voie que l'on emprunte en priorité selon le code de la route.
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0: On le redit, le mercure va quand même monter aujourd'hui, grimper au-delà des 30 degrés dans de nombreuses régions. Si vous êtes embarqué dans un long voyage, hein, il faut avoir de quoi se rafraîchir, s'hydrater. On parle d'un litre d'eau par personne dans une gourde, une bouteille. J'espère que vous avez ce qu'il faut dans vos véhicules. Allez, comme promis, maintenant c'est l'heure de découvrir un tube de l'été. Et pour le coup, la chanson que l'on redécouvre, eh bien c'est Yakalelo avec vous, Christelle Mollon.
2: À l'été 1998, difficile d'échapper à Yakalelo. Ce titre du groupe franco-algérien Nomaz s'impose alors comme l'un des plus gros succès de l'année, grimpant jusqu'à la deuxième place des ventes en France, décrochant un disque de diamant avec plus d'un million d'exemplaires écoulés. Le secret de sa réussite tient d'abord à son métissage musical. Les compositeurs Philippe Jacquot et Laurent Dafurio mélangent une base dance pop très efficace, taillée pour les radios et les clubs, à des sonorités venues du Maghreb. Au cœur du morceau, un soupçon de rap et surtout la voix d'Ahmed Aminou Takjout, chanteur algérien et multi-instrumentiste qui apporte une couleur unique grâce notamment à la gaïta, un instrument à vent traditionnel de la famille du hautbois, dont le timbre puissant ouvre le morceau et lui donne immédiatement son identité. Autre particularité, le mot Yakalelo ne signifie rien. Il a été choisi pour sa musicalité et son pouvoir d'évocation. Cette formule simple, facile à retenir et à chanter, contribue largement à l'universalité du titre qui dépasse les barrières de la langue. Signe que ce tube reste indémodable, le DJ et producteur lillois Verda vient d'en proposer sa version 2026 dans laquelle on retrouve la fameuse gaïta. Ajoutez-y des images de désert marocain, un parfum d'évasion et une diffusion massive sur les radios de l'époque et vous obtenez la bande-son parfaite des vacances de 1998. Un de ces morceaux qui sentent le soleil, les longues routes d'été et les souvenirs qu'on n'oublie jamais.

C'était Yakalelo de Nomads, l'une de vos danses de l'été sur Radio Vinci Autoroute. Un rendez-vous à découvrir sur la route de vos vacances, mais aussi sur notre site et notre application radio177.fr. Vous roulez toujours très bien sur les autoroutes sur lesquelles j'aimais vous accompagne à travers les régions du centre, de l'ouest. Nouveau point complet à 7h moins le quart. Après la musique de Police et de Génie, un titre de l'année 2017 maintenant, ça s'appelle Puy Danse.

0: La voix de Sting est tout simplement le groupe Police, The Police pour vous ce samedi matin sur la route. C'est agréable. Vous roulez bien. On fait un nouveau point trafic dans une bonne minute. Restez avec moi.
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0: Et à l'ouest, rien de nouveau pour l'heure ce samedi matin à 6h46 sur la route des vacances, voire des retours évidemment. Journée classée rouge par bison futé dans ces deux grands sens de circulation, même s'il peut y avoir aussi des départs en vacances des fois de la côte atlantique, direction le centre, le nord de l'Hexagone. En tout cas, je le redis, pas de mauvaises nouvelles. Si vous roulez en région parisienne et que vous avez l'intention de vous ravitailler en samplon 95 notamment, et avec l'idée surtout de partir à l'ouest sur la 11, et ben n'attendez pas, arrêtez-vous sur la première grande aire de service, celle de Limours-Genvray, parce qu'à Chartres-Gaville, ben, il n'y aura pas de samplon 95 disponible au moment où je vous parle. Mais ce sera le cas plus loin. Ensuite, direction Le Mans, Nantes ou la Bretagne, au niveau par exemple de l'aire des manoirs du Perche. Voilà pour cette information, la seule finalement à vous transmettre. Le trafic n'est pas encore trop chargé, y compris pour l'heure en région parisienne. Sylvain Dutu au programme pour ce qui est de la musique. Son nom ne vous parle peut-être pas, mais c'était quand même le chanteur de Boulevard des Arts et il nous a proposé ce beau titre en solo. Il y a quelques années, les jours qui restent, on aura le duo Charles & Eddie juste après avec leur hommage à New York, NYC tout simplement.
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0: Priorité au direct, une voiture signalée en panne sur la 11, l'autoroute Paris-Nantes, dans la bretelle de sortie 2 pour Chartres-Est au kilomètre 54. Une petite gêne à prévoir avec cette voiture, ouvrez l'œil.

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1: Le duo Charles and Andy sur Radio Vinci Autoroute. Écoutez, les nouvelles sont bonnes. Je vous donne rendez-vous à 7h pour l'actu, la météo, le trafic. Après, encore un petit peu de musique. Umbrella, la chanson qui a hissé Rihanna au rang de mégastar en duo avec Jay-Z. On écoutera ce titre de la fin des années 2000 après une nouveauté d'Avril Delmar. Ça s'appelle Baya Ibe. Ça sent tout simplement bon l'été, les vacances.

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1: Bonjour à tous, la canicule s'étend dans le sud du pays. À midi, 4 nouveaux départements, la Savoie, la Haute-Savoie, l'Isère et le Rhône, entreront en vigilance orange. Ils rejoindront les 8 territoires déjà en alerte et marqués par la chaleur, que ce soit les Alpes-Maritimes, l'Ardèche, la Drôme, le Gard, le Var, le Vaucluse, ainsi que les 2 départements de Corse, des pointes avoisinant les 38 degrés sous-abri sont attendus. Une route qui pourrait se révéler chaude à l'occasion d'un nouveau week-end de chassés croisés, du rouge sur les cartes de bison futé dans toute la France. On reparle de météo et de trafic à la fin de ce flash. Restez à l'écoute du 107.7. Au-delà de la chaleur, une bonne partie de la France reste en risque élevé de feux de forêt au niveau orange. Dans le Var, l'incendie du Gros Bessillon est désormais fixé. Après 18 jours de mobilisation des pompiers, au total 5700 hectares ont brûlé sur les communes de Pont-Évès, Corrence, Cotignac, Carcès, Montfort-sur-Argent, Châteauvert ou encore Barjols. Nouvelle nuit de frappe à Kiev, une dizaine d'explosions ont retenti dans la capitale ukrainienne après une alerte aux missiles balistiques. Les autorités de la ville recensent ce matin au moins 3 morts. Retour dans l'Hexagone avec des soupçons de détournement de fonds publics et d'emplois fictifs visant le maire LFI de Saint-Denis, Bali Bagayoko. Une association anticorruption a déposé une plainte contre X au parquet national financier pour ces motifs après les informations du Canard enchaîné. Le Palmipède affirme que l'élu insoumis aurait cumulé des fonctions d'élu et d'employé à la RATP à temps plein. L'intéressé a réagi. Il promet qu'il continuera à avancer malgré les attaques. On termine par un mot de cyclisme et du Tour de France femme qui entre dans sa dernière ligne droite. La Polonaise Kasia Nimadova a triomphé au sommet du Mont Ventoux hier, théâtre de l'arrivée de la 7e étape. Elle a même fait coup double en s'emparant du maillot jaune devant la Néerlandaise Demi Vollering et la Suissesse Marlène Reusser. 8e étape au programme aujourd'hui et l'arrivée finale aura lieu demain soir. 7h30, c'est la fin de ce flash. Le retour à vos conditions de circulation dans un instant sur le 107.7. Ce sera juste après la météo. La météo, donc, de ce samedi, avec le retour d'une nouvelle canicule qui va surtout toucher le sud du pays. Et quand je vous dis cela, c'est le cas de la vallée du Rhône, d'une partie des Alpes, de la Côte d'Azur, l'île de Beauté, mais aussi au sud-ouest. Pas de vigilance orange, par exemple, mais on atteindra cet après-midi les 35 degrés avec un soleil de plomb du côté de Bordeaux. 32 degrés dans le même temps à Nantes, 30 à Rennes, 29 à Paris, 31 à Strasbourg et un peu plus de fraîcheur sur les pointes de Bretagne et du Cotentin avec 27 degrés a priori à Brest ou encore à Cherbourg. Mais surtout, donc, il faut retenir que ce soleil sera très présent encore une fois aujourd'hui. Demain, encore du soleil avant l'arrivée d'éventuels orages en cours d'après-midi. Et encore, on ne parle pas de pluie, mais simplement d'éclairs. Et c'est surtout donc que la semaine prochaine, la chaleur va continuer de s'installer et même en direction du nord du pays, toucher une très grande partie de l'Hexagone avec la... Et on se projette évidemment sur une météo à 4-5 jours, des températures qui pourraient avoisiner les 34-35 degrés sur la moitié nord.
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1: L'infotrafic à 7h03 sur le 107.7 et un accident depuis peu au cœur d'un début de matinée très calme. 2 voitures concernées sur la 28 pour vous qui arrivez de Normandie, du Mans, peut-être aussi de la 11 ou encore de la Bretagne direction Tours le Sud. 2 voitures accidentées sur voie de gauche après la sortie 27 Neuillet-Pompierre au kilomètre 33. Je vous demande vraiment de ralentir pour ne pas entraîner de suraccident et de bien rester sur voie de droite parce qu'a priori donc ça circule. Les équipes de sécurité arrivent tout juste sur place et c'est confirmé. On a cet événement, on va parler d'accrochage avec quand même des secours attendus sur voie de gauche. Autrement, eh bien vous avez une voiture en panne sur la 11, l'autoroute Paris-Nantes, dans ce sens-là, sur la deuxième sortie que vous rencontrez après avoir passé le péage de Saint-Arnoult en Yvelines. Il y a d'abord à Blis et puis plus loin à Chartres, la sortie 2 du même nom. C'est là qu'une voiture est à l'arrêt, kilomètre 54. Pas de difficultés majeures toutefois. Le trafic encore assez fluide aussi, il faut le dire, en cette journée classée rouge par Bison Futé, que ce soit côté départ comme côté retour sur toute la France. Et avec le soleil qui a percé, on le voit, certes un petit peu de monde, mais donc pas de coup de frein majeur, pas de bouchon, et cela pourrait évoluer à tout moment. C'est pour ça que nous sommes à vos côtés, avec nos points trafic tous les quarts d'heure.
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Un titre qui nous replonge immédiatement dans les années 80 avec son côté comme cela instrumental iconique. C'était Nick Kamen sur le 107.7 pour ouvrir cette nouvelle heure ensemble avec Each Time You Break My Heart. Nick Kamen qui était l'un des chouchous de Madonna. M. Pokora au programme maintenant dans un tout autre style. C'est son nouveau single quand même. Avant les Lost Frequencies et vos conditions de circulation à 7h15. Alors toujours peu de difficultés. Mais un accident à l'approche de Tours depuis Le Mans-Rouen sur la 28. Vous passez bien à droite après l'échangeur 27 Neuillet-Pompierre, kilomètre 33.

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4: Et nous reparlons de trafic maintenant.
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4: Un accident en cours. Si vous approchez de Tours avec l'idée peut-être de basculer sur l'A10, traverser cette ville de Tours direction le sud du pays sur l'A28. Avant cela, deux voitures sont accidentées sur voie de gauche après la sortie 27 Neuillet-Bompierre. L'A28, c'est l'autoroute Abbeville-Tours et donc en provenance de Normandie, du Mans. Vous ne passez qu'à droite, s'il vous plaît, au niveau de cette zone d'accident avec un obstacle en amont sur cette même voie de gauche, pièce de véhicule peut-être due à cet accident. Voilà pour ces informations au moment où je vous parle sur l'A28. Une autre info, une voiture signalée en panne sur l'A10, ça nous amène du côté d'Orléans, je la prends à l'instant, voiture au bord des voies de circulation, pas de gêne majeur, passer la bifurcation avec la 71 direction, donc Blois-Bordeaux sur cette autoroute, où vous ne rencontrez pas de difficultés, hein, même en région parisienne au tout début de cet axe. Alors, la tendance va quand même évoluer dans le courant de cette matinée, et on voit que ça se change sur certains axes franciliens en amont, comme l'A6, la Nationale 118, mais je le redis pour l'heure, si vous écoutez ma voix, me rejoignez à l'instant sur cette grande autoroute A10 jusqu'au péage de Saint-Arnaud en Yvelines, et au-delà, il n'y aura pas de coup de frein majeur.
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4: La musique dans un instant sur Radio Vinci Autoroute et puis retrouvez votre guide des vacances, première partie. Quelques idées à venir de sorties sélectionnées par Yvan Mouton. On partira en Touraine pour commencer au château du Clos-Lucé pour des flâneries nocturnes. Radio Vinci Autoroute est partenaire de l'événement. On voit cela après le tandem Zaoui et Stéphane, deux jeunes artistes prometteurs. C'est Love Noir au programme.

Priorité à l'information trafic, on me parle d'un obstacle sur la 19, l'autoroute Sens Orléans, depuis la Bourgogne, la 6, direction Orléans. Il pourrait s'agir comme cela d'un animal donc heurté, un chien, sur les voies de circulation, kilomètre 30, passé la bifurcation avec la 6.

0: Zaoui, Stéphane, sur notre antenne du 107.7. Merci d'avoir fait le choix de notre fréquence. Et puis, à l'occasion de ces vacances, évidemment, on vous accompagne. Alors, sans vouloir faire de la pédagogie outre mesure, on le redit, vous êtes de plus en plus nombreux à prendre la route en voiture électrique. Alors, conséquence, lors des grands départs ou des journées de fort trafic, il peut y avoir un peu d'attente aux bornes de recharge. Parfois, elles sont même toutes occupées en même temps. Alors, pour voyager sereinement, il y a un maître mot: anticiper, faire des pauses en dehors des heures de pointe. Par exemple, à la mi-journée, vous êtes nombreux à vouloir cumuler la pause déjeuner et l'idée de recharger votre voiture. Bah, si vous faites ça sur des créneaux en dehors d'un 11h30, 13h30, vous aurez plus de chances de trouver des places. Et puis n'attendez pas d'avoir 20-15% de batterie. Non, il faut prendre les devants à ce niveau-là. Anticiper, on le redit, c'est le maître mot. Retour au trafic dans un instant sur cette antenne. Et puis tout de suite, ce rendez-vous. Votre guide des vacances et direction Amboise, le château du Clos-Lucé, pour assister à une déambulation nocturne et poétique, un sujet d'Yvan Bouton.
1: Comme chaque année à cette époque, le parc Léonard de Vinci au château du Clos-Lucé renoue avec les fêtes organisées au temps du génie de la Renaissance. Et ce sont les arts de la rue qui sont mis à l'honneur avec la compagnie Kidam et son incroyable spectacle Totem. François Saint-Brice, président du Clos-Lucé, il est au micro de Nathan Giaume.
2: Alors le thème des totems, c'est un spectacle qui va associer donc la déambulation, le défilé et une parade sonore fantastique de personnages géants qui sont illuminés, qui dansent de façon solitaire, qui se regroupent comme une tribu en groupe, qui font une parade sur toute la pelouse du parc devant le parvis, et puis il y a un spectacle final, ça dure 35 minutes. Et donc, le spectacle commence à 22h, se termine à 22h35, et le château est ouvert pendant 3 heures, de 20h30 à 23h30.
1: Flânerie nocturne, ce week-end uniquement, château du Clos-Lucé, c'est à Amboise par l'autoroute A10 ou l'A85. À quelques centaines de mètres du Clos-Lucé, vous avez le château royal d'Amboise qui domine la Loire, avec la possibilité de pique-nique panoramique sur les pelouses, en soirée et en musique. Les renseignements sur château-amboise.com. Et enfin, sachez que ce samedi 8 août, vous pouvez assister à la Nuit des Étoiles. C'est au centre d'astronomie de Nancy. Ce site abrite un planétarium, des expositions permanentes et une station de radioastronomie. Ce 8 août, c'est le rendez-vous de nombreux astronomes amateurs. Pôledesétoiles.fr pour les renseignements. Nancy, c'est au nord de Vierzon par l'autoroute A71.
0: Merci beaucoup Yvan. On vous retrouve là dans quelques minutes pour la deuxième partie de ce guide des vacances. Avant cela, du trafic détaillé, ça roule plutôt bien pour vous, et la musique de Sophie Zelvani avant Huggle.

0: Quelques notes électro pour égayer votre voyage. Les nouvelles restent bonnes sur de nombreux axes. Tout va bien. Ce samedi matin, nouvelle journée de chassé-croisé estivale au cœur de ce mois d'août. Il y a quand même quelques infos et je les détaille très vite pour vous.
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0: Et nouveau point trafic à 7h32 ce samedi matin. Vous êtes à l'écoute de notre fréquence de Radio Vinci Autoroute avec l'idée de traverser les régions Île-de-France, Centre-Val de Loire, Nouvelle-Aquitaine, Pays de la Loire. Et tout va bien encore une fois. Dans l'ensemble, avec quand même les suites d'un accident sur la 28 et une seule voie disponible, celle de droite, au bout de cette autoroute, Abbeville-Tours, depuis le nord du pays, la Normandie, le Mans, donc kilomètre 33 en raison de deux voitures accidentées sur voie de gauche après la sortie 27 Neuillet-Pompière. Cette seule alternative, je le redis, d'abaisser votre vitesse et de passer à droite. Juste en amont, on me signale aussi des obstacles sur les voies de circulation, a priori donc liées à cet accident. Vous avez un obstacle sur la 19 maintenant et on parle d'un animal heurté, d'un chien. Au tout début de cet axe en provenance de l'Assis ou de la Bourgogne, direction les plaines de Beauce, Orléans, kilomètre 30, ouvrez l'œil pour éviter cet obstacle. Et franchement, donc, hein, je fais le tour, autrement, tout va très bien. Pour ce qui est de la météo, vous roulez encore un petit peu à la fraîche, entre guillemets, parce que le mercure va quand même grimper au-delà des 30 degrés sur une bonne partie de la France et notamment sur une grande moitié sud ou encore même à l'ouest. On attend 32 par exemple pour vous donner un ordre d'idée à Nantes, mais pour l'heure, ça va bien. Donc n'oubliez pas quand même de faire des petites pauses de temps à autre aussi pour vous ménager quand même à terme et vos véhicules.
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0: On va poursuivre notre petit bonhomme de chemin ensemble avec nos notes de musique et puis à l'horizon, la deuxième partie de votre guide des vacances avec la Terre des Dragons, une exposition installée dans le parc du château de Mains-sur-Loire, non loin d'Orléans. Direction Laval aussi pour du spectacle vivant et un tournoi de sangle. Vous serez tout après Tina Turner.

0: Fait du bien d'écouter le grain de voix de la regrettée Tina Turner, Julien Doré, très vite, ou encore une autre belle voix, celle de la Britannique Sina Spiro, l'une des révélations des derniers mois. On écoutera son single Diane Vessel et vos conditions de circulation. Très vite sur cette antenne, 8h moins le quart, avec toujours les suites d'un accident en Touraine sur la 28, seule voie de droite disponible après l'échangeur 27 Neuillé-Pompierre, kilomètre 33. Vous avez deux voitures sur voie de gauche. Et votre guide des vacances, direction le château de Mains-sur-Loire au sud d'Orléans pour une expo de dragons animés, Yvan Mouton.
1: Nous sommes au cœur du château de Mains-sur-Loire et c'est ici, dans un sous-bois, que vivent quelques grosses bestioles, apprivoisées par Marie, médiatrice culturelle.
2: On est au cœur du parc du château de Mains-sur-Loire et au cours du chemin, les visiteurs sont amenés à découvrir 8 dragons de différentes familles avec une hydre de Lerne.
1: Qu'on a en face de nous là.
2: Oui, tout à fait, celle que vous entendez d'ailleurs, avec ses têtes qui bougent. On va avoir un peu plus loin la maman dragon avec son nid et son bébé, le papa dragon qui veille depuis le haut des rochers et qui bougera quand vous arrivez. Attention à vous. Il y a tous ces dragons qui permettent de découvrir la figure du dragon de manière ludique et vivante.
1: Découverte ludique et vivante pour les enfants, plus précise et détaillée pour les adultes, grâce à des cartels qui renseignent sur l'origine de chaque dragon, leurs époques de prédilection et leurs symboliques. Terre de dragon, c'est au château de Mains-sur-Loire, château-2-mains.com pour les renseignements. On y accède par l'autoroute A10, c'est l'A19. Après les dragons qui crachent, les plantes qui parlent avec le festival de l'arbre bavard. Ça se déroule à Andouillé, département de la Mayenne, un festival d'art vivant en plein air, une dizaine de spectacles de théâtre, cirque, danse, marionnettes et contes. C'est jusqu'à dimanche, l'arbre-bavard.fr pour les renseignements. Andouillé, c'est au nord de Laval par l'autoroute A81. Et puisque vous êtes dans la Mayenne, sachez que ce dimanche débute le tournoi des sangles. C'est au château de Lassé, un tournoi de highline, c'est de la slackline en hauteur, des sangles sur lesquels on marche et on danse à plus de 10 mètres de hauteur. Châteaudelassé.com pour les renseignements. On y accède par l'autoroute A81.
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0: C'est vraiment la découverte de cette année 2026. La chanteuse Céline Spiro, elle avait toute sa place dans notre playlist du 107.7 ce samedi matin. On va se retrouver dans deux petites minutes pour un nouveau point trafic après ceci.
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0: Allez, on n'est pas en avance, 7h48, le trafic en détail sur les autoroutes du centre-ouest ce samedi matin. Alors je reviens avec de bonnes nouvelles, même s'il y a toujours les suites d'un accident accrochage entre deux voitures sur la 28 à l'approche de Tours, en provenance du Mans, de Rouen, d'Abbeville ou pourquoi pas de Bretagne, direction aussi au-delà de Tours, peut-être le sud-ouest de la France. Vous ne passez qu'à droite sur cette A28 parce que la voie de gauche est impactée au kilomètre 33 après l'échangeur 27 Neuillet-Pompierre, obstacle signalé juste en amont. Sur cet axe, bon, pas de coup de frein, de ralentissement. On va évoquer cela sur la 10 très vite. Avant toute chose, aussi sur la 19, il y a les suites d'un obstacle, peut-être un chien heurté par un véhicule animal, donc, et dépouille de cet animal à éviter au kilomètre 30 en provenance de la 6 ou encore de Bourgogne. Pour vous qui souhaitez via la 19 ensuite vous rendre du côté d'Orléans ou basculer sur la 10. La 10, bah, il en est question, l'axe Paris-Bordeaux. Quelques coups de frein toujours possibles en région parisienne. Alors, c'est surtout en amont de cet axe et de cette portion du réseau Vinci Autoroute où je vous accompagne, que vous avez freiné. Les nouvelles ensuite globalement bonnes, pas trop d'attente au niveau du péage de Saint-Arnoult en Yvelines. Et puis l'arrivée à Bordeaux, ça y est, commence à se charger. On parle des tout derniers kilomètres de cet A10, à passer l'échangeur 42 en Barrès, Saint-Loubès. Votre temps de parcours allongé, allez, de l'ordre de 5 minutes. Et on pense évidemment que tout au long de cette matinée, ça va continuer de se charger en Gironde. La musique reprend ses droits dans ce nouveau quart d'heure. Je vous retrouverai à l'horizon à 8h pour l'actu, la météo, vos conditions de circulation détaillées. 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

0: 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Elliot pour ce qui est de la musique dans un instant avec sa reprise de Juanes, la Camisa Negra. On aura aussi Titillo. Et je vous retrouve hein, à 8h. Je reste dans mon studio, prêt à intervenir à tout moment pour vous signaler de nouveaux dangers ou bouchons pour l'heure. Ce samedi matin, ça se passe encore une fois bien sur les axes du centre-ouest. Donc tous les détails très vite. J'ai donné le programme musical. Il n'y a qu'à rester avec moi. La musique dans une minute.
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1: Bonjour à tous, c'est une des bonnes nouvelles de ce début de week-end. L'incendie du Gros Bessillon dans le Var est désormais fixé. Après 18 jours de mobilisation des pompiers, les soldats du feu ont rappelé qu'il faudra encore du temps pour maîtriser cet incendie et l'éteindre complètement. La sécheresse gagne aussi du terrain de la Bretagne au pourtour méditerranéen. En passant par la Touraine et la région toulousaine, de nombreux départements restent en risque élevé de feux de forêt ce samedi. N'oubliez pas, 9 feux sur 10 sont causés par l'homme, une négligence. C'est un incendie en quelques minutes. Ne jetez pas vos mégots n'importe où. D'autant plus que la chaleur revient et va s'installer progressivement sur le pays. Dès aujourd'hui, 12 départements du centre-est et du sud-est seront en vigilance orange. Canicule à midi, les Deux-Savoie, l'Isère et le Rhône rejoindront les 8 territoires déjà en alerte, que ce soit sur l'île de Beauté, la Côte d'Azur ou en vallée du Rhône. Et la route pourrait se révéler bien chaude avec ce nouveau week-end de chassés croisés du rouge sur les cartes de bison futé dans toute la France. On reparle de météo et de trafic à la fin de ce flash. Restez à l'écoute du 107.7. Le maire de Saint-Denis, Bali Bagayoko, visé par une plainte de l'association AC Anticorruption auprès du parquet national financier. L'élu insoumis est visé par des soupçons de détournement de fonds publics et d'emplois fictifs suite à un article du Canard Enchaîné. Le journal révèle que ce maire aurait longtemps cumulé mandat local et poste de cadre à la RATP. À l'international, c'est une première depuis le début de l'invasion russe en Ukraine en 2022. La Serbie, alliée historique de Moscou, va accueillir aujourd'hui Volodymyr Zelensky, le chef d'État ukrainien en déplacement, souhaite renforcer les liens économiques et militaires entre les deux nations. À noter que Kiev a été frappé encore une fois ces dernières heures par la Russie. On recense au moins 3 morts dans la capitale ukrainienne. On termine par un mot de cyclisme. À 2 jours de l'arrivée du Tour de France Femmes à Nice, il y avait une grande étape hier, la 7e, conclue au sommet du Mont Ventoux. Et c'est la Polonaise Kasia Nimadova qui s'est imposée en s'emparant à cette occasion du maillot jaune devant la Néerlandaise Demi Vollering et la Suissesse Marlène Reusser. 8h02, c'est la fin de ce flash. Belle route à l'écoute du 107.7. Le trafic juste après la météo. Météo donc, avec encore ce mot canicule que l'on va continuer d'employer. La semaine prochaine s'annonce assez chaude hein, sur une bonne partie du pays, avec toujours ces journées qui vont se suivre, se ressembler. Très peu de nuages, beaucoup de soleil et le mercure hein, qui dès aujourd'hui passe la barre des 30 degrés, y compris sur la moitié nord du pays. On va attendre les 32 degrés à Nantes. Alors comptez 30 à Rennes, 29 du côté de Paris, 31 à Strasbourg et jusqu'à 35 sous abri en Gironde. Alors on est loin quand même des 38 degrés que l'on pourrait atteindre dans des départements du quart sud-est du pays. Je le redis, à midi, 12 départements au total seront en alerte. Les Deux-Savoie, l'Isère et le Rhône rejoignent la Drôme, l'Ardèche, le Gard, le Vaucluse, le Var, les Alpes-Maritimes ou encore les départements Corse. Et on le redit, donc on parle peut-être d'une 5e vague de chaleur qui va sévir progressivement dès ce week-end et nous accompagner toute la semaine prochaine.
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1: Alors côté trafic, comment ça se passe en ce moment? Bah plutôt bien, on a un accident dans la dernière heure, il nous occupait du côté de la 28 à l'approche de Tours. Je commence à en parler à l'imparfait parce que là l'événement est terminé désormais, tout est rentré dans l'ordre sur cet axe en provenance du Mans, de Normandie, de Bretagne, direction Tours, le sud-ouest du pays. Quelques infos, toutefois, on va parler d'un animal près des voies, un chevreuil repéré à La Roche-sur-Yon. Pour vous qui roulez sur la 87, cet axe Angers, La Roche-sur-Yon, que vous soyez en direct de la côte atlantique à terme des Sables d'Olonne ou du centre du pays d'Angers, Paris. Donc méfiez-vous de cet animal près des voies entre les échangeurs 31 et 32 repérés au kilomètre 119. Un animal a été heurté sur la 19 toute autre autoroute. En provenance de Bourgogne, de Sens et direction Orléans, la 10, vous avez passé la bifurcation avec la 6. Peut-être donc sur les voies un animal heurté. Un obstacle à éviter en réduisant votre vitesse, en prenant le temps de regarder loin devant vous. Vous avez, pour ce qui est du trafic, parce que je suis quand même là aussi pour remonter quelques coups de frein possibles, eh bien du monde en région parisienne, mais finalement la route se fait quand même plutôt bien sur les premiers kilomètres de la 10 jusqu'au péage Saint-Arnoult en Yvelines. À ce niveau-là, vous allez faire le choix entre prendre la 11 direction les Pays de la Loire ou même avant cela Le Mans, Chartres. Tout va bien. Si vous roulez sur la 10, bah là, les nouvelles sont excellentes. Sur plus de 500 km, c'est l'arrivée à Bordeaux qui est désormais ralentie. 5 bonnes minutes de temps de parcours supplémentaire sur les derniers kilomètres après l'échangeur 42 en Barès-Saint-Loubès. Pour vous donner la tendance en Gironde, sachez qu'ensuite, au-delà de la 10, sur la rocade de Bordeaux, le trafic est plutôt fluide au moment où je vous parle à 8h. Et si vous prenez d'autres axes comme la 62 direction Toulouse ou la 63 direction le bassin d'Arcachon, les Landes, le Pays Basque et l'Espagne, là où d'autres voies du 177 vous accompagnent, celle d'Olivier Frison pour le coup, tout va pour le moment très bien.
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1: Je suis votre copilote, votre ami ce matin. Oui, en toute modestie, je continue de vous informer, vous donner toutes les clés du trafic, même au cœur de la musique. Dans les minutes qui viennent, on va avoir Redbone, ce grand classique des années 70, Come and Get Your Love, je suis sûr que vous connaissez. Et ce sera après cet artiste haïtien qui fait fort cette année avec son titre Rihanna, qu'on vous propose maintenant dans notre playlist du 177. C'est Joey Douet-Filé pour égayer votre route, votre trajet sous le soleil.

0: Groupe Redbone, oh, ça fait du bien ce samedi matin, oui. Venez, branchez-vous sur le 107.7 et récupérez votre dose d'amour. Oh, je vous dis cela, surtout d'info trafic très vite sur cette antenne. Mais à propos, eh ben, d'amour, de connexion, vous roulez depuis combien de temps? Quelle est votre destination en ce moment? Si vous êtes passager, envoyez-moi un message et nouveauté cet été. Vous pouvez aussi nous écrire directement sur WhatsApp. On reçoit tous vos messages en studio, on les relaye. Il y en a déjà quelques-uns à l'image de Sophie, eh bien, qui nous dit qu'elle est partie ce matin, bien depuis 2 heures, de Tourves pour rentrer à la maison dans le Morbihan. Une famille bretonne qui roule bien. Bah, belle journée, Sophie, belle route. Surtout, je vous retrouve très vite sur cette antenne pour un nouveau point trafic. Ça va toujours très bien quand même dans l'ensemble. Quelques coups de frein à Bordeaux. On voit cela dans 3 minutes.
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2: Oui, comme vous l'entendez, point Trafic Express avec le maximum d'informations de manière intelligible en peu de temps. Retenez que ça va quand même très bien sur les autoroutes que vous empruntez à travers les régions Centre-Val de Loire, Nouvelle-Aquitaine, Pays de la Loire ou encore Île-de-France, l'A10, grande artère Paris-Bordeaux à l'échelle du pays, axe emprunté mais pas de grosses difficultés si ce n'est les derniers kilomètres en Gironde. 10 minutes de bouchon pour vous à partir de l'échangeur 42 en Barès-Saint-Loubès. Voilà pour cette autoroute A10, on a des animaux signalés près des voies de deux axes, l'A87 et l'A81, c'est à l'ouest. L'A87, c'est l'autoroute Angers-La Roche-sur-Yon, c'est en Vendée autour de La Roche-sur-Yon. Entre les sorties 31 et 32, qu'un chevreuil est donc signalé au kilomètre 119. Et en Mayenne, maintenant, pour vous qui roulez sur l'A81, autre animal, autre chevreuil aperçu entre les sorties 2, Évron-Vège et une sillée Le Guillaume, kilomètre 210. On va terminer par une dernière information et revenir à Angers, puisque je l'apprends à l'instant, surtout revenir sur l'A87 et la rocade est d'Angers dans son prolongement, puisqu'il y aurait une partie de la chaussée qui pourrait être glissante avec un produit répandu dans l'entrée 15 du parc des expositions au départ d'Angers et direction Cholet-La Roche-sur-Yon, kilomètre 1, donc une gêne à prévoir, ne roulez pas trop vite.
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2: Je m'appelle Florian Bonnec, je suis content d'être à vos côtés ce samedi matin, surtout que les nouvelles sont quand même globalement bonnes. Nouveau point trafic à l'horizon dans 10 bonnes minutes et on respire plaisir avec de la musique, des nouveautés, Nika maintenant, avant le duo Jack Savoretti et Philippine, la vraie.

0: Un titre pop-rock de Jack Savoretti, chanteur anglo-italien, avec la chanteuse française Philippine Lavresse qui s'aimait. Bienvenue sur notre antenne. Vous roulez encore une fois bien dans l'ensemble sur les axes du centre-ouest. Retour à vos conditions de circulation à 8h30. Et comme le temps, eh bien, on en a un petit peu. On écoute maintenant un grand titre de l'année 1997. Les Scandinaves d'Aqua nous proposaient Barbie Girl à l'époque.
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0: À quoi dans vos autoradios? À l'écoute du 107.7, on fait un nouveau point à trafic dans un instant. 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Je vous souhaite bonne chance et je vous retrouve, comme promis, maintenant dans une poignée de minutes pour un nouveau point trafic. Ça se passe encore assez bien.
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18: Et au menu de ce point trafic à 8h32, alors quelques informations. Et on va partir sans plus tarder sur la rocade Est d'Angers, parce qu'il y a deux événements dans deux échangeurs. Tout d'abord un accident impliquant une moto et une voiture sur cette portion donc angevine de l'A87. Ça se passe dans l'entrée 16, le Plessis-Gain-Ramoir, au kilomètre 2 pour vous qui souhaitez rejoindre le nord d'Angers ou peut-être basculer sur la 11, grande autoroute Paris-Nantes. Donc une gêne à prévoir au moment de vous lancer sur cette rocade Est d'Angers. Et puis à quelques encablures de là, cette fois-ci dans l'entrée 15, le parc des expositions, mais direction le sud d'Angers, Cholet, la côte atlantique. Vous avez peut-être du gasoil déversé sur les voies, une chaussée qui peut être potentiellement glissante. Un patrouilleur Maxime vient tout juste d'arriver sur place, donc n'accélérez pas trop vite, pensez à lui en train d'intervenir. Nous quittons ce secteur angevin pour nous rendre ensemble sur la 10 avec cette première information, un obstacle, peut-être un duvet, un sac de couchage tombé sur voie de gauche du côté de Saintes et en remontée vers Niort. Poitiers-Tours-Paris, serré à droite pour éviter cet obstacle a priori. Sur voie de gauche, kilomètre 436, c'est juste après la sortie 35 pour Saintes. Dans l'autre sens, sur cette A10, dans le sens dit d'ailleurs des départs à l'approche de Bordeaux, vous avez toujours allé une petite dizaine de minutes de retenue dans le bouchon que vous rencontrez sur les 5-6 derniers kilomètres de cet axe passé. L'échangeur 41 pour Ambès, la circulation se charge aussi sur la rocade bordelaise, notamment si vous avez l'intention à Gradignan de basculer ensuite sur la 63, direction le bassin d'Arcachon, les Landes, l'Espagne ou d'autres voies du 177 vous accompagnent. Un signe évidemment de cette grande transhumance, toujours Bordeaux, et donc quelques coups de frein à prévoir, je le dis, sur la 10 et ensuite au-delà.
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Le tout nouveau titre de Joseph Chedid, c'était Hey Friend, avec ses notes pop-rock électro qu'on aime bien. Georgia Smith d'ailleurs au rayon des titres sortis il y a quelques semaines. C'est Alive pour vous dans vos autoradios, puis un classique des Stranglers, Golden Brown. N'oubliez pas de vous ménager, de faire des pauses fréquemment, toutes les 2 heures au maximum. Hein, ça y est, le mercure repart déjà à la hausse. On dépassera les 30 degrés dans de nombreuses localités, hein, y compris au nord-ouest du pays ce samedi.

0: Un grand classique des Stranglers, titre du tournant des années 70-80, Golden Brown. On est bien ensemble. Merci. Eh bien, Sandra, qui nous souhaite de bonnes vacances à tous. Elle communique avec mon studio via, évidemment, notre site internet. Vous avez aussi le WhatsApp disponible. Merci à toute l'équipe, de la part de Sandra, sur l'autoroute. Désormais, du soleil direction le sud du pays. Il y a d'autres messages. On prendra le temps d'en parler dans les minutes, les heures qui viennent. Et surtout, le trafic nous intéresse après ceci.
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15: Et retenez que sur la route des vacances, voire des retours pour certains d'entre vous, les nouvelles sont bonnes quand même. Pour un samedi classé rouge par Bison Futé, vous avez eh bien une retenue en Gironde à l'approche de Bordeaux, mais on parle de 5 minutes tout au plus de temps de parcours supplémentaire sur les derniers kilomètres de cet axe. Sur la rocade bordelaise ensuite, le trafic est globalement fluide, hormis si vous vous rendez eh bien au sud de cette ville de Bordeaux sur l'A63, direction le bassin d'Arcachon, les Landes, le Pays Basque et l'Espagne. Quelques coups de frein possibles dans le secteur de Gradignan et ensuite sur cette A63 qui vous mène donc vers l'extrême sud-ouest. La 10 ou en remontée vers le nord, vous avez un véhicule en panne, j'avais parlé de voiture mais c'est un camion, et bien au niveau du péage de Viersac sur le parking donc de cette plateforme de péage, pas de grosse gêne à prévoir. L'information vient de me parvenir en studio et je n'ai plus d'accident à remonter à Angers. Aucune difficulté dans l'ensemble des pays de la Loire d'ailleurs, ou encore en région parisienne. Le trafic s'écoule bien à propos de cet A10 au tout début du réseau Vinci Autoroute.
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15: La route se fait très très bien en ce moment et vous êtes aussi, on le remarque cet été, de plus en plus nombreux à prendre la route en voiture électrique. Vous la choisissez pour vos trajets, vos longs voyages, mais lors des pics de circulation, les bornes de recharge peuvent être très sollicitées pour éviter les mauvaises surprises. Il faut anticiper, vous dire qu'il faut éviter surtout le créneau là, de 11h30 à 13h30 voire 14h, où vous êtes nombreux à cumuler la pause déjeuner avec une recharge de votre voiture, à vouloir faire coup double, mais ce n'est pas la meilleure des solutions parce que là, les places, les bornes de recharge sont en ces cas-là vraiment saturées, occupés. Donc, choisissez d'autres créneaux, l'heure du goûter, peut-être pourquoi pas ce matin, là, au moment où je vous parle, pour vous arrêter, faire cette pause. N'attendez pas d'atteindre aussi les 20% de batterie, voire moins électromobiliste. Il faut électromobiliste, où il faut vraiment avoir un petit coup d'avance. Et puis, vous aurez la possibilité de vous recharger en au-delà des aires de service, sur des aires de repos désormais équipées hein, sur de nombreux axes de ces bornes. Il était nécessaire de rappeler tout ça. Tout comme d'écouter un peu de musique pour se faire du bien. C'est le nouveau Mentissa pour vous sur la route ce samedi. C'est la chanson d'amour. C'est le titre.

0: Mentissa sur la route de ce samedi matin. Presque tranquille, on va le dire. Il y a du monde, il suffirait d'un événement pour que ce soit compliqué pour vous à l'image de la région parisienne sur la 10. Mais bah pour l'heure, je ne veux vraiment pas être chat noir, donc je vais m'arrêter là, mais tout se passe très bien. Les Spice Girls, très vite pour vous dans vos voitures, vos fourgons, vos camions, vos camping-cars et caravanes, tout est possible. Ce samedi, on écoutera Wannabe, tout comme le dernier Tame Impala avec la chanteuse Jenny. Et puis je vous retrouve à 9h pour l'actu, la météo, le trafic.
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1: Bonjour à tous. Elles n'avaient pas disparu dans le sud-est et reviennent sur une bonne partie du pays. On parle des fortes chaleurs. Au total, 12 départements seront en vigilance orange canicule à partir de midi et à minima jusqu'à la fin du week-end. Les Deux-Savoie, l'Isère et le Rhône vont rejoindre les 8 territoires déjà en alerte. Les Alpes-Maritimes, l'Ardèche, la Drôme, le Gard, le Var, le Vaucluse ainsi que les 2 départements de Corse. Météo France prévoit des pics de chaleur au-delà des 38 degrés à l'ombre dans le sud-ouest. Oui. Et le long de la vallée du Rhône. Une vallée du Rhône déjà très empruntée ce matin, ce samedi de chasse et croisée. La rédaction du 107.7 est à vos côtés. On reparle de trafic et de météo dans un instant. Pas de relâchement concernant les feux de forêt. Une bonne partie de la France est en alerte orange, de la Bretagne au pourtour méditerranéen. Après une journée de vendredi qui pouvait être critique dans le Var sur le front des incendies en raison de la combinaison de la sécheresse et du vent, l'incendie du Gros Bessillon est désormais fixé après 18 jours de mobilisation des pompiers. Nouvelle nuit de frappe à Kiev. Une dizaine d'explosions ont retenti dans la capitale ukrainienne après une alerte aux missiles balistiques. Les autorités de la ville recensent au moins 3 morts. À noter qu'aujourd'hui, le président Volodymyr Zelensky est en déplacement à Serbie, un pays allié historiquement à Moscou. Et puis en cyclisme, le Tour de France Femmes entre dans sa dernière ligne droite. 8e et avant-dernière étape aujourd'hui, longue de 170 km. Elle emmènera le peloton de Sisteron à Nice. Hier, la Polonaise Kasia Niemadova s'est imposée en solitaire au sommet du mythique Mont Ventoux. Elle s'est emparée pour l'occasion du maillot jaune. Elle compte 15 secondes d'avance au classement sur sa rivale, la néerlandaise Demi Vollering. 9h et quasiment 2 minutes, c'est la fin de ce flash. Le retour à vos conditions de circulation dans un instant en région sur le 107.7 après la météo. Et la météo donc, avec ce mot canicule que l'on va employer encore une fois. Alors surtout, dans le quart sud-est du pays, aux 12 départements à midi au total seront en vigilance orange. On parle d'une bonne partie des Alpes, de la vallée du Rhône, de la Côte d'Azur, mais aussi de la Corse. Si vous vous rendez dans ces régions, évidemment le 107.7 vous en parlera de manière vraiment très très localisée. Mais les chaleurs s'imposent aussi dans le sud-ouest. Aujourd'hui, sous un soleil de plomb, on va atteindre les 35 degrés au meilleur de la journée. À l'ombre à Bordeaux, 32 degrés selon Météo France dans le même temps à Nantes, 30 à Rennes, 29 à Paris, 31 à Strasbourg, un peu plus de fraîcheur du côté de Brest ou encore de Cherbourg où l'on attend 27 degrés, mais surtout il faut se préparer. Ce n'est pas que ce week-end, mais une bonne partie de la semaine prochaine que les chaleurs comme cela vont continuer de s'imposer, revenir et à terme on pourrait avoir par exemple en région parisienne au cœur de la semaine prochaine du 35 degrés sous abri.
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1: L'infotrafic à 9h03 et je vais être assez bref parce que ça se passe bien pour vous encore et toujours sur la route des vacances, voire pour certains déjà des retours tôt ce matin, pas ou peu de difficultés. On va se concentrer sur l'autoroute A10 avec 5 bonnes minutes de retenue au bout de cette autoroute Paris-Bordeaux. Après l'échangeur 41 pour Embèze, vous donnez les premiers coups de frein, une circulation qui va se faire en accordéon comme cela sur 6 km jusqu'à la rocade de Bordeaux. Où il faut le dire ensuite, ça roule quand même plutôt bien si vous privilégiez la rocade intérieure. En direction du sud de la ville et en passant par Senon, Bègles, il y aura à Gradignan un petit peu d'attente avant de basculer ensuite sur la 63 qui vous emmène vers le bassin d'Arcachon, les Landes, le Pays Basque, l'Espagne, la 63, où une autre voie du 107.7 vous accompagne. Il faut le dire, pour le coup, là aussi, ça se passe quand même plutôt bien sur cet axe, si on se fie à des remontées GPS. Et je n'ai vraiment rien d'autre à signaler. Pas d'accident, pas de grosses difficultés, y compris en région parisienne, où le trafic s'écoule quand même plutôt bien.
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1: Alors tout se passe bien, mais évidemment, du côté de notre rédaction du 107.7, on prépare tout évidemment, on est prêt pour l'imprévu, des difficultés possibles pour vous, et c'est pour ça qu'une nouvelle voix, eh bien, m'accompagne, va faire la route à vos côtés, c'est Francine Thomas qui est arrivée en studio, ouvre son micro et va vous parler. Bonjour Francine.
3: Oui, exactement. Bonjour Florian, bonjour à tous. Bah oui, on sera bien à deux pour veiller à ne rater aucun bouchon qui pourrait se former, on espère qu'il n'y en aura pas. Et j'ajoute un peu d'aigu dans ce studio aussi, et puis il y a la voix des Communards et de Jimmy Somerville, ce qui en ajoute également tout de suite.

0: marche bien, Jimmy Somerville, pour se chauffer la voix sur la route des vacances, défouler un peu quand on commence à en avoir marre un petit peu. Bon, vous n'attendez pas d'en avoir complètement marre et de craquer hein, pour faire une pause, pour passer le volant à votre copilote. On veille à garder une roue harmonieuse et en toute sécurité. Votre radio a presque l'odeur de la crème solaire parce qu'elle est associée à notre trajet de vacances. Ça pourrait presque être un slogan publicitaire. C'est Hélène qui vient nous envoyer ce message. On adore lire ce genre de message et que vous nous racontiez votre trajet. D'où est-ce que vous êtes parti? Où est-ce que vous allez? Comment ça se passe sur la route? Est-ce qu'il s'agit de départ ou de retour? Vous pouvez vous rendre sur notre site internet Radio Vinci Autoroute au pluriel.com. Il y a deux bulles qui apparaissent sur la droite de l'écran. La bulle Messenger, la bulle WhatsApp. Vous choisissez celle que vous voulez pour nous envoyer des messages qu'on partage ensemble sur cette antenne. Merci en tout cas Hélène pour ce slogan que j'adore. La crème solaire, il faut bien l'étaler. La musique du 107.7 aussi, c'est celle de Gaëtan Roussel tout de suite.
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0: Retour au trafic, vous êtes peut-être sur l'A10 en remontée vers Paris. Vous faites une pause dans le secteur d'Orléans, sur l'aire d'Orléans-Gidi, kilomètre 89. Quand vous aurez terminé votre pause, au moment de récupérer les voies de l'A10, attention, il y a une voiture en panne.
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0: Et c'était Gaëtan Roussel à l'instant. Il y a Corentin et Margot qui saluent Francine et Florian. Merci de ce message. Nous sommes partis à 7h ce matin depuis l'île de Ré pour rentrer chez nous en Normandie. J'espère avoir des nouvelles de Muffin de samedi dernier. Moi, j'ai hâte de retrouver mon chien Togo. Vous étiez en voiture trafic la semaine dernière, vous souvenez de Muffin ?
1: J'en ai entendu parler.
0: Vous en avez entendu parler. C'était un très joli chien dont on a reçu des photos. En fait, Thibaut Dinouel qui était à votre place,
1: c'était
0: Florian Bonnec. Et il était persuadé que Muffin, c'était un nom de chat. Il avait décidé qu'un muffin ne pouvait être qu'un chat. Et non, c'était en effet un chien. Bah, merci Margot d'être à l'écoute, fidèle auditrice du 107.7. Pour l'infotrafic, on se retrouve dans un tout petit instant.
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0: Et nous avons Sandra qui vient de nous écrire un message pour nous demander comment sont les routes au niveau de Bordeaux. Ben, on vous répond tout de suite, Sandra.
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0: Qu'il soit express ou pas, le trafic, il le sera dans les faits, puisque de toute façon, tout va bien en ce moment. On n'a quasiment pas de difficultés à vous signaler. Et la seule zone où il y a de légers ralentissements, pour répondre à Sandra, c'est dans la région de Bordeaux. Florian Bonnec, ça commence déjà dès l'autoroute A10.
1: Oui, vous passez le pont qui enjambe la Dordogne et vous donnez les premiers coups de frein au bout de cette grande autoroute Paris-Bordeaux. Vos temps de parcours allongés ensuite, là, sur les 10 derniers kilomètres, de l'ordre de 5 bonnes minutes. Circulation qui se fera en accordéon. C'est sûr, vous n'imprimerez pas les vitesses maximales. La rocade de Bordeaux, ensuite, au-delà du réseau.

arrêter régulièrement pour pouvoir recharger un petit peu les batteries, rouler en toute sécurité. Alex, sur la route des vacances avec les enfants, nous conseille d'écouter la comédie musicale Le Grand Voyage sur toutes les plateformes de podcast. D'accord, Alex, mais connaissez-vous les podcasts du 107.7? Il y en a notamment pour toute la famille. Vous pouvez les trouver sur l'appli Radio 107.7 ou sur toutes les plateformes également d'écoute de podcast. Il y a Dans mon siège auto qui est vraiment un podcast pour les familles qui voyagent avec des petits-enfants. C'est plein de petits jeux, de petites énigmes qui vous permettent de passer le temps et de jouer en famille. Il y en a plein, il y en a vraiment des dizaines et des dizaines, ce qui vous permettra de les enchaîner. Et puis on a Quand est-ce qu'on arrive, ça c'est pour les enfants un petit peu plus grands, qui vous permet d'apprendre plein de choses de façon ludique, et c'est assez irrésistible parce que l'héroïne de ce podcast, Nina, l'est irrésistible. Et puis Margot a fini par nous envoyer une photo de son chien Togo, elle sait qu'on adore ça, et donc je découvre que Togo est un chien contorsionniste, visiblement, selon la photo. Merci beaucoup Margot d'avoir partagé ça avec nous. Pour la musique, c'est Clan tout de suite.

0: Francis Cabrel dans votre autoradio à l'instant. Il y a Corinne qui voulait connaître l'état du trafic à Bordeaux. Et bien, il suffit d'écouter le prochain point trafic. Corinne, une pensée pour Clarisse qui est en conduite accompagnée et qui ramène toute la famille dans le secteur de Bordeaux. Ils sont partis à 4h du matin et ils vont aller jusqu'au nord de la Bretagne. Bon, j'espère que c'est pas Clarisse en conduite accompagnée qui va conduire tout du long, mais c'est pas ce qui semblait être dit dans le message. Et puis, à tous ceux qui se demandent mais pourquoi il y a des poids lourds qui circulent aujourd'hui, eh bien sachez qu'il y a de nombreuses raisons pour lesquelles les poids lourds ont le droit de circuler. Et Stan nous partage une de ces raisons. Il est chauffeur et ils sont 3 chauffeurs en ce moment à rouler pour se rendre au festival Fête du Bruit de Landerneau où il y a Big Flo et Oli qui vont jouer. Et donc a priori, j'imagine qu'ils transportent du matériel pour ce festival. Ça roule le week-end afin de satisfaire les festivaliers, nous dit-il. Un grand merci à vous d'être là, nous dit Stan. Merci à vous, Stan, de traverser la France pour faire plaisir aux festivaliers. Il est parti quand même de Bolène à 2h20 et là, il est sur la 85 en direction de Tours et c'est incroyablement calme, nous dit-il. Bah oui, en effet, ça a l'air plutôt calme dans de nombreux secteurs. On en reparle avec Florian Bonnec dans un tout petit instant.
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0: Il est 9h31 lors du trafic.
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0: Et ce sera assez rapide hein, comme point trafic puisque les nouvelles restent globalement très bonnes. Vous êtes peut-être en direction des Pays de la Loire, de la Bretagne. Aucun souci sur les autoroutes A11 et A81, notamment pour rejoindre la Vendée. Ça roule très bien aussi. On va s'intéresser à l'A10 en direction de Bordeaux parce que c'est là exclusivement qu'il y a quelques ralentissements. En fait, on parle de deux ralentissements et ils sont vraiment très légers. Florian Bonnec, le premier, c'est du côté de Niort.
21: Oui, juste après la jonction avec l'A83. Vous êtes quelques-uns arrivés via cette autoroute A83 de Vendée, de Nantes, de Bretagne, avec l'idée en basculant sur la 10 de rejoindre Bordeaux, le sud-ouest. Et bah donc, vous rejoignez ceux qui arrivent de Paris, de Tours, ça freine, et c'est dans cette zone-ci eh bien, qu'un accident a eu lieu. Alors, pas de grosse gêne pour vous, mais deux voitures dans une zone de refuge, avec cette bande d'arrêt d'urgence élargie, kilomètre 382 après la sortie 33 La Rochelle-Niort. Voilà, retenez que dans l'ensemble, sur une dizaine de kilomètres, vos temps de parcours sont légèrement allongés, vous allez faire du 70-80 km/h.
0: Et puis ensuite, bah, ce sera de toute façon chargé. Il y a deux voies de circulation jusqu'à Bordeaux, donc il suffit d'un tout petit incident pour que ça freine. Mais pour l'instant, ça se passe bien. Et c'est vraiment ensuite l'extrémité sud de la 10 qui est très légèrement ralentie là aussi.
21: Avec, oui, quelques minutes à passer dans des différents coups de frein. Une circulation qui va se faire peut-être par moment, par choc contre par choc, et plus globalement en accordéon, passer la sortie 39 Libourne-Saint-Antoine, notre point de repère. Hein, ça freine au niveau du pont qui enjambe la Dordogne.
0: Et puis au-delà, ça continue également de grossir le trafic et les bouchons sur l'autoroute A63. Dès que vous avez quitté la rocade, Florian Bonnec, ça devient même assez important comme bouchon.
21: Oui, on vous parlait d'un quart d'heure de difficulté. Bah, on passe le cap des 20 minutes et on peut imaginer que vous allez être encore plus nombreux tout au long de cette matinée, de cette mi-journée à rouler comme cela en direction du bassin d'Arcachon, des Landes, de l'Espagne. On frôle même les 25 minutes, hein, pour être précis quand même, sur ces 20 premiers kilomètres de la 63.
0: Et la bonne nouvelle, c'est que contrairement à la semaine dernière, il n'y a plus d'axes routiers fermés hein, sur le réseau secondaire autour du bassin d'Arcachon. Donc ça, c'est quand même une bonne nouvelle. Vous pouvez aller dans ce secteur sans souci.
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qui le tour pour les messages que vous m'envoyez et que je vais partager avec vous. Bah, il y a Sohan et Noah, par exemple, qui sont sur la route. Papa roule bien, nous disent-ils. Mais nous sommes très pressés d'arriver. Nous venons de Lorient jusqu'à Argelès-sur-Mer. Ah, faut rester patient. Je sais que c'est difficile, mais nous envoyer un message est une façon de faire passer le temps. Il y a Marianne qui nous écrit. Elle est partie de Fontainebleau à 8h30, direction les Sables d'Olonne. Notre fille Maëlle a hâte d'aller jouer, danser, s'amuser au camping. Quel programme pour Maëlle. Il y a Stan qui nous écrit depuis la tournée en direction des festivals pour Big Flo et Oli. Et lui, il est bien avec ses trois collègues en train d'amener du matériel. Et il y a également trois tourbus qui accompagnent cette tournée des festivals pour Big Flo et Oli. Ils ne bougent pas, sans passer inaperçu, mais c'est pour donner le meilleur sur scène. Merci Stan de toutes ces précisions. Et puis on a Yann, Mimi, les Grumps et les copains. Encore une fois, on ne juge pas les surnoms, mais bienvenue aux Grumps sur cette antenne, qui nous écrit « Fini les vacances pour nous, on part de notre région de cœur, la Vendée, pour rentrer à Crémieux en Isère et retrouver Néo, notre petit chachou, qui a eu un petit accident avant les vacances, c'est pour ça qu'il n'est pas parti avec nous. Un chachou, qu'est-ce que c'est? Un chat, j'imagine, j'espère, je ne sais pas. Nous sommes à 2 voitures sur la 10 et tout se passe bien, même si on sent que le trafic s'intensifie par endroits. Oui, vous êtes nombreux, mais enfin, pour l'instant, il n'y a vraiment pas beaucoup de difficultés. On en reparlera dans les prochaines minutes. Pour l'instant, on a encore le temps pour un peu de musique, Pink notamment. »

0: Et restez prudents, la route se passe très bien pour l'instant. Il faudrait que ça reste comme ça. Il y a malheureusement des accidents qui viennent de nous être signalés. Accident sur l'A10 en direction de Bordeaux, dans le secteur après Châtellerault, entre Châtellerault et Futuroscope, kilomètre 281. On nous parle de deux voitures accidentées, a priori sans gêne au trafic, mais on attend bien sûr la confirmation des services de l'autoroute. Et puis du côté de Niort, nouvel accident avec gêne au trafic, celui-ci selon les premiers éléments, kilomètre 370. On nous signale la présence de deux voitures accidentées sur la voie de gauche, ce qui pourrait donc rendre votre trajet un petit peu plus compliqué. On en reparle dans les prochaines minutes.
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0: 9h47, on revient tout de suite au trafic.
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0: Trafic express consacré aux principales difficultés qui vous attendent sur la route et on va s'intéresser à l'A10 en direction du sud-ouest parce que ça se passait plutôt bien à part un petit tassement à l'approche de Bordeaux. Mais malheureusement, il y a deux accidents qui viennent de se produire coup sur coup et qui compliquent la situation. Florian Bonnec, le premier accident, c'est après Châtellerault.
14: Au kilomètre 281, après l'échangeur numéro 27 Châtellerault Sud, un accident qui engendre déjà au moins 5 bonnes minutes de bouchons en amont. Vous donnez les premiers coups de frein au kilomètre 279 et pour en revenir à l'accident, Francine, il s'agirait de deux voitures, possiblement sur les voies de circulation. Donc événement signalé au kilomètre 281.
0: Ensuite, eh bien, le trafic est bien dense. De toute façon, dans ce secteur, vous n'avez que deux voies de circulation. Donc, vous n'imprimez pas forcément toujours les 130 km/h, mais ça passe jusqu'à Niort. Et là, il y a un nouveau bouchon lié à un nouvel accident.
14: Avec une dizaine de minutes de temps de traversée de ce deuxième bouchon, avec donc un accident. Là, on parle de deux voitures sur voie de gauche après l'échangeur 32 Limoges-Niort, juste finalement aussi après la bifurcation avec l'A83, effet entonnoir oblige, et cette seule voie de droite disponible. Donc, on le redit, 10 minutes de retenue. Dans le prolongement, Francine, si on va au bout de la 10, on a toujours le tassement de circulation en Gironde à l'approche de Bordeaux. Et là, pour le coup, 5 minutes de bouchon pour rallier Bordeaux-Sarocade.
0: Et puis au-delà, sur la 63, on a maintenant plus d'une demi-heure de bouchon sur les premiers kilomètres de cet axe en direction de l'Espagne. Ça y est, on sent qu'on est dans un flux de vacances. On reparlera bien sûr de tout cela en détail après le flash de 10h. Un dernier mot, si vous êtes sur la 11 en direction d'Angers et de Nantes après Le Mans, kilomètre 197, il y aurait un obstacle, un ventilateur tombé sur la voie de gauche. Les ventilateurs, c'est vraiment très important en ce moment, donc gardez-les avec vous. Inutile de les semer sur les voies.
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0: Et dans la, sur l'autoroute A11, dans ce secteur où un ventilateur se trouve sur les voies de circulation, c'est un nouveau copilote que vous entendrez juste après le flash de 10h. Sébastien Ponchelet est là désormais pour vous accompagner. Bonjour Sébastien.
21: Bonjour Florian, bonjour Francine, bonjour à toutes et à tous. Et oui, je vais avoir le grand plaisir de vous accompagner en direction ou en provenance de l'Ouest, les pays de la Loire, la Bretagne, la Normandie, la Vendée. Que de belles destinations et provenances. On va faire la route ensemble, on va continuer également avec vos messages également dans l'Ouest. On aura l'occasion de s'en reparler tout à l'heure. Et je peux d'ores et déjà vous dire que ça y est, ça commence tout doucement à ralentir dans le secteur d'Angers.
0: Alors
21: ça
0: vous, commence, avez des infos
21: que
0: en
21: vous
0: n'avez
21: pas.
0: Première.
21: Voilà, d'accord, exactement. Ça commence à ralentir dans la traversée d'Angers. Et ça, c'est assez traditionnel. Donc, pas de surprise de ce côté-là.
0: Bon, et puis pour la musique, vous avez le droit à Pascal Obispo et Icar tout de suite.

0: Vous serez toujours chez vous, ici également, sur l'antenne du 107.7 que l'on partage avec vous et avec nos très jeunes auditeurs. Figurez-vous que Malo, 6 ans, nous a écrit, il va dans les Pyrénées et papa conduit bien. Je lui dis de rouler à la bonne vitesse et de ne pas dire de gros mots. C'est très bien, Malo, la courtoisie au volant. Bah voilà, c'est aussi les enfants qui peuvent l'apprendre aux parents. Et puis on a Erwan, un petit Alsacien de 2 ans qui nous écrit sans faute d'orthographe. Écoutez, Erwan est un surdoué, c'est ma conclusion. Il se dirige à Rennes pour des vacances en famille avec ses parents, avec papy Hubert, avec mamie Isabelle, avec tati Anaël, et il trouve que le 107.7 rend la route plus agréable, et je ne vais pas bien sûr vous contredire.
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3: Et si vous aussi, vous voulez nous envoyer des messages qu'on a grand plaisir à relayer sur cette antenne, nous raconter votre trajet du jour, d'où est-ce que vous êtes parti, où est-ce que vous allez, comment ça se passe, quelle est votre stratégie, la route à plusieurs, les pauses pour rouler en toute sécurité. N'hésitez pas à également nous envoyer vos photos d'animaux sur la route, on adore toujours les découvrir. Pour cela, rendez-vous sur notre site internet, radiovinciautoroute.com. Il y a des petites bulles qui apparaissent sur la droite, bulle Messenger, bulle WhatsApp, vous choisissez la vôtre pour nous envoyer ces messages qu'on partage donc. Florian Bonnec nous partagera des nouvelles de l'info dans les prochaines minutes. La météo, on reparlera du trafic juste après le duo père et fils David et Johnny Hallyday tout de suite.

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1: Bonjour à tous. Nouveau chapitre d'un été caniculaire. La chaleur persiste dans le quart sud-est et va s'installer à partir d'aujourd'hui sur presque tout le pays. 12 départements seront en vigilance orange canicule à midi. Les Deux-Savoie, l'Isère et le Rhône vont rejoindre les 8 territoires déjà en alerte depuis plusieurs jours. La sécheresse gagne du terrain en parallèle de la Bretagne au pourtour méditerranéen. Près d'un tiers de la France est en risque élevé de feux de forêt au niveau orange. Le feu du Gros Bessillon dans le Var est enfin fixé depuis hier, mais plusieurs incendies sont encore en cours, notamment dans la Drôme, où les flammes ont parcouru près de 300 hectares de forêt. La route chaude aussi à l'occasion d'un nouveau chassé-croisé du rouge sur les cartes de bison futé dans toute la France. Restez à l'écoute du 107.7, on va reparler de météo et de trafic en région à la fin de ce flash. Une première depuis le début de l'invasion russe en Ukraine en 2022, la Serbie, alliée historique de Moscou, accueille Volodymyr Zelensky. Le chef d'État ukrainien vient renforcer les liens économiques et militaires entre ces deux pays au moment où de nouveaux bombardements russes sur Kiev ont fait au moins 3 morts et 7 blessés cette nuit. On termine par un mot de cyclisme, suspense total sur le Tour de France Femmes. 15 secondes séparent la Polonaise Kasia Nemadova, porteuse du maillot jaune de sa dauphine au classement général, la Néerlandaise Demi Vollering, la première a triomphé hier au sommet du Mont Ventoux, théâtre de l'arrivée de la 7e étape, au menu du jour et de l'avant-dernière étape, 172 km entre Sisteron et Nice. C'est la fin de ce flash. Dans une heure, pour l'info, vous retrouverez Christelle Mollon. Quant à vos conditions de circulation, on y revient juste après la météo.
2: Moi, j'en viens à rêver vraiment de pluie et de mettre des pulls et des chaussettes, mais donc c'est pas encore pour les prochains jours, Florian Bonnec.
1: Non, pas du tout. Et vous parlez un breton aussi qui a cet amour presque oui, de la pluie, c'est inné de toute façon. Bah, je vous dis ça avec le sourire, mais non, on est vraiment parti, Francine, pour une nouvelle semaine comme ça, avec un grand ciel bleu, un soleil de plomb, quasiment jour après jour. Et donc cette chaleur qui s'installe à nouveau sur une grande moitié nord du pays. Alors pas de vigilance orange au nord de la Loire, mais 32 degrés ou même 33 selon Météo France qui réactualise ses cartes aujourd'hui. Oui, il va faire 33 à Nantes, compter 31 à Rennes, 29 à Paris, 26 la minimale à Brest et 35 degrés à Bordeaux. Notez qu'il pourrait y avoir quelques orages dans l'extrême sud-ouest et au niveau du massif pyrénéen pour aujourd'hui, et que si on revient vraiment à cette vigilance orange, 12 départements seront en alerte à partir de midi, une grande partie de la vallée du Rhône, les Alpes du Nord ou encore la Côte d'Azur et l'île de Beauté.
2: 26 à Brest, voilà une ville où il fait bon
1: oui,
2: vivre.
1: Oui, oui,
2: hein.
1: Ah ouais, je suis d'accord.
2: Vous restez avec nous pour le trafic.
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2: Un mot d'abord pour tous ceux qui nous écoutent peut-être en Alsace sur la 355, le contournement ouest de la ville. Pas d'inquiétude pour vous, tout se passe parfaitement bien. Vous quittez l'Île-de-France, trafic dense mais qui s'écoule absolument sans aucun problème. Après le péage de Saint-Arnoult, si vous prenez donc la direction de Nantes ou de Rennes, sachez que c'est une autre voie, celle de Sébastien Ponchelet qui vous informera rapidement. Nous, on va se concentrer sur la 10 parce que c'est là vraiment qu'il y a des difficultés en ce moment. Globalement, partout ailleurs, ça se passe plutôt bien. On y reviendra dans un tout petit instant. Sur la 10, il y a malheureusement des accidents qui perturbent la circulation. Ça commence désormais dès le sud de Tours, Florian Bonnec.
1: Au kilomètre 226, vous avez passé le péage de Sorigny, puis la sortie 24.1 Mont-Sorigny. Voilà pour les points de repère. Et bah, 3 voitures sont accidentées sur bande d'arrêt d'urgence et cela peut entraîner désormais un petit coup de frein en amont sur cette portion de la 10 où il y a encore 3 voies de circulation. Plus au sud ensuite, vous passez sur seulement 2 voies et passez Châtellerault. La sortie 27 Châtellerault Sud, il y a quand même un net coup de frein, ralentissement dans lequel vous allez passer un petit peu de temps, quand même beaucoup de temps, parce que je réactualise tout ça, c'est une demi-heure en raison de la présence de 2 voitures accidentées, peut-être sur les voies. Nous sommes en attente d'un peu plus d'informations à ce niveau-là concernant la configuration de cet accident après Châtellerault.
2: Ensuite, eh bien, vous continuez votre route. Il y a la région de Niort. Traditionnellement, ça peut coincer à Niort parce que vous êtes rejoint sur la 10 par tous ceux qui arrivent de la 83. Et là, pour ne rien arranger, il y a un accident.
1: Un accident qui s'est produit comme cela au cœur des Deux-Sèvres, kilomètre 370. Alors là, on a un peu plus d'informations. Une voiture sur voie de gauche, une autre sur bande d'arrêt d'urgence. Et a priori, pour vous, la seule voie de droite pour passer. Et vous circulerez au niveau de cet événement après avoir passé plus de 20 minutes dans ce bouchon qui a pris aussi beaucoup d'ampleur en quelques temps sur cette portion de l'A10. Notez que ces difficultés commencent à remonter aussi sur un deuxième axe, l'A83, pour vous au bout de cet axe, qui souhaitait comme cela basculer sur l'autoroute A10, arrivée à Niort en provenance de Vendée, de Nantes, de Bretagne. Ça va coincer pour vous.
2: Ensuite, eh bien, la bonne nouvelle, c'est que finalement, ça roule pas si mal désormais à l'approche de Bordeaux, sur les derniers kilomètres de l'autoroute A10. Trafic dense à partir de Saint-André de Cubzac. Ah si, pardon, je me reprends. Il y a quand même désormais 10-15 minutes de nouveau de bouchons sur les derniers kilomètres de l'A10 avant la rocade bordelaise. Donc du monde pour rejoindre ce secteur de Bordeaux et du monde, Florian Bonnec, après Bordeaux, pour tous ceux qui vont vouloir aller en direction des Landes de l'Espagne.
1: Oui, on a passé le cap de la demi-heure, là où d'autres voies du 177 vous accompagnent, rapidement après la rocade, que vous arriviez d'ailleurs de la rocade intérieure ou extérieure sur cette A63, ça va freiner en passant par Canéjan, par Cestas, une autoroute ouverte à la circulation depuis plus d'une semaine après les incendies qui ont quand même dévasté ce département de la Gironde et beaucoup de monde. Donc voilà, pour plus d'une demi-heure d'attente, n'hésitez pas à anticiper, faire une bonne pause si vous en avez l'occasion avant de transiter par Bordeaux.
2: On fait demi-tour, on prend la 10 vers le nord avec également du monde, beaucoup de monde déjà sur la route des retours de vacances, possiblement, et malheureusement, là aussi, un accident qui nous a été signalé.
1: Oui, accident, là, depuis quelques minutes, sur mon fil, au kilomètre 311, je reprends la direction avec vous de cette autoroute de Bordeaux-Paris. Vous ne passerez qu'à gauche, une voiture sur votre droite, après l'échangeur 31 pour Lusignan.
2: Et puis globalement ailleurs, je vous le disais, ça se passe quand même bien. On surveille le trafic par exemple sur l'A71 en direction du centre Val-de-Loire. Trafic dense mais qui s'écoule bien. Et puis ça va également en ce moment sur les autoroutes par exemple qui desservent la Vendée.
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2: Tiens, en parlant de 30 millions d'amis, merci beaucoup à Gaël qui nous envoie des photos de Odin. C'est un Akita américain qui vient de passer une semaine de vacances à Saint-Georges-de-Didonne. On a la photo depuis la banquette arrière, même depuis le coffre. Cette photo, j'ai reçu la même la semaine dernière. Donc vous nous envoyez les mêmes photos d'une semaine sur l'autre. Je veux une nouvelle photo, s'il vous plaît, Gaël. C'est triché ce que vous faites. Merci en tout cas beaucoup d'avoir partagé ça avec nous. Et merci à Florian Bonnec pour cette matinée.
1: Merci à vous, Francine.
2: Sur les ondes du 177. Vous êtes de retour demain?
1: Demain soir, conclure le week-end.
2: Très bien. Et pour vous remplacer désormais, Christelle Mollon est là. Bonjour Christelle.
4: Bonjour Francine, bonjour Florian, bonjour à tous. Je vous accompagne effectivement sur la route des vacances.
2: Vous êtes en forme?
4: Bon, essayez.
2: Oui, on va en avoir besoin. Allez, la musique, c'est Phil Collins tout de suite.

Phil Collins à l'instant dans votre autoradio et merci à Armand, Thibault et Maud qui sont en route pour la Palmyre et qui nous adressent un petit message. Élise également est à l'écoute, partie de Reims jusqu'à Arcachon avec nos deux loulous Loan et Manoé de 6 ans et 11 mois en train de faire une petite sieste. La route va être longue, hein. J'espère qu'ils seront capables de faire plusieurs siestes même, ça vous rendrait bien service. On a également Aurélie sur la route, une famille de 5 personnes. On a quitté les Landes ce matin, 7h pour rejoindre la Belgique, pour l'instant ça roule et les enfants sont sages, pourvu que ça dure. Et courage à mon mari qui va rouler tout seul jusqu'à notre arrivée. Il est bien sympa votre mari, n'oubliez pas de lui dire de s'arrêter au moins toutes les 2 heures. Et puis Evan est sur la route des vacances avec papy et mamie pour aller dans le centre. Ça roule bien, beaucoup d'enfants hein, avec les grands-parents, ça sert à ça aussi les grands-parents, à faire la route des vacances. On poursuit notre route en musique avec Dizzy tout de suite.

0: Et encore des messages, on ne s'en lasse pas. Ambre, 8 ans, Loane, 7 ans, Lou, 5 ans et leurs parents nous écoutent sur la 10 du côté de Châtellerault, partie de 3 direction La Rochelle. Et ça roule plutôt bien, tant mieux pour vous. Et puis il y a Paul Pet, un Boston Terrier qui n'est pas stressé en direction d'Arcachon depuis Vannes. J'adore ce nom de Paul Pet. Bravo d'avoir appelé votre chien comme ça. Un mot pour tous les électro-automobilistes qui nous écoutent en ce moment et qui veulent peut-être se recharger les jours de fort trafic. Il faut vraiment anticiper la recharge parce que vous risquez de ne pas être seul sur la route à avoir cette idée-là. N'oubliez pas la règle du 20-80. L'idéal, c'est de vous recharger avant de passer sous les 20% de batterie et de l'arrêter autour des 80%. Au-delà, la recharge prend beaucoup plus de temps, donc vous passerez plus de temps à la borne et vous empêcherez d'autres personnes d'en profiter. Donc, on essaye de maximiser tout ça, la règle du 20-80 à avoir en tête.
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0: mais on se rend compte que vous êtes de plus en plus nombreux. Il suffit d'un petit détail, d'une petite gêne pour que directement il y ait un bouchon. C'est le cas par exemple du côté de La Roche-sur-Yon vers Angers. Il y a des obstacles sur les voies kilomètre 100 et ça vous fait freiner. Mais donc les grosses difficultés, Christelle Mollon, elles sont sur la 10, liées à des accidents. Alors on a un accrochage en sortie de Tours, kilomètre 224, ça peut vous faire freiner, mais c'est pas un vrai problème. C'est au-delà du côté de Châtellerault, là il y a un très très gros bouchon, Christelle.
1: Ah oui, au moins une cinquantaine de minutes de patience pour vous qui venez de passer la sortie pour Châtellerault Nord. Ça va coincer pendant une cinquantaine de minutes parce qu'un petit peu plus loin, kilomètre 281, il y a eu un accident entre deux voitures avec très probablement gêne au trafic, même si pour le moment on n'a pas de précision. Et puis plus loin encore, c'est dans la région de Niort effectivement qu'il y a eu un accident entre deux voitures. Là, vous ne passez que sur la voie de gauche et évidemment vous freinez en amont dès le kilomètre 364, juste après la bifurcation avec la 83, comptez une demi-heure. Et si vous arrivez d'ailleurs de Nantes ou d'Angers par la 83 et que vous vous apprêtez à rejoindre l'autoroute A10 dans cette agglomération de Niort, bien là aussi évidemment vous serez concerné par ce bouchon.
0: Et puis la dernière zone de ralentissement, ce sera à l'arrivée à Bordeaux, 20 minutes de difficulté. Et au total, en ce moment, depuis Paris pour rejoindre Bordeaux, vous mettez 1h50 de plus que lorsque tout va bien.
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0: Et donc la grosse difficulté, c'est en amont de Châtellerault et de cet accident survenu kilomètre 281. C'est après la bretelle de sortie Châtellerault Sud, sortie numéro 27.

Je le trouve parfait pour la route des vacances, ce titre de Jungle à l'instant sur le 107.7. Plus de 50 minutes de bouchon sur la 10 en direction du sud-ouest à partir du secteur de Châtellerault. Après la sortie, au niveau de la sortie 26, c'est là que commencent les difficultés. C'est une sortie que vous pouvez emprunter. Vous gagnerez du temps. Vous suivez alors la départementale.

910 qui longe l'autoroute et vous récupérez l'autoroute au Futuroscope en ayant évité cette cinquantaine de minutes de bouchons. Au niveau de l'accident, la bonne nouvelle, c'est que les véhicules accidentés viennent d'être évacués par le dépanneur. Donc ça pourrait peut-être se dégager dans ce secteur. On vous donnera bien sûr des nouvelles en temps réel. Quelques nouvelles de vos nouvelles sur la route. On a Sandy et Olivier qui sont partis de Toulouse en direction de la Roche-sur-Yon avec Nathan et Mathéo et qui roulent sous le soleil. Émilie, elle est partie de Biscarrosse ce matin, fin des vacances, direction Sainte. Ils sont au péage de Virsac à Bordeaux. La route est chargée, mais ça roule avec Nicolas, Nolan et Mélina. Et pour le moment, c'est notre chat qui fait le plus de bruit. J'ai eu peur de lire, pour l'instant, c'est notre chat qui conduit. Je sais pas pourquoi j'ai commencé la phrase en me disant ça, mais non, c'est bon, c'est bien un humain qui conduit cette voiture. Et puis on a également Jonathan, Marine, Julia, Kenzo, Cassie, Mamie, Nati, qui sont de partie de Poitiers pour une semaine à Royan avec le zoo de la Palmyre en ligne de mire. Tiens, une petite dédicace tout de suite pour toutes les mamans du monde, celles qui ont chargé les valises, qui se sont occupées du pique-nique, qui s'occupent d'occuper les enfants en voiture. Souvent, la charge mentale pour les mamans, ça continue aussi sur la route des vacances. Et ben, Louane pense à elle.

0: Et c'était Louane à l'instant. Et sachez que l'accident est terminé sur la 10 km 281. Donc ça, c'est une excellente nouvelle. Vous pouvez rouler de nouveau sur deux voies de circulation, ce qui va permettre au bouchon de se résorber. Alors, c'est un bouchon de quasiment une heure. Donc, le trafic ne va pas redevenir fluide comme ça en quelques minutes. Mais ça devrait quand même diminuer un petit peu cette difficulté sur la route des vacances. On refait un point complet sur vos conditions de circulation dans 2 minutes.
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0: Il était parti très calmement ce nouveau samedi de vacances. Et puis il y a des accidents qui sont venus changer la donne. On fait le point tout de suite.
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0: Un mot d'abord, si vous nous écoutez du côté de La Roche-sur-Yon, vous quittez La Roche-sur-Yon par la 87 en direction d'Angers. Il y a maintenant un gros bouchon de quasiment 20 minutes en amont d'une zone d'intervention. Kilomètre 100, il y a des obstacles sur les voies et il y a un agent routier, Olivier, qui est en train de ramasser ces obstacles. Donc attention à lui, s'il vous plaît, il y a un homme en jaune sur les voies. Et puis donc en amont, nous avons quasiment 20 minutes de bouchon au départ de La Roche-sur-Yon. Partout ailleurs où vous nous entendez, la circulation s'écoule plutôt bien si vous n'êtes pas sur la 10 en direction du sud-ouest. C'est vraiment la 10 vers Bordeaux qui cumule les difficultés. Alors, pour vous qui quittez l'Île-de-France, ça va bien rouler en gros pendant 250 km. Christelle Mollon, c'est vraiment en amont de Châtellerault qu'il y a le premier bouchon et c'est un très gros bouchon.
16: Ah oui, puisque 50 minutes de ralentissement, vous allez y passer du temps, effectivement, et ça va coincer au-delà de Sainte-Maure-de-Touraine. À une trentaine de kilomètres après cette sortie, à partir du kilomètre 271, il va falloir prendre votre mal en patience. Mais la bonne nouvelle que vous aviez annoncée il y a quelques minutes, c'est qu'il n'y a plus rien au niveau de l'accident. Vous passez de nouveau sur les deux voies habituelles. Mais vu l'intensité du trafic, effectivement, il va falloir du temps pour que ce bouchon se résorbe. Il y a un autre accident survenu plus au sud, à hauteur cette fois du kilomètre 370. Nous sommes dans la région de Niort. Et là aussi, c'est le même tarif, hein, une cinquantaine de minutes de ralentissement. Ça commence juste après la bifurcation avec la 83. Et d'ailleurs, sur les derniers kilomètres de la 83, pour vous qui arrivez de Nantes ou d'Angers, vous êtes aussi ralenti. Et vous allez mettre, je vous le disais, donc quasiment 50 minutes également pour passer à hauteur de cet accident qui implique deux voitures sur voie de droite et bande d'urgence.
0: Voilà, ensuite, eh bien, ça reste très dense hein, sur l'autoroute A10. Il n'y a que deux voies de circulation jusqu'à Bordeaux et ça se ressent. Ce sont deux voies bien pleines. Vous aurez un dernier ralentissement, Christelle, quand on arrive à Bordeaux.
16: Oui, sur les derniers kilomètres hein, de cette autoroute, c'est traditionnel les jours de fort trafic. C'est à partir de Saint-André de Cubsac-Blaye que vous serez ralenti pendant une vingtaine de minutes. Et puis si au-delà, vous continuez en direction du bassin d'Arcachon, du Pays Basque, de l'Espagne, du Portugal, attendez-vous à passer du temps aussi sur les premiers kilomètres de l'A63. Il y a une bonne demi-heure de bouchon au début de cette autoroute.
0: Voilà pour la 10 vers le sud-ouest. La 10 dans l'autre sens. On est en remontée vers Paris. Et là aussi, on a une difficulté liée à un autre accident.
16: C'est au kilomètre 311, donc c'est au-delà de Niort pour vous qui roulez donc en direction de Tours et de la région parisienne. Et effectivement, il y a aussi un bouchon qui s'est formé dans ce secteur d'une dizaine de minutes. Le bouchon, il commence vers le kilomètre 374 au-delà de la sortie La Rochelle-Niort. Je précise qu'au niveau de l'accident, vous ne passez que sur la voie de gauche.
0: Bon, il y a des autoroutes quand même sur lesquelles ça roule bien en ce moment. La 71, par exemple, direction le centre Val-de-Loire. La 85 que vous pouvez emprunter pour traverser le pays d'ouest en est, ça roule bien également.
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0: Et la morale de l'histoire, c'est que sans accident, ça irait bien.
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0: Bon, il est visiblement important de rappeler quelques fondamentaux pour essayer d'éviter les accidents beaucoup trop nombreux en ce moment. L'un des fondamentaux sur autoroute, c'est la pause toutes les deux heures. Et si vous faites partie de ceux qui se sont levés très très tôt pour pouvoir éviter les bouchons, qui donc ont peu dormi et qui donc sont fatigués, là il faut vraiment les multiplier les pauses. Il faut pas partir à la faute. C'est quand même la pire façon de partir ou de rentrer en vacances que d'avoir un accident. Donc vous multipliez ces pauses. Vous n'attendez pas les signes de fatigue. Et les signes de fatigue, c'est quoi? Bah, c'est par exemple quand on commence à bouger un peu sur son fauteuil, qu'on trouve pas de position dans laquelle on est confortable, on a beau se dire qu'on n'est pas fatigué, mais on n'arrête pas de bouger. Bon bah ça c'est un signe qu'on est fatigué et qu'il faut s'arrêter absolument. La pause musique tout de suite, c'est Louisa.

0: Bruno Mars pour la bonne humeur sur la route des vacances. Cécile nous écrit en compagnie d'Hugues sur l'autoroute A10 au départ du Havre depuis 5h ce matin avec les 5 enfants, mais 5 enfants tous à vous. Alors là, écoutez, chapeau. Victor 9 ans, Suzanne 5 ans, Gustave 8 ans, Capucine et Emma 15 ans. Ils vont dans les Landes et ils vont droit dans les bouchons annoncés sur la radio. Et il y a Eugénie, elle, qui fait la route en solitaire pour rejoindre son mari marin. Écoutez, tous mes hommages, Cécile. Il y a Olivier qui est également sur la route. C'est la famille Kéro. Fini les apéros, direction le boulot. Et oui, ça arrive même au meilleur. Merci pour les infos. Départ 4h ce matin d'Espagne, cap à l'ouest en direction de Brest. Et vive les Bretons. Cela va de soi. Et puis Justine, elle est partie pour Cotteray en provenance de la Roche-sur-Yon pour les Poudis et leur maman. Je ne sais pas qui sont les Poudis, mais ils ont l'air fort sympathiques. Enfin, Sébastien est sur la route vers le lac d'Ourthain, parti à 9h de Bourg-la-Reine. Ils écoutent nos chansons sur la 10 et ils feront une pause avec Alix et Juliette de 10 et 7 ans dans le Marais Poitevin avec une balade en barque. Et bien écoutez, je vous félicite, meilleur itinéraire de vacances possible avec cette petite pause dans les Marais Poitevin. Vous connaissez Christelle, j'ai jamais fait les Marais Poitevin.
1: Oui, c'est les meilleurs. J'avais 2 ans, donc je n'en ai pas beaucoup de souvenirs.
0: Vous pouvez pas nous raconter.
1: Ouais, c'était bon, très joli.
0: Écoutez, Alix et Juliette, n'hésitez pas à nous raconter comment étaient les Marais Poitevin, ça nous intéresse beaucoup.
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0: À 10h46, on revient déjà au trafic.
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0: Et on s'intéresse aux principales difficultés qui se concentrent vraiment sur l'autoroute A10 en direction de Bordeaux. Vous mettez 2h15 de plus que lorsque tout va bien sur cette autoroute A10 pour la parcourir dans sa totalité. Alors, il y a de nombreuses zones de difficultés désormais. En gros, à partir du sud de Tours, là où vous avez que 2 voies de circulation jusqu'à Bordeaux, il faut avoir en tête que ce sont 2 voies de circulation pleines et qu'à tout instant, vous risquez de voir vos vitesses moyennes s'abaisser. On va vraiment s'intéresser parmi tous les différents bouchons qui vous attendent, aux 2 principaux. Le premier, Christelle, alors avant d'évoquer ces bouchons, on va quand même annoncer des obstacles qui ont été repérés sur les voies de la 10, Christelle.
23: Et ça se passe entre Tours et Poitiers sur cette A10, kilomètre 246, un petit peu après Sainte-Maure-de-Touraine. Attention à ces plaques de métal peut-être sur la voie de gauche. Et ensuite, un petit peu après, du côté de Châtellerault, effectivement, il y a un premier bouchon d'une quarantaine de minutes que vous allez devoir traverser après Sainte-Maure-de-Touraine à partir du kilomètre 268, et c'est en raison d'un accident qui s'était produit dans ce secteur. Il n'y a plus rien au niveau de l'accident, mais le bouchon, lui, il persiste. Même chose, allez, une centaine de kilomètres plus loin, nous sommes dans la région de Niort, et là aussi il y a eu un accident qui ne vous laisse pour le moment qu'une seule voie pour passer, et cela occasionne une quarantaine de minutes de bouchon également sur l'autoroute A10 à partir de la bifurcation avec la 83, et conséquence, vous qui êtes sur la 83, vous patientez également un quart d'heure avant de pouvoir rejoindre l'autoroute A10.
0: Ça coince fort également, notamment à l'approche de Bordeaux. Et puis, on a toujours une petite zone de tassement du côté, enfin, une zone de bouchon même, du côté de La Roche-sur-Yon. On en reparlera après le flash de 11h.
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0: Il y a du monde également sur l'A10 en direction du nord dans le secteur de Poitiers. Là aussi, il y a un ralentissement. On aura l'occasion d'en reparler donc en intégralité tout à l'heure. Pour l'instant, c'est la musique et c'est Angèle, son nouveau titre, Dis-le, qui annonce un album qu'on attend a priori à l'automne.

0: Fille. Je l'aime beaucoup, ce titre d'Angèle qui m'a déroutée aux premières écoutes et que désormais j'apprécie. Vous avez beaucoup de choses à nous dire, vous, et vous les exprimez avec les messages que vous nous envoyez depuis notre site internet radio-vinci-autoroute-au-pluriel.com. Il faut cliquer sur les bulles Messenger WhatsApp qui apparaissent sur la droite de l'écran et vous pouvez donc partager la route avec nous. Il y a Léa, 11 ans, Axel, et Gabriel, 7 ans, qui sont en voiture en direction de Luz-Saint-Sauveur, parti à 6h ce matin de Dinan dans les Côtes d'Armor, avec Vegas, le chat, et Loca, les chiens. Non, ils sont restés à la maison avec papy et mamie. À papy et mamie ne gardent pas les enfants, mais ils gardent les animaux. Merci pour vos informations précieuses, nous disent-ils. Il y a également Mathis et Alicia en route vers Arcachon. On est sur la 10 dans les gros ralentissements. Courage à vous. Et puis Julie estime que le fléau sur autoroute, c'est ceux qui restent sur la file de gauche ou du milieu, alors qu'ils ne roulent pas sur autoroute comme à droite. C'est sur la voie de droite, en effet, qu'on circule. Les autres voies, c'est pour dépasser. N'oubliez pas de vous rabattre.
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0: Et vous pouvez aussi nous envoyer des messages pour vous plaindre. C'est ce qu'a fait Maxime. Je ne l'ai pas mentionné. J'ai parlé de ses enfants, Mathis et Alicia. Et j'ai pas dit qu'ils étaient avec Maxime, qui est peut-être leur papa. Maxime est susceptible, hein. Mais ça y est, c'est réparé. Vous avez été mentionné. Et puis, il y a la famille Pencala qui est partie de Quimper ce matin, direction les vacances en Espagne. Quimper, Espagne, ça va faire des kilomètres, ça. Donc, évidemment, vous n'oubliez pas les pauses, au moins toutes les 2 heures. Je vais me répéter. Mais c'est important. Il s'agit vraiment de rouler en toute sécurité. On a rendez-vous à 11h pile avec Christelle Mollon pour un nouveau point sur l'actualité de ce samedi matin. On regardera les prévisions de Météo France avec toujours des températures qui s'envolent et on parlera du trafic. Ce sera juste après l'hymne de la Coupe du Monde tout de suite.

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1: Bonjour. Un léger recul des prix à la pompe, relative bonne nouvelle. Donc en cette journée teintée de rouge sur les cartes de bison futé, difficile de passer entre les bouchons qui vous seront détaillés région par région juste après ce flash. L'essence est donc passée sous la barre symbolique des 2 € le litre hier. Quant au gasoil, 10 ou sans plomb 98, là on reste largement au-dessus des 2 €, mais ces carburants ont quand même perdu 2 centimes par rapport à hier. Sur le front des incendies, plusieurs incendies sont encore en cours, notamment dans la Drôme, dans le massif de Clappes, où les flammes ont parcouru près de 300 hectares de forêt. Dans le Var, le feu du Gros Bessillon est enfin fixé depuis hier, mais 450 pompiers restent mobilisés sur le terrain. L'Isère, le Rhône, la Savoie et la Haute-Savoie rejoignent dès ce midi les 8 départements déjà en vigilance orange canicule. La chaleur va s'accentuer quasiment partout, avec un pic dans le sud-ouest et le long de la vallée du Rhône. L'ex-star du rap, Moa Lasquale, a été condamné à 2 ans d'emprisonnement, dont un avec sursis probatoire, pour avoir frappé 2 femmes lors d'une récente soirée à son domicile parisien. À l'étranger, le président ukrainien se trouve aujourd'hui en Serbie pour une première visite officielle chez cet allié traditionnel de Moscou, au moment où l'Ukraine cherche à renforcer le soutien international face à l'intensification des frappes russes. De nouveaux bombardements sur Kiev et sa région ont fait au moins 3 morts et 7 blessés dans la nuit. En foot, le FC Sochaux-Montbéliard retrouve la Ligue 2 ce soir pour ouvrir la saison. Ils affrontent l'AS Saint-Etienne à 20h45. Parmi les autres matchs à suivre, Montpellier-Dijon, Nantes, Red Star, Pau, Annecy, Clermont-Reims ou encore Rodez-Laval. Et puis enfin en cyclisme, la Polonaise Kasia Niewiadoma s'est imposée en patronne au sommet du Mont Ventoux hier. À 2 jours de l'arrivée, elle s'est emparée du maillot jaune. Aujourd'hui, les coureuses parcourront 172 km entre Sisteron et Nice. Il est 11h passé de 2 minutes, c'est la fin de ce flash. Dans un instant, vos conditions de circulation juste après la météo.
2: Vous vous êtes trompée, Christelle. Saint-Etienne est forcément en Ligue 1. Ah parce ben que oui, qui c'est les meilleurs, c'est toujours les verts.
1: Mais je m'en suis reprise à 2 fois, mais c'est bien ça.
2: Bon, très bien. Sinon, la météo, donc.
1: Eh ben, la météo, c'est pas du vert, c'est du bleu dans le ciel, hein, tout au long de cette journée. Quelques développements orageux quand même le long des Pyrénées en fin de journée. Pour ce qui concerne les températures, je vous l'ai dit, hein, ça va monter, ça monte déjà dans le sud-ouest avec 36 degrés attendus à Toulouse, 35 à Bordeaux. Il fera 31 degrés cet après-midi à Laval et du côté aussi de La Rochelle. Par exemple, 31 également dans le centre-Val de Loire et à Strasbourg, 29 à Paris, 26 à Brest. Et pour demain, eh ben, le thermomètre il continuera de grimper un petit peu partout.
2: Vous évoquez Strasbourg, ça roule très bien sur la 355, le contournement ouest de la ville. Ça roule moins bien ailleurs, on y vient tout de suite.
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2: On est dans le vif du sujet à 11h03, beaucoup de difficultés avec d'abord des obstacles repérés sur l'A87 direction La Roche-sur-Yon, kilomètre 61, c'est après Cholet. Différents obstacles sur la route qui peuvent vous faire freiner. Sachez que sinon sur l'A87, le trafic est redevenu fluide. Globalement, ça roule bien si vous n'êtes pas en ce moment sur l'autoroute A10, mais j'aimerais quand même vous dire que partout le trafic est dense. Donc quand vous arrivez au niveau d'un péage, par exemple, il peut y avoir un petit peu d'attente à l'approche des grandes agglomérations. Le trafic se charge également, c'est le cas au sud de Nantes depuis la 83. Voilà, donc ne vous attendez pas à avoir une route idéale, on est sur un très fort trafic en ce moment. Il y a un nouvel accident qui vient de nous être signalé par ailleurs sur l'A10, Christelle Mollon. Nous sommes en direction du nord et de Paris. Accident après Mirambeau.
1: Au kilomètre 483, 3 voitures en cause, donc probablement une gêne au trafic, même si a priori pour le moment les véhicules sont sur la bande d'urgence. Il peut y avoir des débris au moins sur les voies. Et effectivement, vu l'intensité du trafic, ça pourrait créer un bouchon, comme c'est le cas d'ailleurs un petit peu plus au nord, du côté de Niort, avec une 20 minutes de ralentissement. Peut-être est-ce dû à la curiosité parce qu'il y a un accident dans l'autre sens. Toujours est-il que vous freinez donc juste après avoir passé la sortie 33 de la 10, donc en remontant vers le nord.
2: Et puis simplement un mot sur la 10 vers Paris, après Tours et après la sortie 18, Château-Renaud, peut-être un piéton sur le bord des voies, pas forcément en protection derrière les glissières, attention à lui. On fait demi-tour, on s'intéresse à la 10 en direction du sud-ouest. Alors beaucoup de monde depuis l'Île-de-France, hein. On sent clairement que le trafic s'est bien chargé sur les premiers kilomètres de la 10 en direction du péage de Saint-Arnoult. pas de bouchons, mais 4 voies de circulation bien pleines. Ensuite, si vous prenez la direction de la Loire-Atlantique, des Pays de la Loire, de la Bretagne, c'est très vite une autre voie, celle de Sébastien Ponchelet, qui vous informera. Si vous arrivez de la 85 et que vous vous apprêtez également à rejoindre la 11 à hauteur d'Angers, vous allez rencontrer des difficultés. Sébastien Ponchelet vous dira tout ça. Nous, on s'intéresse à la 10 en direction de Bordeaux avec des bouchons qui commencent dès le sud de Tours, Christelle.
1: Au kilomètre 267, c'est au-delà de Sainte-Maure-de-Touraine. Comptez une demi-heure pour passer cette première difficulté, conséquence d'un accident qui est à présent terminé. Une centaine de kilomètres plus loin, comptez là cette fois 40 minutes de patience en raison de la présence de deux véhicules accidentés, enfin plus qu'un puisqu'il y en a un qui a été évacué, ça y est, mais vous continuez à ne passer que sur une seule des deux voies de circulation habituelles et forcément comme vous êtes nombreux, ça coince. Sur la 10, donc pendant 40 minutes, mais aussi sur les derniers kilomètres de la 83 pendant quasiment 20 minutes. Ensuite, d'autres coups de frein à prévoir, alors pas forcément en raison d'accident, mais simplement en raison de l'intensité du trafic. C'est le cas au-delà de Sainte, hein, avec une dizaine de minutes de retenue au-delà du kilomètre 445. Et puis l'approche de Bordeaux, évidemment, qui est difficile, comme tous les jours d'ailleurs, pendant la période estivale, mais plus particulièrement évidemment les week-ends. Comptez une bonne demi-heure de ralentissement au-delà de Blaye-Montendre, hein, c'est avant même de franchir le péage de Virsac. Vous ferez les derniers kilomètres de 7 à 10 par choc contre par choc.
2: Et pour ceux qui vont poursuivre en direction de l'Espagne, au-delà de Bordeaux, vous allez emprunter la 63. Il y a 40 minutes de bouchon à partir de Canéjan sur la 63 jusqu'à la bifurcation avec la 660. Et au-delà, c'est une autre voie du 177 qui vous informera.
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Et je réponds à un message d'Aude qui dit que vous ne parlez que de la 10 et il y a des bouchons sur l'A71 et à Lyon. Est-ce que vous pouvez en parler? Alors non, Aude. Le principe déjà, c'est qu'on partage les zones de diffusion de la radio en zone géographique si on fait le trafic dans toute la France. J'espère que vous avez le temps pour des points trafic d'une demi-heure. Et puis surtout, nous, on est une radio qui traite des informations sur le réseau Vinci Autoroute. C'est là que nous avons une remontée d'infos. L'A71 au-delà de Bourges, entre Bourges et Clermont-Ferrand, ce n'est plus une zone Vinci Autoroute. Donc nous n'avons pas d'informations. Il y a eu en effet un accident important ce matin, une centaine de kilomètres après Bourges. Mais donc naturellement, en restant branché sur le 107.7, dès que vous passez la zone de Bourges, c'est donc des collègues d'une autre radio qui vous informeront. Vous êtes chaud sur les messages, hein. Il y en a beaucoup. Je ne sais pas si je vais pouvoir tous les donner. Il y a Nestor et Aldo qui roulent avec leurs parents en direction de Paris sous un beau soleil. Ils sont partis de Cognac ce matin et on chante des chansons. Il y a également Cindy, Clément, Perrine, Agnès et Lucien qui sont de retour de Vendée. Ça roule bien par rapport à l'autre côté, mais j'en conclus qu'il y a beaucoup de monde sur la route des retours de vacances. Et puis on a également la famille Ferreira sur la 71, justement avec Eva et Matteo Rio, notre cavalier King Charles, qui sont en direction de Soulac, partie des Yvelines à 8h30. On espère arriver pour l'apéro. Écoutez, je vous le souhaite.

0: Vous, vous êtes nombreux à prendre votre téléphone pour nous envoyer des messages. Alicia a cru qu'on l'avait oublié. Non, mais il y a beaucoup, beaucoup de messages. Alors, j'essaye de les distiller parce que si je les donne comme ça, beaucoup, ça va faire des gros paquets de messages et après, on va me reprocher de trop en donner et de trop parler surtout. Mais donc, Alicia, elle est sur la 10 en direction de la thèse de bûche. On mange du saucisson dans les ralentissements pour faire passer le temps. Écoutez, moi qui ai une passion pour le saucisson, je n'avais pas oublié votre message. J'attendais le bon moment pour le donner. On avait le ventre qui gargouillait, nous dit Alicia, et maintenant c'est le mien qui gargouille parce que vous m'avez donné très envie de manger du saucisson. Christelle, vous n'avez pas amené du saucisson par hasard?
1: Non, hélas, j'aurais dit, je vais peut-être y aller.
0: Bon, oui, c'est ça. Allez-y, Christelle. Bon, non, restez, Christelle, s'il vous plaît. On a un point trafic qui arrive dans un tout petit instant.
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15: Un nouvel accident vient d'être signalé sur la 10, on en parle tout de suite.
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15: Qu'est-ce qui fait qu'il y a des semaines avec beaucoup d'accidents et d'autres sans aucun? La semaine dernière, à la même heure, on n'avait enregistré aucun accident sur la route des vacances, ce qui fait que cette route de vacances, elle se passait bien. Et aujourd'hui, malheureusement, on les enchaîne. Nouvel accident signalé Christelle Molon sur la 10 vers le nord.
19: C'est juste après Tours qu'une voiture serait accidentée sur la voie de gauche, au moins une voiture en tout cas. Kilomètre 193, 5 km après avoir passé la bifurcation entre la 10 et la 28. Et il y a forcément un coup de frein qui est en train de se former dans ce secteur. Dans le autre sens, un accident se termine pour le coup. Là, ça se passe du côté de Niort. Il y avait cet accident qui s'était produit au kilomètre 370. La bonne nouvelle, c'est que ça y est, vous passez de nouveau sur les deux voies habituelles. Il va falloir quand même un petit peu de temps pour que le bouchon d'une quarantaine de minutes se résorbe. L'autre difficulté concerne l'approche de Bordeaux avec une circulation en accordéon sur les 25-35 derniers kilomètres même de cette autoroute à 10. Les premiers coups de frein au-delà de Blaye-Montendre à partir du kilomètre 516.
15: Et puis toujours trois quarts d'heure de bouchon ensuite sur l'A63 pour ceux qui vont prendre la direction de l'Espagne. Voilà pour les principales difficultés, mais elles sont nombreuses. Il y en a de nombreuses autres. Des petits coups de frein ici ou là ou qui vous

Écoute Hugo, donc 3h30 de route. 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

0: Oh bah moi j'ai ma petite idée, hein. Le bonheur c'est d'écouter le 107.7 sur la route des vacances, ça me paraît parfait comme programme. Il y a Natacha qui nous écoute, elle est sur la 10 et la 85 avec Maël, Loïc, Eric et nos deux petits compagnons à quatre pattes, Onco et Cookie qui ont profité de l'air iodé de la Vendée. Ça roule bien, on rencontre des chargements atypiques parfois, en espérant que ces chargements tiennent bien afin d'éviter des interventions. Tiens, c'est une bonne idée de me permettre de faire ce rappel, Natacha. Oui, pour tous ceux qui transportent leur vie avec eux et leur maison. Arrêtez-vous régulièrement sur les aires de service et de repos pour vous assurer que tout est bien attaché. Et puis quand vous vous arrêtez, vous pouvez en profiter pour participer aux animations bien arrivées. Elles sont proposées les vendredis et samedis d'été sur certaines aires. Il y aura des coussins installés à l'ombre de tonnelles pour vous détendre. Il y a des bibliothèques d'été qui sont déployées pour vous permettre de choisir des livres qui ont été choisis pour vous, sélectionnés pour vous par Hervé Le Tellier. Et puis il y a parfois des activités sportives, je vais y arriver, de nombreuses animations possibles. Sur la 10, par exemple, il y a des étapes bien arrivées sur l'aire de Poitou-Charentes-Nord ou alors sur l'aire de Mains-sur-Loire, notamment.
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0: Il y a du monde partout sur la route des vacances. On va s'intéresser vraiment aux gros bouchons, mais il y a quand même des petites difficultés qui sont possibles parfois d'intervenir, notamment à l'approche des péages. Par exemple, vous n'êtes pas à l'abri de devoir patienter un petit peu, ou à l'approche de grandes agglomérations, comme pour vous qui arrivez de Vendée au sud de Nantes sur l'A83. Il y aura un tout petit peu d'attente avant de rejoindre le secteur de Nantes. Et puis si vous nous écoutez sur l'A85 en direction d'Angers, il y aura des ralentissements à Angers. Vous restez branchés sur le 107.7 et c'est une autre voix de cette radio qui vous donnera tout le détail. On regarde également le trafic en direction du centre Val-de-Loire sur l'A71 par exemple. Il y a du monde, ça se charge un petit peu du côté de Vierzon, là où l'A71, l'A85, l'A20 se rejoignent. Vos vitesses moyennes s'abaissent, mais pour l'instant pas de gros bouchons à signaler. Les bouchons, c'est vraiment réservé à l'autoroute A10. Vous êtes très nombreux. Alors, on va d'abord prendre de nouveau cette autoroute A10 en direction du sud-ouest. La bonne nouvelle, Christelle Mollon, c'est que quand même sur les 250 premiers kilomètres de la 10, finalement, il y a du monde, mais ça roule.
17: Effectivement, pas de grosses difficultés, même s'il peut, comme vous le disiez, y avoir un petit coup de frein, notamment à l'approche des aires de service ou de repos. Il y a en revanche des difficultés au-delà de Sainte-Maure-de-Touraine, à l'approche de Châtellerault. Il y avait eu un accident, c'est terminé, mais le bouchon, eh bien, il met du temps à se résorber, forcément, avec cette intensité de trafic. Il va falloir entre 30 et 40 minutes pour passer cette première difficulté, si je puis dire. Il y en aura une autre un peu plus loin, dans la région de Niort, avec une vingtaine de minutes de patience, à partir du kilomètre 364. Là aussi, l'accident qui était à l'origine de cette difficulté est terminé. Notez que vous mettez aussi 20 minutes pour parcourir les derniers kilomètres de l'A83, puisque c'est justement au niveau de ce bouchon que vous allez rejoindre l'autoroute A10. Et notez encore que dans l'autre sens, dans le même secteur, il faudra patienter un quart d'heure. Peut-être l'effet curiosité pour vous qui roulez en direction pour le coup de Poitiers et de Paris. Là aussi, donc, ça coince dans ce même secteur à l'approche de la sortie pour La Rochelle-Niort.
0: Vous roulez ensuite toujours en direction du sud-ouest et il y aura une autre zone très difficile à passer. Ça, c'est assez traditionnel, c'est l'arrivée à Bordeaux.
17: À partir du kilomètre 513, au-delà de Blaye-Montendre, avant même de franchir le péage de Virsac qui marque votre arrivée sur cette agglomération bordelaise, comptez effectivement une demi-heure de ralentissement et vous ne serez pas au bout de vos peines. Si vous poursuivez ensuite sur l'A63, peut-être en direction du bassin d'Arcachon, du Pays Basque, de l'Espagne et du Portugal, puisqu'il faudra au total à peu près trois quarts d'heure même de ralentissement maintenant pour parcourir les premiers kilomètres de l'A63.
0: Voilà pour la direction donc du sud-ouest. Dans l'autre sens sur la 10, vous êtes nombreux également à rouler et ça pose quelques soucis, notamment parce qu'il y a eu aussi un accident en direction du nord, Christelle Mollon.
17: C'est au-delà de Tours, hein, effectivement, il y a eu cet accident, non, avant ça,
0: oui,
17: pardon.
0: Oui, c'est ça, il y en a eu un autre, oui, d'abord après Mirambeau.
17: Tout à fait, c'est dans le nord de la Nouvelle-Aquitaine, j'allais trop vite. Et il y a effectivement à cet endroit deux voitures accidentées, dont une sur la voie de droite, il faut serrer à gauche et cela crée effectivement un coup de frein en amont dès le kilomètre 487. Vous allez mettre 10 minutes pour passer cette première difficulté. Ensuite, il y a le bouchon du côté de Niort dont je vous parlais. Et ensuite, un autre accident. A priori, pour le moment, il n'y a pas de ralentissement, mais quand même, il y a trois voitures en cause, dont une sur la voie de gauche et une autre sur la voie de droite. Donc, vous n'avez plus qu'une seule voie contre trois pour passer juste après le secteur de Tours. Donc, il faut vous méfier là et ça peut quand même freiner assez fort dans ce secteur.
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0: Je ne sais pas si on battra aujourd'hui le record du nombre de kilomètres de bouchons cumulés, mais on va battre le nombre de records, le record de messages reçus. Je ne sais pas si vraiment j'arriverai à tout donner. Ne m'en veuillez pas. Si je vous ai pas lu, on est inondé de messages. Mais il y a Noémie, par exemple, qui nous écrit sur l'A10 direction Châtel-Aillon-Plage. On est bloqué, mais on reste positif parce que les vacances nous attendent. C'est le meilleur état d'esprit possible. Il y a Ernest, 11 ans, parti ce matin à 4h45 de Saint-Jean-de-Luz direction Lille. Est-ce qu'il y a du monde à Paris? Non, Paris, c'est vraiment pas là où vous rencontrerez les plus grosses difficultés, voire pas de difficultés du tout en région parisienne. Nous avons également sur la route Erwan qui est parti avec ses parents de La Rochelle et on est sur le retour pour aller à Vannes en Bretagne. Je vous souhaite une excellente route. Et Cécile qui est à mi-chemin entre la Savoie et la Bretagne sur la 71 le jour de mon anniversaire. Elle souhaite de bonnes vacances à tous et félicite Fabien qui gère absolument le pilotage. Pour la musique, tout de suite, c'est un duo, Sébastien Tellier en compagnie de Juliette Armanet.

0: Et nous étions en 1979, excellente année au passage, en compagnie des Cure. À l'instant, Aurélie nous écrit sur la route en compagnie de ses filles. Elle serait trop heureuse, et nous aussi, d'entendre leur message, Manon, Mélina et leurs parents d'amour qui sont sur la route des vacances. Et ben voilà, le message est passé. Il y a les petites jumelles Thomas et Moustache, le chat, qui ont hâte d'arriver dans le Berry, pourvu que les bouchons se résorbent sur l'A85. Vous m'inquiétez, Mathilde, de quel bouchon de l'A85 parlez-vous? Ça m'intéresse. On a un message de Lucie pour Jean-Baptiste, qui conduit très bien sur la route des vacances, sur la 10, en direction de Dax. Dites-moi pas que vous serez au fête de Dax la semaine prochaine, Lucie. Dans ce cas-là, on s'y retrouvera. Et puis, il y a Adrien, qui est en direction de Paris pour aller à La Réunion. Bon, bah là, bravo. Vous avez gagné, je pense, le prix de la meilleure destination de vacances. Pour l'infotrafic, on se retrouve dans 2 minutes. À tout de suite.
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0: Un mot pour tous les électro-automobilistes qui nous écoutent. Il y a déjà de nombreuses aires de service où il y a beaucoup, beaucoup de monde qui attend au niveau des bornes de recharge. Et là, on approche de l'heure critique. Les jours de grand départ, vous êtes très nombreux à vouloir aller vous charger entre 12h et 14h pour profiter d'une pause déjeuner pendant que la voiture charge. Bon, bah, vous serez pas les seuls à avoir cette idée. Il y a des aires de repos désormais qui sont également équipées de bornes de recharge. Donc ça peut être une très bonne solution. Celles qui sont équipées sont annoncées, hein, sur les panneaux qui annoncent ces bornes de repos. Il y a le petit logo voiture électrique. Donc, quand vous voyez apparaître ces panneaux, n'hésitez pas à aller vous recharger sur ces aires de repos. Les bornes de recharge sont souvent un petit peu moins empruntées, utilisées que sur les aires de service.
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0: Un mot d'abord, si vous êtes sur la 10 entre Saint et Pons, environ du kilomètre 458, un chevreuil vient d'être aperçu près des voies. Il pourrait traverser l'autoroute à tout instant et venir vous surprendre. On va s'intéresser aux principales difficultés que vous rencontrez en ce moment. On fera un point complet après le flash de midi. Les principales difficultés liées notamment à un accident, Christelle, sur la 10 en direction du nord.
4: Il s'est produit dans le nord de la Nouvelle-Aquitaine, juste après la sortie 37 pour Mirambeau, avec une seule voie pour passer et toujours beaucoup de monde sur place, et cela crée un bouchon d'une vingtaine de minutes en amont, bouchon qui commence après la sortie Blaye-Montendre, la sortie numéro 38, et sachez que plus au nord, il y a un autre bouchon d'une quinzaine de minutes qui, lui, est signalé au-delà de Saint-Jean-d'Angély, à l'approche de Niort. Dans l'autre sens, il y a aussi quelques difficultés, on les détaillera comme vous disiez Francine tout à l'heure, mais notez qu'il faudra quand même patienter entre Tours et Châtellerault, et aussi à l'arrivée sur Bordeaux, avec toujours une bonne demi-heure de ralentissement avant de rejoindre la rocade.
0: Ouais, et vous allez enchaîner les zones où ça coince un petit peu, et au total, vous mettez toujours 2h15 supplémentaires depuis Paris pour rejoindre Bordeaux.
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0: Et nous avons Josette qui est en direction de l'Auvergne. Départ officiel pour les vacances. Les saucissons sont bouclés, les pneus sont gonflés, les passagers sont motivés. Enfin, pour l'instant, arrivée prévue en Normandie. Si les vaches, les bouchons et les envies de glace nous laissent passer. Merci pour ce magnifique message. Nous avons également Ludo qui écoute le 107.7 de retour d'Argelès vers la Vendée. Trafic intense, mais on roule avec Valentine, Clémence et Max. Parti Damien nous dit Lynne, en route vers les Sables d'Olonne, tout va bien pour l'instant. Le chauffeur nous fait flipper, mais on espère arriver entier pour boire un Choc Captain Morgan. Alors, je ne sais pas ce que c'est, mais ça doit être délicieux. Et alors, le chauffeur vous fait flipper, j'aime pas trop ce genre de message. J'espère que c'est juste de l'humour. Mais on veille, bien sûr, à ce que tout le monde roule en toute sécurité. Et puis, Fab voulait avoir une pensée pour tous ceux qui, comme eux, se rendent sur Paris. Pensez aux Luxembourgeois et aux Suisses. Bon, pour l'instant, c'est quand même la bonne direction en direction du Nord. C'est là où ça se passe à peu près bien. Et enfin, Christelle, qui souhaite de bonnes vacances à ses enfants, Loïs et Morgane. Ils partent en Vendée pour 15 jours. Allez, pour Christelle et pour tout le monde qui nous écoute des messages, qui nous envoie des messages ou qui nous écoute, on va vous faire gagner des cadeaux dans un tout petit instant. Restez à l'écoute.
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0: Et c'est donc l'heure des cadeaux sur le 107.7. 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Petit détail supplémentaire, c'est une autoroute où ça roule plutôt bien en ce moment, alors qu'il y en a d'autres où c'est compliqué, notamment sur l'autoroute A10, toujours plus de 2 heures de bouchons cumulés sur l'A10 en direction du sud-ouest. C'est vraiment là que c'est difficile. Mais enfin, il y a de nombreuses autres zones où ça commence à coincer dans les régions de Nantes, de Vierzon notamment. On va faire un grand point complet sur vos conditions de circulation après le flash de midi. On est vraiment sans doute là à l'heure de pic des bouchons avant que ça redescende un petit peu à la mi-journée. Pour terminer l'heure en musique, c'est Lady Gaga tout de suite sur 107.7.

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1: Bonjour, 986 km de bouchons enregistrés en France il y a quelques minutes. Ce nouveau chassé-croisé estival tient malheureusement toutes ses promesses en termes de difficultés sur les routes. Ça tombe bien, les équipes du 107.7 sont mobilisées pour vous aider à traverser au mieux ces bouchons. Un point trafic à venir dans moins de 2 minutes. Les vendanges ont démarré ce matin en Bourgogne. Un nouveau record de précocité pour cette région en raison des canicules successives. D'ailleurs, selon une étude réalisée par un historien du climat sur 7 siècles de date de vendanges des rouges à Beaune, la récolte se déroulait autour du 27 septembre en moyenne entre la fin du Moyen-Âge et 1988, année à partir de laquelle tout s'est accéléré. Tout ça pour dire que des records de sécheresse et de chaleur sont battus jour après jour cet été. Arnaud Rousseau, président de la FNSEA, le syndicat agricole dominant, appelle un choc de réactivité sous forme de milliards d'euros d'aide pour aider les agriculteurs qui font face à ces catastrophes climatiques. Nouvelle grève chez EasyJet France. 3 syndicats d'hôtesses et stewards de la compagnie aérienne ont déposé un préavis de grève qui court jusqu'au 2 septembre. Ils dénoncent une dégradation continue des conditions de travail. L'Espagne impose des contrôles aux frontières aux voyageurs venant d'Italie. C'est une réponse aux mesures similaires imposées par Rome après l'afflux massif de migrants à Ceuta. Cette rare brouille entre deux alliés de l'UE et l'OTAN et de l'OTAN intervient après que 72 000 migrants ont franchi la frontière depuis le Maroc vers le territoire espagnol de Ceuta la semaine dernière lors d'un mouvement d'une ampleur sans précédent. Après la Ligue 3 hier soir, retour de la Ligue 2 de football ce soir dans les stades. À suivre entre autres les rencontres Metz-Guingamp, Boulogne-sur-Mer, Nancy, Dunkerque-Grenoble, Clermont-Reims, Rodez-Laval ou encore Sochaux-Saint-Etienne. Il est midi passé d'une minute, c'est la fin de ce flash. Dans un instant, vos conditions de circulation juste après la météo.
2: Vous avez annoncé la couleur dans le flash, c'est donc toujours de la chaleur, Christelle.
1: Ah oui, toujours, et ça va se dégrader, si je puis dire. Il fera de plus en plus chaud ces prochains jours. Cet après-midi, on atteindra déjà les 36-37 degrés entre Bordeaux et Toulouse, avec une trentaine de degrés, par exemple, du côté de Rennes et de Nantes. Et demain après-midi, effectivement, ça va augmenter encore avec 33 degrés attendus à Bordeaux, 35 à Toulouse, mais aussi 32-33 degrés du centre Val-de-Loire jusqu'à la région parisienne et jusqu'au Grand Est et la région alsacienne. Demain après-midi, il faudra aussi se méfier des orages qui vont se déclencher sur une bonne partie sud du pays.
2: On enchaîne avec le trafic.
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2: Pour un point complet avec un trafic très chargé à peu près partout désormais. Il y a de nombreuses zones de ralentissement à prévoir, principalement sur la 10. Mais si vous n'êtes pas sur cette autoroute à 10, sachez par exemple qu'il y a du monde sur l'autoroute A83 et qu'en fin de parcours, avant d'arriver à Nantes, vous allez devoir patienter d'abord avant le péage du Bignon et puis ensuite avant le périphérique nantais. Et en cumulé, il y a quasiment 20 minutes de bouchon désormais. Vous êtes peut-être sur les autoroutes A85 ou A87 en direction d'Angers. Quand vous arriverez à Angers, ça coincera et une autre voie du 107.7 vous donnera des nouvelles. Vous êtes peut-être en direction du centre Val-de-Loire et du côté de Vierzon. Vous arrivez peut-être à Vierzon par l'A85 ou l'A71. Il y a du monde dans ce secteur, ce qui peut vous faire freiner sur l'A71 et surtout sur l'A85. Vous avez du mal à vous insérer sur cette autoroute A71, donc il y a 5 minutes de retenue. Voilà donc pour les principales zones hors A10, mais l'A10 est donc difficile avec de plus en plus de monde, Christelle, en direction de Paris. Il y a quasiment une heure de bouchons cumulés désormais en direction du nord. Où est-ce que ça coince vers Paris?
1: Alors, dans plusieurs secteurs, d'abord dans le nord de la Nouvelle-Aquitaine, au-delà de Blaye-Montendre, en raison d'un accident survenu juste après Mirambeau, il faudra passer 40 minutes de difficulté dans ce secteur à partir du kilomètre 492. Ensuite, ça va coincer pendant une vingtaine de minutes à l'approche de Niort. Et puis, au-delà de Tours, juste après Tours, même, il y a eu un accident au kilomètre 197 avec 2 voitures en cause, une seule voie pour passer. Et ça peut freiner un petit peu aussi juste avant cet accident.
2: Voilà pour la direction du nord. On va maintenant en direction du sud. Alors beaucoup de monde dès l'Île-de-France. Quand vous commencez à nous entendre, vos vitesses moyennes sont bien abaissées en début de parcours sur la 10 en direction du péage de Saint-Arnoult. Les vitesses moyennes s'abaissent de nouveau avant de passer le péage de Saint-Arnoult. Bon, ensuite, une fois que vous prenez la direction d'Orléans, de Tours, là ça roule plutôt bien. Vous avez 3 voies de circulation qui sont fluides, parfois même 4. Au sud de Tours, en revanche, il n'y a plus que 2 voies et ça se sent, Christelle.
1: Effectivement, avec une demi-heure de difficulté pour vous qui avez passé le secteur de Sainte-Maure-de-Touraine. Entre Sainte-Maure-de-Touraine et Châtellerault, prévoyez une bonne demi-heure de ralentissement. Dans la traversée de Châtellerault également, une dizaine de minutes difficiles. Et puis après, une succession de coups de frein, si je puis dire. C'est difficile de tous les énumérer finalement, puisque je vois que juste après Poitiers, eh bien, vous êtes également ralenti pendant une dizaine de minutes, par exemple. Ensuite, ça va freiner un peu plus fort encore du côté de Niort, puisqu'il y avait eu un accident tout à l'heure. Bon, c'est terminé, mais il y a toujours un ralentissement dans ce secteur d'une dizaine de minutes. Et vous êtes d'ailleurs aussi concerné si vous arrivez par l'A83 sur l'A10 dans ce même secteur, puisque vous aussi, vous serez ralenti sur les derniers kilomètres de l'A83. On n'en a pas terminé, je reprends mon souffle. Il va y avoir ensuite du côté de la Nouvelle-Aquitaine un quart d'heure difficile au-delà de Pont, à l'approche de Mirambeau. Et puis enfin, à l'arrivée sur Bordeaux, comptez une bonne demi-heure de ralentissement pour rejoindre la rocade de Bordeaux, sachant qu'au-delà de la rocade, si vous continuez peut-être sur l'A62 en direction d'Agen et de Toulouse, eh bien il y a quelques coups de frein au début de l'A62 et surtout sur l'A63, cet axe qui vous mène vers le bassin d'Arcachon, le Pays Basque, la péninsule ibérique. Là, ce sont au moins 3 quarts d'heure de bouchons qui vous attendent en début de parcours de cette A63.
2: Et en tout, sur la 10, entre Paris et Bordeaux, il y a 2 heures de bouchons cumulés.
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Bottle, un classique de Gil Scott-Heron à l'instant sur le 107.7. Raphaël et Maxence voulaient souhaiter bon courage à leur papa Yule qui conduit depuis 8h ce matin. On est de retour des Pyrénées vers la Bretagne, impatient de retrouver nos petits chats Kit Kat et Krusty, comme c'est mignon. Retour de vacances de Port-Bacarès, direction la Bretagne pour Laura, Antoine, Raphaël, Sacha, Emila, beaucoup de monde sur la route. Ça, oui, vous n'allez pas être seul, c'est certain. Il y a également Anne-Sophie qui est sur la route partie de la Seine-et-Marne pour rejoindre le Sud Finistère. Premier voyage en famille avec 2 voitures et 4 enfants. Bravo. Léane, Soléa, Raphaël et Loïs sont sur la route à notre écoute. Il y a également Maëline qui souhaite bon courage à Christine, Elisabeth et Nathan qui sont bloqués sur la 10 et qui ont hâte de voir leur petit cousin Hugo. Sur la route des Sables d'Olonne, également, Valentin est à l'écoute avec les cousins Arthur et Émeric qui partent fouetter les 67 ans de la grand-mère Sophie. Joyeux anniversaire, mamie Sophie. Manon Lisa sur les prochains kilomètres avec son titre Le Petit Pêcheur. Et nous, on se retrouvera pour reparler du trafic.

0: Et merci à Lynn qui nous remercie pour l'astuce des podcasts. 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
0: Il est 12h16, l'heure de revenir au trafic.
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0: Et on va quand même prendre le temps de vous dire qu'il n'y a plus d'accidents en ce moment sur l'autoroute A10 dans les deux sens de circulation. Ça, c'est quand même une excellente nouvelle parce que ce sont beaucoup les accidents qui sont venus perturber le trafic depuis ce matin. Malgré tout, toujours beaucoup de monde, principalement sur l'A10. On fera un point détaillé à 12h30. On peut peut-être donner des temps de parcours généraux pour l'autoroute A10, Christelle Mollon.
16: Oui, je vais vous parler d'1h45 de temps de trajet supplémentaire si vous partez de Paris jusqu'à Bordeaux, soit 6
0: 6h25 au total de temps de trajet. Et si vous roulez dans l'autre sens, hein, parce qu'il y a beaucoup de monde également en direction de Paris et du nord du pays, c'est une heure de plus que d'habitude, soit 5h35 pour parcourir ces 542 km précisément entre Bordeaux donc et l'approche de la région parisienne.
16: Avec des zones de Châtellerault, Niort, Saintes et Bordeaux principalement difficiles, ça coince également un petit peu à Vierzon et Nantes. Mais donc on redétaille tout ça à 12h30.
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16: Figurez-vous que nous avons deux toutous à l'écoute, Jeanne et Louise, et je trouve ça très distingué comme nom d'animal. Ce sont les animaux de Vianney et Olivier de Lille qui sont sur l'A87 et il n'y a rien à signaler pour eux en ce moment sur cette autoroute. Il est vrai que ça roule bien sur cet axe. La famille Poupard des Souveurs est en route pour les vacances en Normandie avec Benoît et Célia, les parents, et Marie et Louis, les enfants. Et ça a l'air de bien se passer également. Et puis on a Amina, 17 ans, qui nous écoute. Elle sort des bouchons de Bordeaux, direction Nantes. Je voulais remercier mes parents pour nos belles vacances passées sous le soleil méditerranéen. Ça, c'est gentil. Et a priori, la bonne humeur perdure sur la route des retours de vacances. C'est pas triste, la route des retours de vacances, parce qu'on est encore chargé de souvenirs. Un peu de musique tout de suite pour l'infotrafic. On se retrouvera donc dans une dizaine de minutes.

0: Marguerite, qu'on a vu dans de nombreux festivals cet été, lui en est encore programmé un le 22 août du côté de Charleville-Mézières, le festival Cabaret Vert. J'insiste pour tous les électro-automobilistes qui nous écoutent, ceux qui démarrent peut-être leur aventure au volant d'un véhicule électrique, c'est vraiment leur critique hein, pour se charger. Tout le monde essaye de se charger entre midi et 14h pour faire coïncider la pause déjeuner avec le temps de charge, et ce qui se traduit souvent par des temps d'attente très allongés au niveau des bornes de recharge. Donc c'est un peu le créneau à éviter, 12-14h, si vous ne pouvez pas faire autrement. Essayez de privilégier les pauses sur les aires de repos. Certaines sont équipées, pas toutes, hein, mais certaines sont équipées de bornes de recharge électrique, et ça peut être le bon plan. Il y a parfois un petit peu moins de monde qu'au niveau des aires de service. Comment reconnaître les bornes de repos qui sont équipées de bornes de recharge, les aires de repos équipées de bornes de recharge? Il y a le logo véhicule électrique qui est apposé sur les panneaux sur le bord des voies qui annoncent ces aires-là. Et donc, c'est vraiment, si possible pour vous, les aires à privilégier.
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9: L'info trafic de 12h29. On part un petit peu en avance, mais on a de toute façon beaucoup de choses à vous dire en cette mi-journée de ce samedi de vacances, avec toujours des difficultés principalement sur la 10, mais il y en a ailleurs, je vous rappelle. C'est à peu près au même endroit que tout à l'heure, c'est-à-dire que ça vous concerne par exemple au sud de Nantes. Vous arrivez peut-être de l'A83 et il y a du monde avant de rejoindre le périphérique sud de Nantes. 20 minutes de bouchon dans ce secteur. Vous êtes peut-être dans une toute autre région, en centre-Val de Loire, du côté de Vierzon. C'est l'A71, l'A20, l'A85 qui se rejoignent. Et depuis l'A85, vous avez un petit peu de mal à vous insérer sur l'A71 et il y a au moins 10 minutes de bouchon sur les derniers kilomètres de l'A85. Mais on se concentre donc vraiment sur l'A10, Christelle Mollon. L'A10 en direction de Bordeaux et du Sud-Ouest, avec toujours un trafic dense d'ailleurs des l'Île-de-France.
10: Effectivement, vous quittez la région parisienne, vous êtes assez nombreux à franchir le péage de Saint-Arnoult dans les Yvelines et ensuite, si vous partez vers le Grand Ouest et la Bretagne, je vous rappelle que c'est une autre voie du 177 qui vous accompagne. Direction le centre-Val de Loire, le massif central, le sud-ouest. Eh bien, on peut vous dire que ça va finalement bien se passer jusque dans le secteur de Tours. C'est au-delà de Tours. Donc, une fois que vous aurez parcouru déjà 250 km au moins, que ça va se gâter avec une petite demi-heure de difficulté. On peut appeler ça aussi de la circulation en accordéon, hein, à l'approche de Châtellerault. Et ensuite, il va falloir patienter dans la région de Niort avec un autre ralentissement et surtout à l'arrivée sur Bordeaux avec une demi-heure difficile au-delà de Blaye-Montendre avant même de rejoindre le péage de Virsac, quasiment au niveau de cette barrière de péage qui marque votre arrivée sur cette agglomération bordelaise. Au-delà de Bordeaux, si vous continuez peut-être sur la 63, notamment en direction du sud-ouest, comptez une bonne demi-heure de ralentissement au début de cette autoroute.
9: On va dans l'autre sens sur la 10 en direction du Nord, beaucoup de monde également sur cette autoroute vers le nord et donc ça se traduit aussi par des difficultés, Christelle.
10: Dès le nord de la Nouvelle-Aquitaine, dès que vous avez passé la sortie Blaye-Montendre, effectivement, il va y avoir un premier bouchon de 25 minutes et notez qu'un petit peu plus au nord, d'ailleurs, il y a un obstacle, des morceaux de pneus sur les voies de circulation, ce qui peut également vous compliquer un petit peu les choses. J'arrive après du côté de Niort avec une dizaine de minutes également de ralentissement dans ce secteur. Vous allez soit continuer sur l'autoroute A10 en direction de Poitiers, Tours et Paris, soit bifurquer peut-être sur l'A83 en direction de Nantes et d'Angers. Et là, cela peut donc créer aussi quelques ralentissements d'une dizaine de minutes.
9: Mais encore une fois, la bonne nouvelle à cette heure-ci, c'est qu'il n'y a plus d'accident en cours. Donc ça aide quand même le trafic à passer un petit peu mieux.
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9: Et vous êtes peut-être en direction d'Angers par les autoroutes à 87 ou à 85. Sachez qu'il y aura des difficultés dans la région d'Angers sur la 11. Mais là, vous restez branchés sur Radio Vinci Autoroute et automatiquement, une autre voix de cette antenne, celle de Sébastien Ponchelet, vous informera et vous dira tout ce qu'il faut savoir sur ces difficultés qui vous attendent dans la région d'Angers. Un peu de musique tout de suite, c'est celle de Rihanna.

0: Son dernier album, son 15e album studio est sorti début juillet. Il s'appelle Confessions 2 et c'est sur cet album que l'on retrouve donc ce titre que vous venez d'entendre dans Cetteria à l'instant sur le 107.7. Merci beaucoup à Mathilde qui nous écrit depuis l'autoroute A10 un message pour Papy Jackie et Mamie Marie-Hélène et qui sont aussi sur la 10 qui vont en direction de, qui rentrent du Portugal. Ses petites filles Agatha et Ophélia ont hâte de les retrouver. Ça, c'est gentil comme tous les petits-enfants qui pensent à leurs grands-parents. Vous pouvez également nous envoyer vos messages en vous rendant sur notre site internet radio-vinci-autoroute-au-pluriel.com. Vous cliquez sur les petites bulles Messenger ou WhatsApp à droite de l'écran et vous pouvez ainsi nous envoyer des messages, nous raconter comment se passe votre route. J'ai l'impression qu'il y a énormément de retours de vacances, peut-être même plus que de départs depuis ce matin. Où est-ce que vous êtes, vous? Est-ce que ce sont les retours ou les départs? J'aimerais bien savoir. En tout cas, pour le trafic, ça s'éclaircit un petit peu. Le gros des difficultés maintenant, c'est vraiment Bordeaux. Il y a d'autres bouchons ailleurs, mais ailleurs, on sent quand même qu'il y a une vraie tendance à l'amélioration. On en reparle dans un tout petit instant.
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0: 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Et ça va clairement mieux. Alors bien sûr, si vous êtes dans un bouchon en ce moment, ça va vous agacer de m'entendre dire ça. Mais enfin, il y a encore une heure, on avait 2h15 de bouchons cumulés sur la 10 vers Bordeaux. On est passé à 1h15. Donc on a gagné une heure de fluidité sur l'autoroute A10. Dans l'autre sens, on a 30 minutes de bouchons cumulés. Et puis toujours quelques petites autres difficultés à Vierzon, à Nantes. On l'évoquera tout à l'heure. Christelle Mollon, pour ce qui est donc de l'A10 vers Bordeaux, c'est là que ça coince le plus. Où est-ce que ça coince encore?
12: Alors, il y a au sud de Tours, du côté de Châtellerault, que vous traversez une zone de circulation en accordéon pendant environ un quart d'heure. Ça va débuter au-delà de Sainte-Maure-de-Touraine vers le kilomètre 264. Et puis ensuite, À l'approche de Bordeaux, il y aura là une grosse demi-heure de difficultés, quasiment à partir du péage de Virsac, hein, qui marque votre arrivée sur cette agglomération bordelaise. Les derniers kilomètres de cette autoroute, vous allez les parcourir par choc contre par choc. Et au sud de Tours également, toujours des difficultés si vous continuez sur les premiers kilomètres de la 63. Et là aussi, il faudra une bonne demi-heure de plus que d'habitude.
0: Mais encore une fois, pas d'accident en ce moment. Ça, c'est une excellente nouvelle. Et on reparle de l'ensemble des difficultés dans le détail après le flash de 13h. Il y a Mathilde qui adresse un message à sa grand-mère, c'est qu'elle appelle Granny d'ailleurs, elle a hâte de passer ses vacances avec elle et leur petit chien, et il y a Sarah également qui est la maman de Mathilde et la fille de Granny qui s'associe au message. Je vais y arriver. Nous avons Camille 10 ans, Clément 8 ans qui nous écoute entre Niort et Poitiers sur la 10. Il remercie également les grands-parents pour ces belles vacances, beaucoup de connexions petits-enfants grands-parents, c'est très joli. Sur la route des vacances aujourd'hui. Il y a la famille Cartier qui est de retour à la maison après une semaine en Vendée. Et là aussi, c'est les grands-parents visiblement qui ont emmené tout le monde en vacances. Et puis, dédicace sur la route de l'île de Ré pour Anaïs qui fête ses 17 ans aujourd'hui. Anaïs de la VT Family. J'espère qu'Anaïs, vous aimez bien Taïk parce que c'est lui qui arrive pour la musique.

0: Spéciale dédicace à toutes les girlfriends en ce moment sur la route. Encore un message d'un petit-fils avec une pensée pour son grand-père. Là, c'est Victor qui roule en direction de Royan pour fêter les 74 ans de papy Daniel. Que de la bonne humeur à bord grâce à vous. Et bon, on est ravis d'insuffler cette bonne humeur. Alors, bonne humeur quand même responsable, hein, chouïa. Je me dois de vous rappeler que sur autoroute comme ailleurs, oui, enfin, que sur autoroute, sur la route des vacances, comme le reste du temps, je vais y arriver. On fait la pause toutes les 2 heures. Donc, il est bientôt 13h. Si vous roulez depuis 11h ce matin, il est de nouveau temps de marquer la pause. Ça, c'est vraiment important pour continuer de rouler en toute sécurité. On a eu beaucoup d'accidents ce matin. Là, il y a une accalmie. On aimerait bien que ça continue comme ça. Donc, pour tous ceux qui sont peut-être passagers, rappelez aux pilotes que même s'ils ont l'impression de complètement maîtriser la situation, non, il faut penser à s'arrêter toutes les 2 heures.
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Bah décidément, ce sera la journée des petits-enfants et de leurs grands-parents. Capucine adresse une pensée à son papy Hervé et à sa mamie Laurence, sans oublier le petit chien. Pensée également de Joséphine, 5 ans, et Bérénice, 12 ans, pour les parents Tanguy et Jessica, pour les superbes vacances à Mimizan, du surf et des glaces. C'était trop cool et maintenant on rentre en Bretagne. Et puis, il y a également Florian qui nous écrit et qui lui adresse sa pensée à tous ses collègues dépanneurs de l'autoroute. Ralentissez et pensez au corridor de sécurité pour leur sécurité. Merci de ce rappel, en effet, pour la sécurité des personnes qui interviennent pour votre sécurité à vous sur la route des vacances. Les infos reviennent juste après Pascal Obispo.

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1: Bonjour, la Gironde vient de basculer en vigilance rouge pour risque très élevé de feux de forêt, selon la préfecture. Le méga-feu qui a touché le nord du bassin d'Arcachon est fixé depuis une semaine, mais les mesures de prévention et de restriction sont donc renforcées. Ailleurs, plusieurs incendies sont encore en cours, notamment dans la Drôme. Dans le Var, le feu du Gros Bessillon est enfin fixé, mais 450 pompiers restent mobilisés sur le terrain. 12 départements du sud-est de l'Hexagone sont placés en vigilance orange canicule depuis ce midi, mais Météo France prévient, la chaleur va s'accentuer quasiment partout ces prochains jours, avec un pic dans le sud-ouest et le long de la vallée du Rhône. Ceux qui partent en vacances croisent aujourd'hui ceux qui rentrent à la maison. C'est le grand principe de cette journée de chassés-croisés sur les routes. Et cela donne près d'un millier de kilomètres de bouchons cumulés dans l'Hexagone. On fait le point sur vos conditions de circulation région par région dès la fin de ce flash info. Sur la route, on s'arrête notamment pour faire le plein. Le prix des carburants en léger recul à la pompe, avec un samplon 95 repassé symboliquement sous la barre des 2 euros le litre. Notez que les grands rouleurs bénéficient d'un délai supplémentaire pour déposer un dossier de demande d'indemnité carburant jusqu'au 31 août. Cette aide d'un montant de 100 euros est destinée aux travailleurs modestes qui utilisent beaucoup leur voiture. Gabriel Attal, candidat à la présidentielle 2027 et patron du parti Renaissance, a porté plainte pour ingérence étrangère en provenance des réseaux russes. Ses avocats précisent que des opérations d'ingérence le visant ont été signalées mercredi puis hier. L'avant-dernière étape du Tour de France cycliste féminin emmène cet après-midi les coureuses de Sisteron à Nice sur 172 km à travers les Alpes du Sud. La Polonaise Kasia Nevia-Doma s'est emparée du maillot jaune hier au sommet du Mont Ventoux, mais le suspense reste total puisqu'elle ne possède que quelques secondes d'avance sur la favorite, la néerlandaise Demi Vollering. Il est 13h passé de 2 minutes, c'est la fin de ce flash. Dans un instant, vos conditions de circulation juste après la météo.
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1: Voilà, bah, surtout du côté de Brest par exemple, 27 degrés, là ça va, 28 au Pays Basque, mais attention, il y aura peut-être quelques orages. On passe à 29 degrés à Paris et partout ailleurs plus de 30 degrés, 30 degrés à Rennes, 31 pour Strasbourg ou du côté de Tours, 32 degrés à Bourges ou à Orléans et jusqu'à 36, 37 degrés à Bordeaux et à Toulouse. Demain, ce sera pareil, hein, côté température, ça va même augmenter, par exemple 33 à Paris, et attention aux orages qui vont se développer notamment dans le sud-ouest du pays ainsi que dans les Alpes.
2: Merci beaucoup Christelle Mollon, vous restez avec nous pour le trafic.
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2: Tiens un mot, si vous êtes du côté de Strasbourg, vous roulez en Alsace sur le contournement ouest de la ville, c'est assez calme et tout va bien. Ça va beaucoup mieux à l'ouest également, même s'il reste encore pas mal de zones de ralentissement. Bien sûr, c'est un samedi de vacances, mais on sent qu'une grosse vague de trafic est désormais passée. Alors on va s'intéresser à la 10 dans les deux sens, parce que c'est quand même là que se concentrent les difficultés. Christelle Mollon, en direction du sud-ouest, il reste principalement deux grosses zones difficiles.
1: La première se situe au sud de la région Centre-Val de Loire. Vous avez passé Sainte-Maure de Touraine. Comptez 20 minutes de difficulté à l'approche de Châtellerault. Ça va coincer à partir du kilomètre 264. Et puis l'approche de Bordeaux aussi reste compliquée, hein, à partir du péage de Virsac, à partir du kilomètre 525 environ. Il va vous falloir une demi-heure de plus que d'habitude pour rejoindre pare-choc contre pare-choc la rocade. Et au sud de la rocade, toujours difficile les premiers kilomètres de la 63 avec une bonne demi-heure de perdu.
2: Et puis au mieux de tout ça, il y a la région de Niort quand même qui reste également potentiellement assez difficile. Vous êtes notamment rejoint par tous ceux qui arrivent de la 83. Il y a au moins 20 minutes de bouchon dans ce secteur. Voilà pour la 10 en direction du sud-ouest. La 10 dans l'autre sens, Christelle Mollon. Là aussi, il y a du monde, mais il y a quand même un vrai mieux.
1: Oui, on compte encore quand même une dizaine de minutes de ralentissement au nord de la Nouvelle-Aquitaine lorsque vous avez passé Blaye-Montendre, un premier ralentissement dans ce secteur au kilomètre 497. Ensuite, restez vigilants, kilomètre 436. On nous parle toujours d'une personne qui ne serait pas à l'abri derrière les glissières de sécurité. C'est juste après la sortie pour Sainte. Autre coup de frein, bien là aussi, c'est dans la région de Niort, hein, finalement, au kilomètre, à partir du kilomètre 387, quelques minutes de patience. Et ensuite, ça va plutôt bien se passer après priori lors de la traversée du centre-Val de Loire et du sud de la région parisienne.
2: Ailleurs, globalement, ça va plutôt bien aller. À Vierzon, il nous reste des ralentissements en provenance de la 85. Vous avez un petit peu de mal à vous insérer sur la 71 où le trafic s'écoule bien, chargé mais fluide. Mais donc depuis la 85, il y a 5-10 minutes de ralentissement. Ralentissement également un petit peu au sud de Nantes, depuis la Vendée, depuis la 83. Vous êtes nombreux à vouloir rejoindre le périphérique sud de Nantes. Il y a 10-15 minutes de bouchons, mais rien de bien méchant. Et puis un dernier mot pour tous ceux qui veulent rejoindre la région d'Angers pour emprunter la 11 ou pour transiter. Vous êtes en provenance de la 87 ou de la 85. Il y aura de grosses difficultés à Angers toujours, mais là vous restez branchés sur Radio Vinci Autoroute. Et c'est une autre voix, celle de Sébastien Ponchelet, qui vous dira tout.
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2: Et j'étais ravie de vous accompagner sur la route des vacances. Pour ceux qui font la route en plusieurs étapes, je serai de nouveau là demain pour vous informer. Là, il est temps de changer de copilote et c'est Charles Dodon qui est en pleine forme pour prendre le relais. Bonjour Charles.
3: Bonjour Francine, bonjour Christelle et puis Sébastien, effectivement, reste aussi à nos côtés et à vos côtés pour vous qui roulez en direction ou en provenance de l'ouest du pays. On repart tout de suite en musique avec Feder.

La musique d'Empokora pour vous accompagner sur la route en ce début d'après-midi, pour vous qui rentrez ou qui partez en vacances. On va se retrouver dans un instant pour l'infotrafic après avoir écouté Hat Benatar.

0: Et si vous êtes passager, on rappelle que vous pouvez nous écrire sur notre site internet radio-vinci-autoroute.com via Messenger, via également WhatsApp pour nous laisser un petit message sur la route des vacances ou des retours de congés en ce samedi 8 août. On fait le point avec Christelle sur l'infotrafic dans un instant.
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0: Allez, il est 13h16.
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0: Un peu de monde en Ile-de-France, dans le sens des départs, dans le sens des retours également. Et si vous poursuivez au-delà du péage de Saint-Arnaud en direction des Pays de la Loire et de la Bretagne, c'est Sébastien Ponchelet qui vous accompagne sur votre trajet avec des difficultés qui demeurent dans la région d'Angers. En ce qui nous concerne et vous concerne, si vous poursuivez peut-être depuis la région parisienne en direction du centre et du sud-ouest de l'Hexagone, Christelle, subsiste une grosse heure de difficultés et de bouchons. Et ces bouchons, on les retrouve en Nouvelle-Aquitaine.
11: Effectivement, à partir de Châtellerault à peu près, à partir du kilomètre 265 de la 10, comptez une vingtaine de minutes de circulation qu'on appelle en accordéon, avec des ralentissements très fréquents. Et puis au-delà, il va y avoir une zone de difficulté du côté de Niort. Comptez là environ 20 minutes, là aussi, pour passer cette zone niortaise. Et enfin, ensuite, pour rejoindre Bordeaux, ce sont les derniers kilomètres de cette autoroute à 10, les 20 derniers kilomètres de la 10 qui sont au ralenti, comptez au total près de 40 minutes de temps de parcours supplémentaire.
0: Journée classée rouge par bison futé dans les deux sens de circulation et vous devriez être de plus en plus nombreux dans l'autre sens en provenance de la région bordelaise, en provenance également de plus loin et à circuler vers le nord, direction Poitiers, Paris sur l'autoroute A10. Alors pour l'heure, ça se passe vraiment très bien pour vous qui circulez dans ce sens. On rappelle qu'ailleurs, si vous circulez notamment sur l'autoroute A83, qui traverse la Vendée et qui arrive en Loire-Atlantique à l'approche de Nantes. Quelques perturbations tout au bout de cette autoroute avec une dizaine de minutes de perturbations et de bouchons pour accéder au boulevard périphérique nantais. Puis on a également une autre autoroute qui est bien empruntée en ce moment, une autoroute transversale entre Angers et Vierzon et qui passe par Tours. C'est la 85. Et bien à chaque extrémité, ça freine un petit peu, pas de grosses difficultés, mais ça freine notamment à l'approche de Vierzon si vous poursuivez ensuite vers le massif central, vers le sud. On en a les deux derniers kilomètres de l'autoroute A85 qui sont ralentis.
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0: Bon appétit si vous êtes à table, bonne pause hein, si c'est le cas. On va poursuivre la route en musique tout de suite avec Taylor Swift.

Et vous êtes de plus en plus nombreux à circuler en véhicule électrique. En conséquence, lors des grands départs ou des journées de fort trafic, comme c'est le cas aujourd'hui, il peut y avoir de l'attente aux bornes de recharge et parfois elles sont même toutes occupées. Et c'est particulièrement le cas à la mi-journée. Alors il faut anticiper et vous pouvez, et de plus en plus, sachez-le, vous arrêter sur des aires de repos, ces aires où il n'y a pas de boutique, mais vous pouvez sur ces aires et de plus en plus vous arrêter pour vous recharger en véhicule électrique. Et d'ailleurs, ces aires concernées sont signalées en amont sur l'autoroute. Vous pouvez apercevoir le logo voiture électrique sur leur panneau, et c'est notamment le cas sur l'autoroute A10 entre Paris et Bordeaux que vous empruntez en ce moment en direction du centre et du sud-ouest. Au-delà, par exemple, de la région parisienne et du péage de Saint-Arnaud, il y a l'aire de Boutroux au kilomètre 43, l'aire du Héron cendré également au kilomètre 75, et puis bien plus loin si vous circulez en Nouvelle-Aquitaine. Sachez par exemple qu'il y a notamment l'aire de Saint-Palais-Ouest au kilomètre 467. On écoute Mélodrama tout de suite, DC's et Théodora. Et puis on refera le point sur vos conditions de circulation au plus tard dans 7 minutes.

0: La musique de Texas pour vous accompagner en ce début d'après-midi sur la route, et vous êtes nombreux à circuler en ce moment en direction notamment du sud-ouest. C'est dans ce sens que les difficultés se concentrent, même si on le note quand même, et de plus en plus un trafic qui se charge vers le nord en provenance du sud-ouest direction le centre et la région parisienne. On refait le point dans un instant sur vos conditions de circulation, et puis d'ailleurs je rappelle aussi qu'on a en ce moment une trentaine de départements qui restent placés en vigilance orange au feu de forêt par Météo France, risque élevé. Et parmi les bons comportements à avoir sur la route, on ne jette pas son mégot de cigarette par la fenêtre. Ça peut déclencher un incendie, et on en a vu tout au long de cet été ravager des hectares en quelques minutes. Ne jetez jamais vos mégots par la fenêtre de votre voiture.
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4: Les situations relativement stables, si vous êtes avec nous et branché sur le 107.7 depuis bien la mi-journée, on a actuellement le gros des difficultés qui persistent en direction du sud-ouest de l'Hexagone et qui se concentrent en Nouvelle-Aquitaine pour vous qui circulez ailleurs. Au départ de l'Île-de-France, en direction aussi de la région parisienne et que vous circulez en région centre ou en Île-de-France, dans l'ensemble pour vous ça se passe très bien. Si vous poursuivez d'ailleurs depuis la région parisienne en direction de la Loire-Atlantique, en direction du Maine-et-Loire, de la Sarthe, de la Bretagne également. Pour vous, ça se passe relativement bien aussi, même si la traversée d'Angers est ralentie. C'est Sébastien Ponchelet qui vous accompagne sur votre trajet. Avec Christelle, nous, on se charge notamment de cette grande autoroute A10 entre Paris et Bordeaux. Et c'est sur cette autoroute que se concentrent donc les difficultés que vous rencontrez peut-être en ce moment. Et Christelle, entre Paris, Orléans-Tours, en gros 200 km, ça roule bien. C'est au sud de Tours, à l'approche de la Nouvelle-Aquitaine, que commencent, si j'ose dire, les vraies difficultés sur la route.
5: Exactement, je mettrais même 250 km où ça se passe plutôt bien, et c'est au-delà de Sainte-Maure-de-Touraine, à partir du kilomètre 268, que vous allez rencontrer une première zone d'une quinzaine de minutes de circulation très ralentie. Puis, même chose, 15-20 minutes du côté de Niort, avec des premiers coups de frein juste après la bifurcation entre la 10 et la 83, et ensuite l'arrivée sur Bordeaux, une demi-heure de ralentissement à partir du péage de Virsac, ce péage qui marque votre arrivée sur l'agglomération de Bordeaux, jusqu'au périphérique de Bordeaux, jusqu'à la rocade de Bordeaux, vous serez là aussi vraiment très ralenti, et au-delà, si vous continuez sur la 63, il faut encore prévoir une petite demi-heure de plus que d'habitude pour parcourir les premiers kilomètres de cet axe qui vous emmène vers le bassin d'Arcachon, vers le Pays Basque ou l'Espagne et le Portugal.
4: On a eu un pic de quasiment 1000 km de bouchons cumulés à la mi-journée. Des bouchons en nette diminution pour l'instant. L'effet aussi pause déjeuner, on le sait. Mais c'est vrai que ça devrait normalement se charger vers le nord petit à petit au fil des heures cet après-midi. Mais pour l'instant, c'est vrai que si vous circulez notamment sur l'autoroute A10 en direction de Poitiers, de Paris, ça roule bien. Quelques perturbations au départ quand même de Bordeaux et de sa rocade avec un trafic ralenti. Au début de l'autoroute A10, pas de grosses difficultés, mais une fois que vous passez ce secteur de Sainte-Eulalie notamment, ça roulera mieux en direction du nord. Sur les autres axes sur lesquels vous nous écoutez, ça se passe relativement bien là encore, même si on a des autoroutes qui sont chargées en ce samedi de l'été, la 83 qui relie les Deux-Sèvres à la Loire-Atlantique notamment, ça freine au-delà du péage du Bignon pour s'insérer ensuite sur le boulevard périphérique nantais, comptez une dizaine de minutes de difficultés. Et puis Christelle, on pense aussi en région centre, à l'A85 et l'autoroute A71, des autoroutes empruntées, mais là encore, ça se passe relativement bien.
5: Oui, ça se passe plutôt bien pour ceux qui traversent, ces régions centre-Val de Loire. Notez quand même que lorsque vous approchez de Vierzon, il peut y avoir quelques petits coups de frein, vraiment en toute fin de parcours, juste avant cette jonction avec l'autoroute A71, ceci un secteur où vous allez peut-être bifurqué sur l'A20, direction le sud-ouest, vous êtes en provenance de ce sud-ouest via cet A20. Donc c'est ce qu'on appelle un nœud autoroutier dans le jargon, qui signifie qu'il y a vraiment beaucoup de monde et qu'il peut y avoir quelques ralentissements dans un sens comme dans l'autre.
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4: Love Noir tout de suite, c'est Zaoui.

Et vous reprenez la route peut-être après vous être arrêté pour déjeuner. Où allez-vous hein? Quelle est votre destination? Vous partez, vous rentrez? Comment ça se passe de votre côté si vous êtes passager? On rappelle que vous pouvez nous écrire, envoyez-moi un message. Et nouveauté d'ailleurs cet été, vous pouvez aussi nous écrire sur WhatsApp direction notre site radio-vinci-autoroute.com. Avant de poursuivre en musique, je rappelle cette info dans le secteur de la Roche-sur-Yon sur l'autoroute A87. Un véhicule à l'arrêt et potentiellement en feu au niveau de la Roche-sur-Yon centre, sortie 31 en direction d'Angers. Alors attention dans ce sens, mais aussi dans l'autre sens si jamais il y avait un dégagement de fumée important qui vous gêne et en réduisant votre visibilité. On a les pompiers et le patrouilleur qui se rendent en ce moment sur place sur l'A87 secteur de la Roche-sur-Yon. On écoute George Smith et on se retrouve ensuite pour l'infotrafic.

0: Et Florian qui a une pensée pour tous ses collègues dépanneurs sur l'autoroute hein, qui vous demande de bien ralentir à l'approche hein, des dépanneurs en intervention et des autres intervenants aussi hein, et de respecter le corridor de sécurité, on vous le rappelle hein, à leur approche. Vous ralentissez et vous décalez Florian qui lui-même est dépanneur donc sur l'autoroute A10 entre Saint-Mexant et Niort.
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0: Pas de changement depuis notre dernier point il y a un quart d'heure. Plus d'une heure de bouchons sur l'autoroute A10 est répertorié en direction exclusivement de Bordeaux en ce début d'après-midi avec les secteurs de Châtellerault, Poitiers, Niort et Bordeaux. Ralenti pour vous qui circulez en direction du sud-ouest. Et d'ailleurs le secteur le plus ralenti reste encore à l'heure actuelle l'arrivée à Bordeaux dès le péage de Virsac et ensuite sur les 17 derniers kilomètres de l'autoroute A10 avant de pouvoir rallier la rocade bordelaise. Dans l'autre sens, ça se charge sur l'autoroute A10, mais pour l'heure, pas de difficulté à vous signaler. Quelques infos tout de même, Christelle, avec notamment un obstacle et la présence aussi d'un animal au bord des voies.
10: Oui, on va commencer par cet animal repéré effectivement vers le kilomètre 178 de l'autoroute A10. Et attention, ça vous concerne dans les deux sens, hein, proximité de la sortie 18 pour Château-Renaud. Cet animal pourrait en effet à tout moment décider de traverser les voies de circulation. Olivier, le patrouilleur, vient d'arriver sur place pour tenter de repérer et de faire s'éloigner cet animal. Et puis, un obstacle signalé, cet obstacle sur
0: l'A10,
10: kilomètre 414, c'est juste après Saint-Jean-d'Angély, c'est un bidon qui serait peut-être tombé sur les voies de circulation. Et là aussi, bien sûr, nous avons un patrouilleur missionné dans la région qui se rend sur place pour intervenir au plus vite, kilomètre 414, donc si vous roulez en direction de Bordeaux.
0: Et pas très loin de là, on va un petit peu plus au nord et sur une autre autoroute, la 87, avec attention, un véhicule signalé toujours en feu en ce moment, kilomètre 117. Ça peut vous concerner dans le sens La Roche-sur-Yon-Angers, hein, c'est dans ce sens qu'il nous est signalé, mais aussi dans l'autre sens si jamais il y avait des flammes et de la fumée qui se dégage de ce véhicule et qui vous gêne également. On a le patrouilleur, les pompiers, les gendarmes aussi hein, qui se rendent sur place. Et puis si vous circulez en ce moment sur d'autres autoroutes hein, qu'on n'a pas évoquées, qu'on n'a pas énumérées, eh bien c'est que ça se passe très très bien pour vous. Petite info quand même à savoir, hein, si vous circulez sur l'A85 en provenance de Vierzon, de Tours, vous roulez en direction d'Angers hein, pour poursuivre vers l'ouest. C'est Sébastien Ponchelet qui continuera de vous accompagner et ça va coincer hein, tout au bout pour s'insérer sur l'autoroute A11 au niveau du péage de Corzay, puisque vous allez arriver dans une circulation ralentie, hein, sachez-le, sur une dizaine de kilomètres. On va retrouver Christelle, ce sera au plus tard à 14h pour l'essentiel de l'actualité de ce 8 août. On refera le point bien évidemment sur vos conditions de circulation. Avant aussi, bien sûr, si de nouvelles infos venaient à nous parvenir. Niels Barclay arrive dans un instant, juste après Christophe Maé.

Et sur votre lieu de vacances ou de retour chez vous, on rappelle que vous pourrez voir l'éclipse la semaine prochaine. Ce sera mercredi, muni bien évidemment de lunettes spéciales et une éclipse qui sera particulièrement spectaculaire dans le sud-ouest de l'Hexagone, avec 98 à 99% du soleil occulté par la lune. Du côté de Bordeaux, ça devrait être entre 97 et 98%. Un phénomène qui devrait débuter un peu après 19h pour se terminer aux environs de 21h. On va poursuivre, nous, la route en musique sur le 107.7. Et comme promis, tout de suite, c'est Niels Barclay.

0: Et joueur de blues jusqu'au bout de Michel Jonas. Christelle Mollon arrive pour l'essentiel de l'actualité. Dans une poignée de secondes, je rappelle, le temps pour moi de vous dire que sur l'autoroute A87, secteur de la Roche-sur-Yon, on a toujours un véhicule signalé en feu, une caméra braquée à 2 km en amont, où on a un petit échappement de fumée. Donc ça pourrait vous gêner en ce moment. Kilomètre 117, attention, dans les deux sens de circulation sur cette autoroute.
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2: Bonjour, Pauline Ferrand-Prévot abandonne à la veille de l'arrivée à Nice. La championne française ne participera donc pas à la 8e étape du Tour cycliste féminin cet après-midi. Son équipe Team Visma Lise Bike explique que la lauréate de l'an dernier ne se sentait pas bien ce matin. Loin au classement général de l'édition en cours, elle ne prendra donc pas le départ de cette avant-dernière étape entre Sisteron et Nice, 172 km. C'est la Polonaise Kasia Nevia-Doma qui s'est imposée en patronne hier au sommet du Mont Ventoux et qui en a profité pour revêtir le maillot jaune de leader. Sur les routes, c'est un pic de 983 km de bouchons cumulés à la mi-journée dans l'Hexagone. En cette journée classée rouge par Bison Futé, il est difficile de passer entre les bouchons qui vous seront détaillés région par région juste après ce flash. De nouvelles règles pour les usagers des trottinettes électriques, gyropodes et autres hoverboard. À Paris et dans les départements limitrophes, la préfecture de police rend obligatoire le port du casque et d'un gilet de haute visibilité ou d'un équipement rétro-réfléchissant pour leurs utilisateurs. Le ministre de la Justice, Gérald Darmanin, a transmis fin juillet au ministre de l'Intérieur, Laurent Nunez, un courrier révélé par le quotidien Le Monde qui détaille les défaillances des dysfonctionnements dans la prise en compte des violences sexuelles faites aux enfants. L'entourage de Laurent Nunez confirme l'existence de ce document de travail dans lequel les parquets généraux font notamment état de dossiers fantômes, d'enquêtes à l'abandon ou égarées et de manque d'effectifs. Il ne fait décidément pas bon être homosexuel au Sénégal, soit 71 hommes arrêtés ces derniers mois dans le pays qui a durci sa répression de l'homosexualité ont été renvoyés devant un tribunal pour actes contre nature. Seule une vingtaine de pays africains sur 54 ne criminalisent pas l'homosexualité. Et puis Alexis Lebrun vise une place dans le dernier carré du Champions WTT qui se déroule à Yokohama au Japon. On parle bien sûr tennis de table. Alexis Lebrun affronte dès maintenant le 5e mondial Tomokazu Harimoto. Son petit frère Félix est lui éliminé. 14h passées de 2 minutes, c'est la fin de ce flash. Dans un instant, vos conditions de circulation juste après la météo.
0: Soleil, chaleur au programme, tout particulièrement dans le sud-ouest avant l'arrivée d'orages, Christelle, dans l'après-midi, fin d'après-midi, plutôt début de soirée.
2: Vous avez quasiment tout dit, effectivement, des orages éclateront ce soir du Pays Basque jusqu'aux Hautes-Pyrénées et les températures sont élevées, 37 degrés cet après-midi, par exemple, du côté de Toulouse. Et vous le savez, Météo France prévoit que les températures vont encore monter ces prochains jours et la preuve dès demain avec un temps relativement agréable encore le long de l'Atlantique, 24 degrés à Brest, 30 à Rennes et 33 à Bordeaux, mais déjà 32-33 degrés en région Centre-Val de Loire, à Paris aussi, à Strasbourg également, et jusqu'à 35 degrés du côté de Toulouse. Demain après-midi, il y aura aussi des orages qui se développeront sur les reliefs alpins et pyrénéens.
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0: Et de plus en plus de monde sur l'autoroute A10 qui nous concerne et vous concerne peut-être en ce moment en provenance de Bordeaux, en direction du centre, de l'Île-de-France, du monde déjà d'ailleurs en région parisienne avec un flot de véhicules, de fourgons, de camions dans les deux sens de circulation désormais sur cette autoroute A10. Vous êtes peut-être donc en train de rentrer de vacances ou de poursuivre aussi vos congés en Île-de-France, pourquoi pas, ou vers le nord de l'Hexagone. Alors la bonne nouvelle quand même, c'est qu'en région parisienne, et d'ailleurs dans les deux sens, ça se passe vraiment très très bien sur le réseau Vinci Autoroute et même au-delà, seulement une vingtaine de kilomètres de bouchons au total sur l'ensemble des axes franciliens. Au moment où je vous parle, si vous quittez l'Île-de-France en ce moment et que vous poursuivez au-delà du péage de Saint-Arnoult, en direction de la Bretagne, en direction des Pays de la Loire, c'est Sébastien Ponchelet qui va vous accompagner sur votre trajet avec des difficultés quasi exclusivement en ce moment dans la traversée. C'est d'Angers sur l'autoroute A11. Si vous poursuivez sur l'autoroute A10 au-delà du péage de Saint-Arnoult en direction du centre et du sud-ouest du pays, eh bien c'est dans le sud-ouest que se concentrent actuellement les difficultés et en très grande partie en direction de Bordeaux. Si vous circulez sur d'autres autoroutes, je pense notamment à l'A71 en provenance d'Orléans, vous roulez direction Vierzon, Bourges, Clermont, ça roule. Si vous souhaitez peut-être ensuite, pourquoi pas aussi rejoindre dans le secteur de Vierzon l'autoroute A20 en direction de Châteauroux, de Limoges ou encore de Brive et de Toulouse. Et puis autoroute également A85, bien empruntée entre Vierzon, Angers et Tours. Mais là encore, ça se passe globalement bien. C'est uniquement à Angers, et je l'ai dit, où vous allez rencontrer des difficultés en rejoignant l'autoroute A11. Avant d'évoquer l'autoroute A10, Christelle, avec ses difficultés donc toujours en direction de Bordeaux, on rappelle qu'il y a un véhicule qui est signalé arrêté. On a Christophe, le patrouilleur, qui est pas très loin d'arriver, c'est dans le secteur de La Roche-sur-Yon.
2: Effectivement, kilomètre 117 pour vous qui roulez depuis La Roche-sur-Yon en direction d'Angers et de Nantes. Kilomètre 117 juste après La Roche-sur-Yon centre. Cette voiture est, semble-t-il, sur la bande d'urgence, mais la fumée qui se dégage de ce véhicule peut gêner votre visibilité dans les deux sens. Il faut donc bien ralentir dans ce secteur.
0: Et toujours en Vendée, si vous roulez sur l'autoroute A83 direction Niort, présence d'obstacles après la sortie 6 Chantonnay. Kilomètre 68, il s'agirait d'un animal écrasé. Et juste après la sortie suivante, la 7 s'intermine. Là, on me parle d'une pièce de véhicule potentiellement sur les voies, kilomètre 79. Donc attention, dans ces deux secteurs, le patrouilleur se rend sur place. Des difficultés, vous en rencontrez, et c'est sur l'autoroute A10. C'est une fois que vous arrivez en Nouvelle-Aquitaine, ça va commencer dès le secteur de Châtellerault.
2: À partir du kilomètre 276, prévoyez une dizaine de minutes de circulation en accordéon à partir de ce secteur. Ensuite, à nouveau, oui, c'est plutôt un quart d'heure de difficultés dans ce secteur. Et ensuite, à la traversée de Niort, vous n'êtes pas à l'abri de quelques coups de frein, avec 25 minutes à peu près de difficultés. Et puis, plus au sud encore, à l'arrivée sur Bordeaux, c'est un petit quart d'heure de plus que d'habitude qui sera nécessaire pour aller, une fois franchi le péage de Saint-Arnoult dans les Yvelines, jusqu'aux portes de la rocade de Bordeaux. Comptez donc, je vous le disais, un quart d'heure de plus que d'habitude pour effectuer ce trajet.
0: Et ce qui nous donne, toujours une grosse heure de bouchons sur l'autoroute A10 en direction de Bordeaux. Dans l'autre sens, en provenance de Bordeaux, peut-être arrivez-vous depuis pourquoi pas la Gironde ou les Landes, le bassin d'Arcachon, le Pays Basque, l'Espagne. Vous arrivez depuis l'autoroute A63, vous faites le tour de Bordeaux sur l'autoroute sur la rocade bordelaise. Ça y est, les premiers kilomètres de l'autoroute A10 sont ralentis sur une bonne dizaine de minutes à un quart d'heure. On sent donc que vous êtes de plus en plus nombreux et aussi au niveau du péage de Virsac, également au nord de Bordeaux. Un petit peu d'attente désormais au niveau de ce péage en direction du nord.
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0: Hey Friend de Joseph Chedid, tout de suite sur le 107.7.

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0: Jackson qui nous accompagne et vous accompagne sur la route des retours ou des départs en vacances. Nous sommes partis ce matin de Normandie pour rejoindre notre maison de famille au bord de la Sèvre, pas très loin de La Rochelle. La remorque bien bâchée, le chien dans sa caisse et le pique-nique sur une aire de repos à l'ombre des peupliers. Et des souvenirs de vacances pour les enfants et les petits-enfants maintenant. Louise, Léonie et Hugo qui sont donc sur la route. Et d'ailleurs, on n'évoque pas trop l'autoroute A837 en Charente-Maritime, qui relie Sainte à Rochefort, puis La Rochelle. Bien, sachez que justement, ça se passe très très bien. Peut-être êtes-vous justement en train de circuler sur cette autoroute. Hein. On rappelle que si vous êtes passager, vous pouvez nous faire parvenir un petit message via notre site internet radio-vinci-autoroute.com et vous cliquez sur la bulle bleue Messenger, mais aussi le lien WhatsApp hein, depuis cet été pour nous écrire. Avec Christelle, on vous délivre en tout cas l'infotrafic dans un instant. Pas trop de changements, hein, toujours des difficultés qui se concentrent encore à l'heure actuelle en direction du sud-ouest sur l'autoroute A10.
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0: Allez, on est en retard, l'infotrafic arrive tout de suite.
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0: Et avant de parler d'autoroute A10, confirmation Christelle du côté de La Roche-sur-Yon sur l'autoroute A87.
9: Confirmation de la présence d'un véhicule en feu effectivement sur cette autoroute au kilomètre 117 pour vous qui êtes dans la région de La Roche-sur-Yon qui partez en direction d'Angers ou de Nantes. Méfiez-vous, kilomètre 117 juste après La Roche-sur-Yon centre. Il vaut mieux serrer sur la gauche et attention à la visibilité réduite dans les deux sens aux abords de ce kilomètre 117.
0: Sur l'autoroute A10, les difficultés persistent en direction de Bordeaux, même si vous êtes de plus en plus nombreux à rouler sur l'A10 en direction de Poitiers et de Paris. C'est vraiment en direction de Bordeaux que subsistent en ce moment toujours des bouchons, un peu plus d'une heure, un haut total de bouchons répartis dans la Vienne, entre Châtellerault et Poitiers, dans la traversée de Niort. On a en ce moment un bon quart d'heure à 20 minutes. Et puis Christelle, toujours l'arrivée en Gironde et à Bordeaux, on a toujours beaucoup de monde en ce moment sur l'A10 à l'approche de l'agglomération bordelaise.
9: Et ce, dès le franchissement du péage de Virsac, kilomètre 525 de cette A10. Effectivement, la suite du parcours, vous le ferez au pas pendant à peu près 20-25 minutes. Prévoyez ce temps-là en plus du temps habituel pour rejoindre cette rocade de Bordeaux.
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0: Et Julien qui nous envoie ce petit message avec Elodie et son petit Basile. On est sur la route depuis ce matin, parti de Carnac vers Lacanau. Et c'est compliqué, nous dit Julien, sur l'autoroute A10, effectivement. Le gros des difficultés, toujours en Nouvelle-Aquitaine, en direction de Bordeaux, sur cette autoroute A10. Pour vous qui roulez en ce moment en direction donc de l'agglomération bordelaise. Et puis si vous poursuivez ensuite sur la rocade de Bordeaux, ça se passe pas trop mal en ce moment, selon les différentes infos. Certes, vous n'êtes clairement pas seul, mais ça roule pas trop mal sur cette rocade bordelaise. On refera le point sur l'infotrafic au plus tard à 14h30. Petite pause musicale avec Santa dans un instant. Popcorn salé juste après Clan.

0: Nous sommes sur la route de La Rochelle pour des vacances avec son fils Lucas. Des bouchons, mais nous sommes patients. Bonne journée à vous et bonne route. Jennifer, alors attention, non pas direction La Rochelle, mais direction Bordeaux. On a un véhicule qui visiblement est en feu au kilomètre 529 avec un dégagement de fumée en direction de Bordeaux. L'infotrafic arrive dans un instant.
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0: Allez, on part tout de suite du côté de Bordeaux.
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0: Avec un véhicule en feu, c'est confirmé sur l'autoroute A10. Alors certes, il est sur la bande d'arrêt d'urgence, mais il y a des flammes et il y a un gros dégagement de fumée. Pour l'instant, les pompiers ne sont pas là, mais il y a les équipes de Vinci Autoroute qui sont arrivées sur place et qui vont tenter peut-être de circonscrire en tout cas les flammes. Mais vraiment, on a de grosses flammes qui se dégagent d'un véhicule kilomètre 529. On est au niveau de Saint-André de Cubzac et Blaye, sortie 40 de l'autoroute A10, dans un secteur où vous étiez bien déjà ralenti. Alors Alors attention dans ce sens, hein, pour vous qui roulez direction Bordeaux, mais aussi dans l'autre sens, si le vent venait à décaler cette fumée sur le sens opposé et vous gêne en réduisant votre visibilité. Véhicule en feu, donc c'est confirmé en ce moment en Gironde, dans un secteur où vous êtes très nombreux à circuler. Vraiment, soyez vigilants, prudents sur votre trajet. Et les pompiers se rendent en ce moment sur place, hein, pour vous qui empruntez cette autoroute A10. Où demeure une bonne demi-heure de difficulté jusqu'à la rocade bordelaise et ça ne devrait rien arranger ce véhicule en feu avec, on l'imagine assez rapidement, aussi une voie de neutraliser pour permettre aux pompiers d'intervenir en toute sécurité sur ce véhicule et éventuellement peut-être aussi, hein, c'est arrivé cet été, la végétation au bord des voies de cette autoroute. Christelle Molon à mes côtés pour vos conditions de circulation avec toujours, donc à part ce secteur de Bordeaux, Christelle, des difficultés sur l'autoroute A10 et qui sont d'ailleurs toujours en ce début d'après-midi en direction de Bordeaux.
3: Effectivement, notamment après Châtellerault, pour vous qui roulez en direction de Poitiers, Niort et Bordeaux, à partir du kilomètre 279, une première zone de circulation ralentie. Au total, vous allez passer un bon quart d'heure, hein, dans ces difficultés dans cette région de Châtellerault. Ensuite, risque de coup de frein aussi à la traversée de Niort, même si ça va un petit peu mieux que tout à l'heure, on est à 10 minutes de circulation ralentie dans cette agglomération niortaise. Et puis ensuite, on arrive donc dans cette région bordelaise où, vous l'avez dit, le ralentissement déjà présent de 20-25 minutes après le péage de Virsac risque de prendre de l'ampleur à cause de la présence de cette voiture en feu au kilomètre 529.
0: Voilà pour l'autoroute A10. Si vous poursuivez peut-être au-delà de Bordeaux, sur l'autoroute A60 de direction Toulouse, ça roule bien. Les difficultés, là encore, se concentrent toujours vers le sud-ouest avec une bonne demi-heure de perturbation. Sur l'autoroute A63, dans la région de Sestas, c'est jusqu'à la bifurcation avec l'autoroute A660 qui vous emmène du côté d'Arcachon. Dans l'autre sens de circulation, certes, vous êtes de plus en plus nombreux depuis le début de l'après-midi à rouler en direction de Saintes, de Niort, de Poitiers, de Paris et à part justement dans la région de Niort où on a un petit coup de frein en ce moment, une dizaine de minutes de perturbation, ça se passe bien. À Niort, vous êtes rejoint par celles et ceux qui roulent en provenance de l'A83, de la Loire-Atlantique, de la Vendée et qui rejoignent ce flot de véhicules sur l'autoroute A10. Christelle, justement, où en sommes-nous sur l'autoroute A87 dans le secteur de la Roche-sur-Yon?
3: Et bien là aussi, il y avait un véhicule en feu, hein, dans ce secteur. Alors, il semblerait que l'incendie soit maîtrisé. En tout cas, les pompiers sont sur place. Toujours est-il que vous serrez sur votre gauche dans ce secteur. Nous sommes à hauteur donc du kilomètre 117 dans la région de la Roche-sur-Yon, juste après la Roche-sur-Yon centre.
0: Vous êtes nombreux à circuler encore en Île-de-France, alors de plus en plus en direction de Paris, ça se passe bien sur l'autoroute A10, et même au-delà, hein, du réseau Vinci Autoroute. Pour l'heure, en tout cas, pas de grosses difficultés à vous signaler sur les axes franciliens au départ de l'Île-de-France du Monde, mais là aussi ça se passe bien. Et si vous poursuivez en direction de la Bretagne, des Pays de la Loire, sur l'autoroute A11, au-delà du péage de Saint-Arnoult, dans l'ensemble, ça roule aussi bien, surtout vers la Bretagne. Si vous poursuivez en direction d'Angers et de Nantes, les difficultés majeures restent dans la traversée d'Angers. C'est Sébastien Ponchelet qui vous accompagne sur votre route.
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0: Et je vous propose la musique de Joël. Doit filer tout de suite.

Ça y est, les pompiers sont en intervention au nord de Bordeaux sur la 10 pour éteindre un incendie sur un véhicule, kilomètre 529, direction Bordeaux. C'est au niveau de Saint-André-de-Cubzac et Blaye, sortie numéro 40, et à l'approche de ce secteur, vous ralentissez et vous vous décalez sur les voies de gauche et du milieu, puisque nous avons la voie de droite qui est en train d'être neutralisée pour permettre l'intervention en toute sécurité des pompiers. Tout de suite, c'est Anastasia.

0: sur la route des départs ou des retours de vacances. Et Emmanuel nous demande comment ça se passe au niveau du péage de Saint-Arnoult et en région parisienne. Alors on imagine qu'Emmanuel circule en direction de Paris, mais sachez que pour l'instant ça se passe vraiment bien. Alors certes, vous n'êtes pas seul, vous êtes nombreux à circuler sur l'autoroute A10, mais même au-delà du réseau Vinci Autoroute. Pour l'heure, pas de grosses difficultés en cours sur la Nationale 118 ou les autoroutes A6 A et B. Même chose pour la francilienne, au total 30 km de bouchons cumulés sur les axes franciliens. Ça se charge, mais pour l'heure, ça roule bien. L'info trafic arrive dans un instant.
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0: Il est 14h passé de presque 47 minutes.
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0: Un mot pour vous qui roulez en Vendée sur l'autoroute A83 depuis Niort, direction Nantes, et vous êtes nombreux à circuler dans ce secteur. On a un camion qui est arrêté au kilomètre 90 et il y a une gêne avec la voie de droite neutralisée. Le dépanneur est en intervention, c'est juste après Fontenay-Ouest, sortie 7.1. Un trafic légèrement ralenti dans ce secteur puisque vous n'allez passer que sur une seule voie, la voie de gauche pour vous qui circulez en direction de Nantes. Sur l'autoroute A87, secteur de la Roche-sur-Yon, il y a toujours une intervention des pompiers sur un feu qui a pris sur un véhicule, puis la végétation, et vous êtes un petit peu ralenti là aussi, puisqu'on a la voie droite neutralisée au kilomètre 117 en provenance de la Roche-sur-Yon, direction Cholet et Angers. Là encore, une seule voie pour passer. Christelle, on a aussi une autre intervention des pompiers, c'est en Gironde, sur l'autoroute A10, direction Bordeaux.
16: Et c'est à l'approche de l'agglomération bordelaise, au kilomètre 529, c'est là qu'il y a un véhicule qui a pris feu sur le bord de la chaussée. La voie de droite a été neutralisée pour sécuriser l'intervention des pompiers, toujours en cours. Vous restez vigilant et vous serrez bien à gauche. Alors évidemment, il y avait déjà un bouchon dans ce secteur en amont de cette zone et ça ne va pas s'arranger. On est à une demi-heure de ralentissement dans ce secteur à partir du péage de Virsac. Et puis notez que, par conséquent, vous ne pouvez pas entrer sur l'autoroute A10 depuis Saint-André-de-Cubsac-Blaye. L'accès 40 à l'autoroute A10 est actuellement impossible.
0: Le gros des difficultés reste en direction de Bordeaux en ce moment, avec quasiment une heure de bouchon. L'arrivée à Bordeaux, secteur de Niort également, ou encore entre Châtellerault et Poitiers. Mais de plus en plus de monde, on le dit, dans l'autre sens, et désormais un bon quart d'heure à 20 minutes de ralentissements et de bouchons au départ de Bordeaux sur l'autoroute A10. Alors, beaucoup, justement, au départ de la rocade bordelaise, et puis dans la traversée de Niort en ce moment, pour vous qui circulez vers le nord.
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0: Et si on n'a pas évoqué l'autoroute sur laquelle vous roulez, c'est que ça se passe vraiment bien en ce samedi 8 août, de départ ou de retour, classé rouge d'ailleurs par Bison Futé. On fera le point complet dans une grosse dizaine de minutes et on revient vers vous dès qu'on a de nouvelles infos, bien sûr, sur votre trajet. Et tout de suite, c'est Gaëtan Roussel.
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0: Les pompiers continuent d'arroser un véhicule et la végétation sur l'autoroute à 10, 1 km 529, ce qui explique que vous n'ayez bien que 3 voies pour circuler dans ce secteur. 2 voies, pardon, justement, contre 3 habituellement, puisqu'on a la voie droite qui est neutralisée. Bruno Mars arrive dans un instant.
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Dans moins de 4 minutes, vous retrouverez Christelle Mollon pour l'essentiel de l'actualité de ce samedi 8 août. On jettera également un coup d'œil sur la météo avec un risque d'orage en fin de journée dans le sud-ouest. Et puis le point sur vos conditions de circulation avec des difficultés justement dans le sud-ouest en Nouvelle-Aquitaine. Et puis tiens, pour vous qui roulez en Vendée sur l'autoroute A83 depuis Niort direction Nantes, ça coince en raison du dépannage d'un camion. En ce moment, comptez quasiment un quart d'heure à passer dans un bouchon au niveau de Fontenay-Ouest, sortie 7.1 de cette autoroute, un quart d'heure à passer dans un bouchon avant de pouvoir poursuivre votre trajet direction Nantes. Terminons cette heure avec la musique de Benabar.

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1: Bonjour, 983 km de bouchons enregistrés en France à la mi-journée. Ce nouveau chassé-croisé estival tient malheureusement toutes ses promesses en termes de difficultés sur les routes. Les équipes du 107.7 sont mobilisées pour vous aider à traverser au mieux ces bouchons et un point de trafic est à venir dans moins de 2 minutes. La préfecture de Gironde a activé le niveau rouge de vigilance pour risque très élevé de feux de forêt. Les mesures de prévention et de restriction sont renforcées alors que le méga-feu qui a ravagé le nord du bassin d'Arcachon est fixé depuis une semaine seulement. Ailleurs, le feu dans la Drôme est stabilisé et celui du Gros Bessillon dans le Var est fixé. La cour d'appel de Rennes a confirmé le maintien en détention provisoire d'un homme de 78 ans, soupçonné d'être à l'origine d'une quinzaine de départs de feu dans le pays de Landerneau en juillet. Retrouvé le 22 juillet avec un bidon d'essence à la main, il conteste les faits. Les vendanges ont démarré ce matin en Bourgogne, un nouveau record de précocité pour cette région. Cela illustre les records de sécheresse et de chaleur battus jour après jour cet été. Arnaud Rousseau, président de la FNSEA, syndicat agricole dominant, appelle à un choc de réactivité, je cite, sous forme de milliards d'euros d'aide pour aider les agriculteurs qui font face à une catastrophe inédite entre canicules, sécheresses et incendies. Les vols vers la Sicile suspendus ce samedi en raison du nuage de fumée et de cendres qui s'échappe de l'Etna en éruption. Impossible d'atterrir à Catane au pied de ce plus haut volcan actif d'Europe du haut de ses 3324 mètres d'altitude. À l'heure de la lutte contre le dérèglement climatique, Amazon fait construire au Texas une immense centrale à gaz pour ses centres de données. Elle pourrait devenir la plus importante source d'émissions de gaz à effet de serre des États-Unis. En sport, l'abandon de la Française Pauline Ferrand Prévost dans le Tour de France cycliste féminin. La lauréate de l'an dernier ne participe donc pas à l'avant-dernière étape entre Sisteron et Nice. Elle était malade. Le suspense pour la victoire finale reste total puisque la Polonaise Kasia Niewiadoma a pris la tête hier mais ne possède que quelques secondes d'avance sur la favorite, la néerlandaise Demi Vollering. 15h passées de 2 minutes, c'est la fin de ce flash. Dans une heure, vous retrouverez Julien Cognon pour l'actualité. Dans un instant donc, vos conditions de circulation juste après la météo.
2: Avec un risque d'orage, Christelle, en fin d'après-midi, dans le sud-ouest du pays.
1: Tout à fait, sur les montagnes pyrénéennes. Et demain, notons-le, ce risque d'orage va se généraliser, non seulement aux Pyrénées, mais aussi au Massif central et aux Alpes. Ce qui domine, c'est la chaleur qui va augmenter ces prochains jours. Déjà cet après-midi, il fait 38 degrés, par exemple, en région toulousaine, 37 degrés à Bordeaux, 31 degrés à Strasbourg ou à Rennes et 30 degrés à Paris. Et demain après-midi, nous aurons des valeurs comprises entre 24 degrés à Brest et jusqu'à 35 degrés donc du côté de Toulouse en passant par 33 degrés à Bordeaux, à Paris ou encore à Orléans et à Strasbourg.
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2: Les principales difficultés demeurent en direction de Bordeaux sur l'autoroute A10. Il y en a également ailleurs. Alors rien de comparable, mais quand même pour vous qui a circulé sur l'autoroute A83 qui relie Niort à Nantes. Il y a en ce moment un bon quart d'heure à passer dans un bouchon de 4 km et qui va démarrer au niveau de la sortie à 7.1 Fontenay-Ouest. C'est la conséquence d'un trafic important et d'un véhicule en cours de dépannage avec une voie neutralisée. C'est celle de droite au kilomètre 80. Du coup, vous ne passez que sur la voie de gauche, voie de droite également neutralisée à la suite d'un incendie sur un véhicule et la végétation. C'est sur l'autoroute A87, secteur de la Roche-sur-Yon, direction Cholet et Angers. Ça freine également un petit peu dans ce secteur à la suite donc de cette neutralisation de voie et toujours les pompiers en intervention sur place. Les pompiers, Christelle, ont été également mobilisés en Gironde sur l'autoroute A10 pour éteindre l'incendie d'un véhicule dans un secteur qui est vraiment très emprunté au nord de Bordeaux, l'A10.
1: Effectivement, c'est au kilomètre 529, juste après Libourne-Saint-Antoine, que ce véhicule était en feu. Ça y est, l'incendie est maîtrisé, mais vous continuez à ne passer que sur les deux voies de gauche à hauteur de cet incendie. Et par ailleurs, vous ne pouvez pas entrer sur l'autoroute A10 depuis l'accès 40 Saint-André de Cubzac-Blaye, puisque le véhicule est juste au niveau de cette bretelle d'accès. Et puis, donc, vous allez mettre au total près de 50 minutes maintenant hein, pour rejoindre la rocade de Bordeaux. C'est vraiment là que se concentrent les difficultés. Les premiers coups de frein, ça sera au-delà de Blaye-Montendre, kilomètre 522, avant même donc de franchir le péage de Virsac.
2: Oui, c'est vrai que ça n'arrange rien, cette neutralisation de voie dans ce trafic très très chargé pour vous qui est circulé en direction de Bordeaux, qui allez poursuivre peut-être plus loin les difficultés. Toujours une bonne demi-heure de bouchon sur l'autoroute A63 jusqu'à la bifurcation avec l'autoroute A660 en direction d'Arcachon. Restons dans ce sens, hein, Paris et Bordeaux, c'est là et dans ce sens que vous êtes les plus nombreux. Les difficultés sont justement en Nouvelle-Aquitaine, hein, les premières sur votre trajet en provenance du Nord. Ça reste encore et toujours la traversée de Poitiers, une bonne dizaine de minutes dans un trafic ralenti entre Châtellerault et le Futuroscope et puis dans la région de Niort avec un bon quart d'heure à 20 minutes au niveau de la bifurcation avec l'autoroute A83. Christelle, un mot justement dans l'autre sens, de plus en plus de monde et désormais quasiment une demi-heure de bouchon dans le sens donc Bordeaux-Paris sur la 10.
1: Oui, pour vous qui arrivez tout juste de la rocade, vous avez déjà été ralenti certainement sur cette rocade, mais vous n'êtes pas au bout de vos peines hélas. Avec effectivement cette bonne vingtaine de minutes de ralentissement pour quitter Bordeaux sur les premiers kilomètres de la 10 pour vous qui allez remonter en direction de Saintes-Niort, Nantes et Paris.
2: Sur les autres autoroutes sur lesquelles vous circulez, ça freine un petit peu en ce moment dans la région de Vierzon, là où l'autoroute A71 et l'autoroute A85 se croisent. Quelques perturbations dans ce secteur, mais sinon vraiment partout ailleurs, ça se passe bien.
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2: Il est l'heure de changer de copilote, Christelle Mollon. Bien, cède sa place à Julien Cognon. Bonjour Julien.
3: Bonjour Charles, bonjour Christelle, bonjour à toutes et à tous. Merci d'être fidèle au 177. Bon, vous l'avez compris avec vos deux précédents copilotes, une journée placée sous le signe des ralentissements et des bouchons.
2: Merci
3: malheureusement.
2: Christelle.
3: Et nous allons y revenir bien sûr dans les prochaines minutes.
1: Bonne route, bon voyage.
2: Et la route, elle se poursuit tout de suite avec Rayless.
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0: Monde, signé Shakira et Burna Boy sur le 107.7. Et d'ailleurs, en parlant de Coupe du Monde, visiblement, un joueur se rapproche du PSG, en l'occurrence Ferran Torres, joueur du FC Barcelone et qui a marqué d'ailleurs pour l'Espagne lors de la finale de la Coupe du Monde. Julien Cogny, on parlera peut-être dans l'actualité à 16h. En tout cas, il sera avec moi dans un instant pour l'infotrafic.
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5: 15h passées de 15 minutes, toujours un peu plus d'une heure de bouchon en ce moment sur l'autoroute A10 en direction de Bordeaux et ça freine dans la traversée de Poitiers, de Niort, mais surtout à l'arrivée à Bordeaux. Et ce qui n'a rien arrangé, c'est qu'on a eu un véhicule en feu au kilomètre 529 à proximité de la sortie 40 Saint-André de Cubzac et Blaye. Alors la bonne nouvelle quand même, c'est que les pompiers ont fini leur intervention sur ce véhicule. Le patrouilleur est toujours sur place. Il y a ce véhicule qui est sur la bande d'arrêt d'urgence et même une zone de refuge. Donc désormais, la voie de droite a pu être rendue à la circulation. Ça devrait permettre au trafic de se fluidifier. Alors le bouchon ne va pas disparaître. Vous êtes vraiment très nombreux à circuler sur l'autoroute A10, mais ce bouchon remonte sur quasiment 10 km à l'approche et dans la traversée du péage de Virsac. Donc pour vous qui êtes à l'avant du bouchon, ça devrait normalement repartir un petit peu mieux en direction donc de la rocade bordelaise. Voilà pour l'autoroute A10 dans ce sens. Dans l'autre sens, une demi-heure désormais de ralentissement et de bouchon au départ de Bordeaux et dans la traversée également de Niort. Donc ça s'intensifie vraiment sur cette autoroute A10 vers le nord. Avec en Charente-Maritime une info importante, un vélo semble-t-il serait tombé sur les voies au kilomètre 478. On est après Mirambeau, sortie numéro 37 et nous avons Claude, le patron qui seront en ce moment sur place pour le ramasser. Sur les autres autoroutes sur lesquelles vous circulez, on va avec Julien sur l'A83 puisqu'il y a en ce moment un bouchon que rencontrent nos auditeurs en direction de Nantes.
8: Une vingtaine de minutes de ralentissement au total à compter de la sortie 8 Fontenay-le-Comte pour vous qui remontez l'A83 en direction de Nantes. Conséquence d'un poids lourd toujours arrêté sur la voie de droite. Le dépannage du véhicule se poursuit, c'est au kilomètre 90 et conséquence, vous ne passez que sur voie de gauche et naturellement comme vous n'avez qu'une seule voie pour circuler, vous êtes ralenti, je le disais, une vingtaine de minutes au total à compter du kilomètre 96 et de la sortie Fontenay-le-Comte. Et puis une autre intervention qui se poursuit sur l'A87 à La Roche-sur-Yon. Je m'adresse à vous qui circulez en Vendée. Au départ de La Roche en direction d'Angers, du Maine-et-Loire, kilomètre 117, on avait un véhicule en feu un petit peu plus tôt, un incendie qui a été maîtrisé mais qui a pris en partie sur la végétation. Et donc des interventions qui se poursuivent, conséquence, kilomètre 117, juste après la sortie La Roche-sur-Yon centre, vous n'avez toujours que la voie de gauche pour circuler le temps que le dépanneur puisse finir son travail.
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5: Voilà pour vos conditions de circulation, l'essentiel. Au moment où on vous parle, on fera le point dans le détail à 15h30. Mais c'est vrai que si vous ne circulez pas en ce moment sur l'A10, l'A83 ou l'autoroute A87, pour vous, ça se passe bien. Et si vous quittez peut-être en ce moment la région parisienne en direction de l'ouest, c'est Sébastien Ponchelet qui vous accompagne sur la route en direction notamment des Pays de la Loire. Seule la traversée d'Angers est en ce moment ralentie. Angel et Justice tout de suite pour continuer de vous accompagner sur la route des vacances ou des retours de congés. On écoutera également juste après Orchestral Manœuvre in the Dark.

Au départ de Noirmoutier, nous partons en vacances direction l'Ariège et nous sommes coincés dans les bouchons à Bordeaux. Mais Igor et maman voudraient dire aux enfants qu'ils sont bien sages. Bravo à eux, ce message de Céline, effectivement des difficultés hein, qui demeurent à Bordeaux. Alors quand même des bonnes nouvelles, hein, puisque depuis quelques minutes au niveau du véhicule qui était en feu, kilomètre 529 de la 10 à l'approche de Bordeaux, ça circule de nouveau sur la voie de droite, ce qui vous permet peut-être à vous qui étiez dans ce gros bouchon hein, au niveau de Saint-André.

Bonne nouvelle, en Vendée, camion évacué par le dépanneur sur l'autoroute A83 dans la région de Fontenay-le-Comte. Retour à un trafic sur les deux voies au kilomètre 90 qui va permettre au bouchon qui s'est formé, qui est remonté jusqu'à 6 kilomètres, de petit à petit se résorber. Donc bonne nouvelle dans ce secteur. On va écouter encore un peu de musique. Dracula, Tamim Pala et Jenny. Et on se retrouve avec Julien à 15h30 pour un nouveau point complet sur vos conditions de circulation.

0: grosses difficultés demeurent sur l'autoroute A10 au nord de Bordeaux et surtout pour vous qui circulez en direction de Bordeaux, conséquence d'un trafic bien chargé en ce samedi 8 août et d'un véhicule qui était en feu un peu après le péage de Virsac. Ne reste que la carcasse du véhicule mais qui ne gêne pas sur la bande d'arrêt d'urgence. Vous passez de nouveau sur trois voies, ce qui va permettre un petit peu d'arranger la situation, mais ça va prendre du temps. L'infotrafic arrive dans un instant.
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0: Les plus gros bouchons demeurent en direction de Bordeaux sur l'autoroute A10 et d'ailleurs beaucoup à l'approche de Bordeaux sur les autres autoroutes sur lesquelles vous nous écoutez en ce moment. Dans l'ensemble, ça se passe bien, ça va se passer de mieux en mieux sur l'autoroute A83 dans le secteur de Fontenay-le-Comte avec un camion qui a été évacué et le bouchon devrait se résorber. Avant d'y revenir, Julien, nouvelle info, Julien Cognon, pas très loin de là. Toujours sur cette autoroute A83.
17: Oui, tout près de Niort, pour vous qui circulez d'ailleurs dans les deux sens de circulation, il faut y prêter attention, en direction de Niort comme en direction de Nantes, à hauteur du kilomètre 115 et de la sortie 9 Niort-Ouest, un dégagement de fumée qui nous est signalé ces dernières minutes. Le patrouilleur Aristide a été appelé, vous ne vous laissez pas surprendre, vous ne cédez pas non plus à la curiosité. Et puis en un mot, vous le disiez Charles, la fin de cet accident toujours sur la 83 en direction de Nantes au kilomètre 98, et bien des suites de cet accident, il y a toujours quelques ralentissements. Comptez une vingtaine de minutes de temps de parcours supplémentaire pour vous qui vous élancez de l'échangeur Fontenay-le-Comte en direction de Nantes.
0: Et retour un trafic sur les deux voies, kilomètre 90. Et c'est vrai que pour vous qui étiez à l'avant du bouchon, c'est reparti encore un petit peu. Donc de patience au niveau de la sortie 7.1 Fontenay-Ouest. On a eu un véhicule en feu précédemment sur l'A87, secteur de la Roche-sur-Yon. Et nous avons d'ailleurs toujours en ce moment l'intervention du patrouilleur. La voie de droite est neutralisée. Les pompiers, eux, viennent de quitter les lieux à l'instant. Ils ont opéré sur ce véhicule et sur la végétation qui a pris feu. Alors pour l'instant, la voie de droite reste neutralisée au kilomètre 117. C'est juste après La Roche-sur-Yon centre, sortie 31 pour vous qui circulez en ce moment en direction d'Angers. Voilà pour l'ouest. Si vous circulez, j'en profite d'ailleurs, dans l'ouest, mais sur l'autoroute A11, notamment l'A81 qui relie Le Mans à Rennes, ou l'autoroute A28 qui part notamment d'Alençon, de Rouen, c'est Sébastien Ponchelet qui vous accompagne sur votre trajet avec des difficultés qui se concentrent dans la traversée d'Angers. Pour ce qui nous concerne et vous concerne, sur l'autoroute A10 tout particulièrement, les difficultés sont donc toujours en Nouvelle-Aquitaine, avec deux grosses zones vraiment bien ralenties en ce moment. La première que vous allez rencontrer sur votre trajet si vous circulez en provenance de Tours, d'Orléans, de Paris, ça va être désormais Niort, Julien Cognon. Niort, c'est vraiment le début des difficultés sur l'autoroute A10 et ensuite qui se poursuivront à l'approche de Bordeaux.
17: Oui, tout à fait, avec une première zone de ralentissement, une vingtaine de minutes de temps de parcours supplémentaire à compter de la bifurcation avec l'autoroute A83. Donc ça s'adresse aussi pour vous qui arrivez de Nantes et de La Roche-sur-Yon. Vous vous engagez tout juste sur la 10 et donc une vingtaine de minutes de bouchons sur cet axe, l'autoroute A10 en direction de Bordeaux, à compter du kilomètre 366 environ. C'est dans ce secteur que ça va commencer à boucher. Et puis l'autre grosse difficulté, vous le disiez Charles, elle se situe à l'arrivée sur Bordeaux, avec un bouchon d'une cinquantaine de minutes désormais à compter du kilomètre 119. Donc on est même en amont de la barrière de péage de Virsac, à 50 minutes de temps de parcours supplémentaire à compter du kilomètre 519 pour rejoindre la rocade bordelaise. C'est entre autres la conséquence d'un véhicule en feu ces dernières minutes. L'incendie a été maîtrisé, mais la voie droite a été longtemps neutralisée pour permettre l'intervention des secours. Et donc, conséquence, vous êtes toujours fortement ralenti.
0: Et le franchissement donc du péage de Virsac se fait vraiment au ralenti, puisque ça coince tout particulièrement en amont du péage de Virsac. Alors la bonne nouvelle quand même, c'est qu'au-delà de Virsac, du coup, cet effet entonnoir fait que ça roule quand même mieux désormais à l'approche directe, si j'ose dire, de la rocade de Bordeaux. Dans l'autre sens de circulation, vous êtes désormais ralenti sur quasiment une demi-heure sur l'autoroute A10, avec des perturbations au départ de Bordeaux dans le secteur de Niort, mais aussi, tiens d'ailleurs, au niveau de Tours, pour vous qui nous écoutez en ce moment à l'approche de Tours Nord, sortie numéro 19. On a en ce moment 10 minutes environ de difficulté si vous poursuivez sur la 10 ou bifurquez sur l'autoroute A28 direction Le Mans, Alençon, direction Tours. Pour être complet, direction maintenant, et on reste en région centre, le secteur de Vierzon, là où se croisent deux autoroutes, l'A85 et l'autoroute A71, et bien vous êtes ralenti en ce moment au niveau de Vierzon centre sur l'autoroute A71. Comptez une dizaine de minutes à patienter dans un bouchon au niveau donc de cette bifurcation entre ces deux axes. Et puis en région parisienne, de plus en plus de monde, mais ça roule et le franchissement du péage de Saint-Arnoult se fait sans trop d'encombre en ce moment pour vous qui circulez en direction de Paris.
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0: Roule ma poule, mettre la gomme en route, mauvaise troupe. Vous les utilisez sans y penser, mais savez-vous vraiment d'où viennent ces expressions de la route? Eh bien cet été, on vous emmène au cœur de leur histoire. Coup de projecteur sur l'une d'entre elles après Madonna.

0: Merci de nous avoir choisi pour vous accompagner sur la route cet après-midi des vacances ou des retours de congés. On se retrouve à 15h45 au plus tard pour un nouveau point sur l'infotrafic.
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0: Et sur la route des vacances, il y a les kilomètres et puis il y a toutes ces expressions qu'on utilise sans y penser. Tiens, vous avez déjà dit mettre la gomme, vous ? Eh bien, Benjamin Sirvent nous en parle.
2: Mettre la gomme, vous connaissez l'expression, mais savez-vous d'où elle vient ? On l'utilise pour dire qu'il faut aller plus vite, accélérer, foncer. Et comme les pneus sont faits de gomme, on pourrait croire que ça vient des traces laissées sur le bitume. Eh bien, pas du tout. En réalité, l'expression trouve son origine dans le réservoir.
3: C'est pas possible !
2: Au début du XXe siècle, l'essence contenait une forte proportion de gomme qui se dégageait en fumée bleutée nauséabonde à l'accélérateur. Le moteur mettait la gomme, littéralement.
4: Allez Chico, mets la gomme !
2: Avec le temps, les carburants ont changé, la gomme a disparu des réservoirs, mais pas du langage. Donc non, pas besoin d'essence pleine de gomme pour mettre la gomme. Et au moment d'accélérer, on peut aussi mettre les gaz. Mais ça, c'est une autre expression.
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0: C'est peut-être la fin des vacances en ce samedi, avec bien ce titre de Jean-Louis Aubert. On va se retrouver dans un instant pour le point sur vos conditions de circulation. Et vous êtes nombreux à rentrer, bien notamment en Île-de-France, et ça va freiner désormais un peu au-delà du péage de, du réseau Vinci Autoroute, une vingtaine de kilomètres justement après le péage de Saint-Arnoult. Mais les difficultés les plus importantes subsistent toujours en direction de Bordeaux sur l'autoroute A10, particulièrement à l'approche du péage de Virsac et la traversée de ce péage en ce moment.
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0: Quelques perturbations ailleurs que sur l'autoroute A10, grande autoroute entre Paris et Bordeaux, où se concentrent les difficultés en ce moment. Je rappelle que sur l'A83, vous êtes encore un petit peu ralenti dans la région de Fontenay-le-Comte, un peu après la sortie numéro 8, la conséquence tout à l'heure d'une gêne au trafic et d'un camion, mais qui depuis a été évacué. Subsiste encore quelques perturbations dans ce secteur. On a eu un gros bouchon, pas très loin de là, un incendie toujours signalé en ce moment sur cette autoroute A83, et on a Aristide, le patron qui d'ailleurs est en train d'arriver sur place pour confirmer ou non un incendie signalé au kilomètre 117, donc, et qui peut éventuellement vous concerner dans les deux sens de circulation. Ailleurs, ça freine un petit peu dans la région de Vierzon, mais c'est vraiment sur bien l'autoroute A10 où se concentrent les difficultés. Julien, ça donne quoi en termes de temps de parcours et surtout en temps de bouchon en ce moment sur l'A10 en direction de Bordeaux?
15: Et on compte à peu près une heure au total pour traverser cette autoroute longue de plus de 500 km en direction, vous le disiez Charles, de la Gironde
7: Gironde et du sud-ouest du pays. Première zone de tassement, c'est du côté de Niort, à hauteur de la sortie 33 La Rochelle-Niort. Sortie d'ailleurs, vous êtes particulièrement nombreux puisque vous arrivez aussi de la 83 et de Nantes. Et conséquence, vous êtes ralenti sur une vingtaine de minutes. Je le disais, à compter de la bifurcation avec la 83 jusqu'à environ au kilomètre 390. Légèrement plus au sud, quelques minutes de tassement également du côté de Saintes et de l'échangeur numéro 35 du même nom. Mais la difficulté principale réside toujours avant le péage de Virsac, kilomètre 517 de l'autoroute. À compter de ce repère, vous êtes ralenti au moins une quarantaine de minutes quand même de ralentissement. Je vous rappelle notamment qu'un véhicule qui a pris feu un petit peu plus tôt est en train d'être dépanné sur bande d'arrêt d'urgence dans ce secteur. Et donc les équipes de Vinci Autoroute, forcément, il faut être prudent dans ce secteur et vous êtes ralenti 40 minutes environ de ralentissement.
0: Oui, on avait la voie de droite neutralisée, ça n'est plus le cas, mais c'est vrai que ça a bien du mal à se fluidifier à l'approche et dans la traversée du péage de Virsac. Vous êtes vraiment très très nombreux à être relativement coincés, si j'ose dire, dans ce secteur. Le temps que ça s'améliore, eh bien, en aval de cette difficulté, l'occasion, pourquoi pas, si vous deviez faire la pause, de la faire justement avant d'arriver en Gironde sur une aire de repos ou une aire de service, le temps que la situation s'améliore un petit peu, donc du côté de Bordeaux et l'arrivée sur la rocade bordelaise où se concentrent donc encore à cette heure-ci les principales difficultés, d'autant que dans l'autre sens de circulation, vous êtes de plus en plus nombreux, mais à part et bien justement ces difficultés que vous allez rencontrer vous aussi au départ de Bordeaux sur l'autoroute A10 en provenance de la rocade bordelaise, quelques coups de frein également un petit peu plus au nord au niveau de Blaye-Montendre, sortie numéro 38, et dans la traversée de Niort, ça se passe pas trop mal pour vous. On a une vingtaine de minutes à une demi-heure de bouchon dans ce sens sur l'autoroute A10 en direction de Paris. Et vous êtes nombreux à arriver en Ile-de-France avec des voies au niveau du péage de Saint-Arnoult qui sont de plus en plus empruntées, des fils qui s'allongent devant vous. Alors pas vraiment d'attente importante, mais du monde. Et n'hésitez pas à aller aux extrémités gauche et droite, bien évidemment, si vous êtes muni d'un badge télépéage et si vous poursuivez en direction de Paris où les axes franciliens se chargent. Mais là encore, pour l'instant en tout cas, certes, il y a désormais quelques ralentissements et bouchons, mais une trentaine de kilomètres seulement en cumulé pour l'instant de bouchons sur les différents axes franciliens. On poursuit la route tout de suite en musique avec Mylène Farmer.

Mylène Farmer, pour vous accompagner sur la route et dans les difficultés qui donc demeurent en ce moment sur l'autoroute A10 et que rencontre eh bien notamment Cécile qui se trouve avec Hugues, accompagnée de leur tribu de 5 enfants sur la route des vacances et coincée justement dans les bouchons au niveau de Bordeaux. Alors on a bon espoir quand même que ça s'améliore un petit peu, hein, puisque eh bien certes vous êtes très nombreux, mais la conséquence des grosses difficultés que vous rencontrez en amont du péage de Viersac, à savoir un véhicule qui était en feu un peu plus tôt cet après-midi, eh bien ne gêne plus. L'incendie a été éteint par les pompiers. Le véhicule est sur la bande d'arrêt d'urgence en cours de dépannage. Donc vous passez de nouveau sur 3 voies au niveau de Saint-André de Cubzac, sortie numéro 40. Mais le bouchon qui s'est formé en amont est toujours très présent. Et en plus, il s'est formé eh bien quasiment au niveau du péage de Viersac. Du coup, ça coince vraiment avant Viersac en ce moment, sur quasiment une dizaine de kilomètres. On refera le point dans le détail. Ce sera un peu après 16h, après l'actualité développée par Julien Cognon. On jettera également un coup d'œil sur la météo avec de nouveau du soleil et de fortes chaleurs, notamment au programme dans le sud-ouest où il pourrait y avoir aussi quelques orages au cours de cette soirée. Mais aussi demain, Nico et Vince côté musique arrivent juste après Flo de la Vega.

Priorité, il y a l'info trafic sur le 107.7 et direction Orléans et Paris sur l'A10. Accident signalé, attention, au kilomètre 116 au niveau de Main-sur-Loire, sortie numéro 15. Le patrouilleur se rend sur place.

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1: Bonjour à tous. Près de 1000 km de bouchons cumulés en France à midi, 600 km à 15h. Le 107.7 vous accompagne au cœur de cette journée classée rouge par Bison Futé dans les deux sens. Bonne nouvelle pour les automobilistes au cœur de ce trafic très chargé. Le prix du carburant à la pompe poursuit sa légère baisse. 1,96€ le litre en moyenne pour le samplon 95-10 ce samedi. Autre bonne nouvelle cet après-midi sur le front des incendies. Cette fois, la situation est globalement maîtrisée dans la Drôme, fait savoir la préfecture. L'incendie de Bellegarde en Diwa est stabilisé après avoir parcouru 311 hectares. En Gironde, en revanche, la préfecture hisse le drapeau rouge pour le risque de feux de forêt. Le ministre des Transports, Philippe Tabarot, appelle les automobilistes à rester vigilants face au risque d'incendie. L'infotrafic détaillé dans un instant. En France, un document alarmant envoyé par Gérald Darmanin à Laurent Nunez sur les défaillances dans la prise en charge des violences faites aux mineurs. Des centaines de dossiers n'étaient pas répertoriés par la justice, faute de lui avoir été transmises. Le courrier relate aussi des manques d'effectifs de police et de formation. À l'étranger, des bombardements russes à Kiev et ses environs ont fait au moins 4 morts la nuit dernière. L'Ukraine n'a quasiment aucune centrale thermique intacte à cause des frappes russes, déplore Volodymyr Zelensky. Le chef d'État ukrainien est arrivé hier en Serbie pour un voyage diplomatique chez cet allié historique de Moscou. Les sports, coup dur pour Léon Marchand au championnat d'Europe de natation à Paris. Le quadruple champion olympique a déclaré forfait sur les 200 mètres et 400 mètres 4 nages en raison d'une blessure à l'adducteur droit. Sa participation est pour l'heure maintenue sur le 200 mètres papillon et le 400 mètres nage libre. Enfin, les coureuses du Tour de France féminin se sont élancées cet après-midi sur la route de la 8e étape entre Sisteron et Nice. Sans Pauline Ferrand-Prévot, la tenante du titre ne se sentait pas bien selon son équipe et renonce à la veille de l'arrivée du Tour. C'est la Polonaise Kasia Niewiadoma qui porte le maillot jaune. 16h passées de 2 minutes. Excellent après-midi à l'écoute du 107.7. L'infotrafic arrive dans un instant, juste après la météo.
2: Et Julien, avant l'arrivée des orages, soleil et grosse chaleur, hein, une nouvelle fois dans le sud-ouest de l'Hexagone.
1: Et oui, on le voit bien avec les températures qui continuent de grimper cet après-midi pour atteindre 20, et bien la bagatelle de 29 à Paris, 30 à Rouen et Rennes, 31 à Strasbourg, jusqu'à 32 à Nantes et même 37 à Bordeaux. Un soleil généreux sur l'ensemble du quart nord-ouest et à Strasbourg, simplement perturbé par quelques nuages le long des côtes normandes et bretonnes, avant l'arrivée ce soir d'un régime d'averses orageuses sur le littoral atlantique. Et puis je vous rappelle que sur le front des incendies, la Gironde est passée en vigilance maximale face aux feux de forêt. La Bretagne, une partie de la Normandie et du centre sont en alerte orange.
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2: Et vous êtes très nombreux à circuler en ce samedi après-midi avec des difficultés toujours importantes en direction du sud-ouest à l'arrivée à Bordeaux. Avant d'y revenir, Sébastien Ponchelet nous a rejoint dans ce studio pour évoquer eh bien avec nous et avec vous la circulation dans l'ouest, les Pays de la Loire. Sébastien, quelques difficultés demeurent en direction bien justement notamment des Pays de la Loire.
3: Oui, effectivement, et bien rien à voir concrètement avec ce qui se passe sur le sud-ouest du pays, hein. Ça va quand même nettement mieux dans la traversée d'Angers en direction de Nantes. On vous parle maintenant plus que d'une dizaine de minutes de trafic ralenti. Finalement, l'autre information qui est un peu plus importante, entre guillemets, c'est juste après le réseau Vinci Autoroute à Nantes, sur la Nationale 165 en direction du Sud-Bretagne. On est entre 20 et 25 minutes de difficulté dans ce secteur. Partout ailleurs, sur les axes de l'Ouest, ça va bien.
2: Merci Sébastien. Et pour vous, tiens, qui circulez en provenance peut-être de l'Ouest, de la Bretagne, des Pays de la Loire, vous circulez en direction de Paris, eh bien vous allez arriver au niveau du péage de Saint-Arnoult et vous n'êtes pas seul, hein, vous êtes rejoint par tous les automobilistes circulant sur l'autoroute A10. C'est une autoroute qui est vraiment très empruntée en ce moment, avec toutefois eh bien les principales difficultés en direction du sud-ouest. On a toujours plus d'une heure de bouchon, Julien Cognon. Ces difficultés sont toutes en Nouvelle-Aquitaine et quasiment, si j'ose dire, à l'approche de Bordeaux en Gironde.
1: Oui, alors on a deux zones très précisément où il faut retenir ces difficultés. Tout d'abord dans le secteur de Niort, vous êtes toujours ralenti, une quinzaine de minutes de tassement à compter du kilomètre 370 au niveau de la sortie 32 Limoges-Niort. Je rappelle que je m'adresse aussi à vous qui m'écoutez depuis la 83 et qui empruntez tout juste cette autoroute A10 à Niort en direction de Bordeaux. Et donc Bordeaux, où là ça tasse toujours également, là on dénombre allez entre 30 et 40 minutes quand même de ralentissement, même avant le péage de Virsac. C'est à hauteur du kilomètre 517 que les premiers coups de frein interviennent, et donc 40 minutes environ pour traverser cette difficulté et rejoindre la rocade bordelaise.
2: Temps de parcours assez stable dans l'autre sens de circulation, avec toujours quasiment une demi-heure de bouchons dénombrés sur cette autoroute A10. Beaucoup au départ de Bordeaux, là encore en provenance de la rocade bordelaise, pour vous qui arrivez peut-être de plus loin, du Pays Basque, du bassin d'Arcachon, de l'Espagne. Eh bien, les premiers kilomètres de l'autoroute A10 sont toujours ralentis au départ donc de Bordeaux et de sa rocade. Mais dans l'ensemble, vraiment, pour vous qui circulez en ce moment sur l'autoroute A10 en direction du Nord, ça se passe bien, avec toutefois une dizaine de minutes de ralentissement. On le rappelle, dans la traversée de Tours en ce moment, pour vous qui bien être au niveau de Vouvray, sortie numéro 20, on a un trafic bien ralenti en ce moment sur une grosse dizaine de minutes. Et puis ensuite, un accident signalé, je le rappelle, à l'approche d'Orléans, au niveau de Mains-sur-Loire, sortie numéro 15 de l'autoroute A10. Un véhicule est signalé à accidenté, kilomètre 116. Il pourrait y avoir une gêne, soyez prudents. On a Philippe, le patrouilleur, qui est en train de se rendre sur place. Une information avant de refermer ce point trafic, et de nouveau avec Sébastien, encore à nos côtés sur l'autoroute A11, et de nouveau vers l'ouest, Sébastien.
3: Oui, dans la traversée d'Angers, malheureusement, je vous annonçais un temps de parcours qui s'améliore, mais à l'instant même, on nous signale au kilomètre 248, juste après la barrière de péage de Corzé, une voiture en panne sur voie de gauche et deux voitures accidentées sur voie de droite. Tout cela reste à confirmer, mais ça risque de compliquer la situation à Angers.
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2: Et on refera le point, bien évidemment, sur vos conditions de circulation plus tard à 16h15. On laisse partir Sébastien Ponchelet, qui vous a accompagné une bonne partie de cette journée, qu'on retrouvera demain. C'est bien cela, Sébastien?
3: Exactement, je vous retrouve demain après-midi et je commencerai avec vous d'ailleurs, Charles Dodon.
2: Eh ben super, merci Sébastien, bonne soirée à vous. Tout de suite, bien les Clash. Julien reste à mes côtés, et donc retour du trafic dans une grosse dizaine de minutes. Très bonne route.

0: Situation compliquée en ce moment à l'approche de Bordeaux hein, pour vous qui circulez sur l'autoroute A10 avec vraiment une circulation très ralentie en amont du péage de Virsac, en aval également hein, pour vous qui le franchissez vraiment au compte-gouttes puisque ça freine quasiment jusqu'à l'arrivée à Bordeaux et à sa rocade. Vous êtes toujours très nombreux à rouler en Gironde et on a eu plutôt cet après-midi un véhicule en feu qui n'a clairement rien arrangé. Alors depuis, plus de véhicules en feu, plus de gêne au niveau de Saint-André de Cubzac et Blaye, hein, c'était là où se trouvait l'intervention des pompiers et ce véhicule, mais ça n'est pas reparti et vraiment c'est en Gironde que se concentrent les principales difficultés. On ira également aussi sur l'autoroute A11 dans un instant dans la traversée d'Angers où vous êtes ralenti, où un accident est également signalé en direction de Nantes.
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9: Il est 16h15.
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12: Avec des difficultés qui se concentrent actuellement sur l'autoroute A10 en direction du sud-ouest et principalement dans le sud-ouest. Difficultés aussi en ce moment dans les Pays de la Loire. Et on y va tout de suite avec vous, Julien Cognon, dans la traversée d'Angers. Beaucoup de monde sur l'autoroute A11 en direction de Nantes et un accident qui est signalé dans ce secteur.
13: Oui, malheureusement, une difficulté susceptible d'alourdir encore un petit peu le trafic. C'est juste après le péage de Corzé pour vous qui roulez en direction d'Angers et de Nantes. Kilomètre 248, très précisément, au moins 2 véhicules accidentés sur la voie de gauche. Le dépanneur a été appelé, mais en attendant, vous n'allez circuler visiblement que sur voie de droite et une dizaine de minutes de ralentissement déjà, derrière cet accident.
12: À l'approche de Nantes, globalement, ça roule assez bien sur cette autoroute A11 pour vous qui rejoignez le boulevard périphérique nantais. Ça va coincer au-delà sur la Nationale 165, direction Vannes, avec un bon quart d'heure à 20 minutes, semble-t-il, de perturbations. Ailleurs, sur l'A83, l'axe qui relie Nantes à Niort, ça roule bien mieux. Désormais, même chose sur l'A87, entre La Roche-sur-Yon et Angers, si l'on reste dans ce département, notamment de la Vendée, où on a eu des difficultés tout à l'heure en direction de Nantes. Et d'ailleurs, en fait, en ce moment, si vous n'êtes pas sur l'autoroute A11, l'axe Paris-Nantes, ni sur l'autoroute A10, l'axe Paris-Bordeaux, pour vous, ça se passe globalement bien, même si on a cette info qui me parvient sur l'A85, si vous circulez au-delà de Tours, direction Vierzon, un obstacle signalé au kilomètre 158, barre de toit, éventuellement coffre de toit, donc ça pourrait gêner dans ce secteur situé au-delà de Saint-Aignan-sur-Cher, obstacle potentiellement volumineux, donc sur votre trajet si vous roulez en direction de Vierzon. Vous êtes nombreux à Vierzon, en provenance de Bourges, de Clermont-Ferrand, sur l'autoroute A71, un petit tassement de la circulation sur 3 km en ce moment en direction d'Orléans, mais ça n'est pas grand-chose, notamment au regard de ce qui se passe en ce moment sur l'autoroute A10, avec une arrivée à Bordeaux très très très ralentie, et ça va coincer en amont du péage de Virsac. On peut refaire un petit peu l'histoire. Il y avait eu un véhicule en feu un peu plus tôt cet après-midi après le péage de Virsac qui a occasionné des difficultés de circulation dans ce secteur. L'incendie a été maîtrisé par les pompiers qui ont quitté les lieux. Et on a toujours, Julien, les conséquences d'un trafic qui reste important en direction du sud-ouest, et de ce véhicule en feu. Conséquence vraiment très importante en ce moment.
13: Oui, puisqu'on comptabilise actuellement près d'une heure de temps de parcours supplémentaire. Alors en fait, ça vous concerne après la sortie 38 Blaye-Montendre, une quinzaine de kilomètres en aval. C'est là que vous allez connaître les premiers coups de frein à hauteur du kilomètre 516. Et donc une heure supplémentaire pour rejoindre la rocade bordelaise. Vous l'avez compris, ça coince avant le péage de Virsac, au niveau de cette barrière de péage, pardon, et même après.
12: Voilà pour bien le gros des difficultés en ce moment, et sachant qu'un accident nous est signalé tout au bout, cette fois-ci l'autoroute à 10 km 542, éventuellement eh bien sur la voie de droit, donc ce qui n'arrangerait en rien là encore eh bien à l'écoulement du trafic à l'approche de Bordeaux. Information à confirmer, sachant que eh bien j'ai une autre information et on va terminer là, Julien, et on part du côté de Niort avec un accident. Là encore, malheureusement, on n'a pas eu beaucoup d'accidents cet après-midi, et là on en a quand même deux coups sur coup sur la 10, accident à Niort sur la 10 direction Bordeaux.
13: Oui, sur voie de gauche, au moins deux véhicules accidentés à hauteur de la sortie 32 Limoges-Niort, ce qui ne va malheureusement pas arranger les choses puisque vous étiez déjà ralenti dans ce secteur. On compte depuis quelques minutes une quinzaine de minutes de temps de parcours supplémentaire. Attention donc, kilomètre 369, vous ne circulez que sur voie de droite.
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12: On n'a pas évoqué la direction de Paris, vous êtes nombreux sur l'autoroute A10, un bon quart d'heure à 20 minutes seulement de bouchons en cumulé depuis le sud-ouest, direction le centre et la région parisienne. Vous êtes nombreux au niveau du péage de Saint-Arnoult, mais ça se passe vraiment sans trop de difficultés, le franchissement de ce péage pour vous qui allez poursuivre en direction justement de Paris. On va écouter Oasis dans quelques kilomètres après Mentissa, et puis on se retrouve plus tard dans une dizaine de minutes pour faire un nouveau point sur vos conditions de circulation pour vous qui partez ou qui rentrez à cette heure-ci de vacances.

a ralenti un accident avec potentiellement deux véhicules sur voie de gauche, kilomètre 369, ça ne passerait que sur une voie. La voie de droite, au niveau de Limoges-Niort, sortie 32, le patrouilleur vient d'arriver sur place. Don't look back in anger tout de suite et on se retrouve bien juste après.

0: en 1996, ce grand classique d'Oasis pour vous accompagner sur la route et des difficultés importantes toujours à l'approche de Bordeaux. On y va dans un instant.
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5: Allez, on s'intéresse tout de suite à vos conditions de circulation.
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5: Et avant d'aller en Gironde, où se concentrent les difficultés en ce moment sur l'autoroute A10 en direction de Bordeaux, sur les autres autoroutes sur lesquelles vous circulez en ce moment en direction des vacances ou pour vous qui rentrez, eh bien dans l'ensemble ça se passe pas trop mal. On a un accident en revanche sur l'autoroute A11 un peu après le péage de Corzé si vous circulez direction Angers et Nantes avec une gêne au trafic sur la voie de gauche. Deux véhicules accidentés s'y trouvent, le dépanneur est sur place et du coup on a en ce moment un bouchon qui remonte sur 3 km, une dizaine de minutes à un quart d'heure selon les estimations pour traverser ce secteur et poursuivre sur l'autoroute A11 en direction de Nantes. Bonne nouvelle également ce qui concerne d'un véhicule qui était signalé accidenté à l'approche d'Orléans sur l'A10 direction Paris. Pas fin de l'alerte concernant ce véhicule, donc pas de gêne dans ce secteur pour vous qui circulez nombreux à cette heure-ci en direction de la région parisienne. Mais pour vous, globalement, ça se passe bien à part quelques perturbations au départ de Bordeaux et dans la traversée de la Gironde. Ensuite, ça roule bien en direction de l'Île-de-France et même en région parisienne. Ça se passe globalement bien au niveau du péage de Saint-Arnoult et si vous poursuivez en direction de Paris, c'est vraiment encore et toujours pour vous qui circulez dans l'autre sens en direction de Bordeaux que les difficultés sont importantes et quasiment Julien Cognon exclusivement à l'approche de Bordeaux. Alors avant d'évoquer Bordeaux, on rappelle quand même que dans la région de Niort, on a un accident qui est signalé et qui pourrait là aussi entraîner une gêne au trafic.
7: Ouais, voie de gauche toujours neutralisée au kilomètre 369 à hauteur de la sortie 32 Limoges-Niort. Au moins deux véhicules arrêtés sur les voies de circulation dans ce secteur. Vous ne passez que sur la voie droite, le temps bien sûr qu'il puisse être dépanné et donc ça tasse toujours un petit peu toujours dans ce secteur. Et puis plus au sud, désormais du côté de Bordeaux, on le rappelle, cher Charles, toujours une heure de ralentissement à compter du kilomètre 516. C'est après la sortie Blaye-Montendre que vous allez connaître les premiers coups de frein pour rejoindre la rocade bordelaise et malheureusement un nouvel accident est bien venu peut-être empirer un petit peu les choses. Vraiment à l'arrivée sur cette rocade, kilomètre 542, on a pas moins de 3 véhicules accidentés, au moins deux d'entre eux arrêtés sur la voie droite et je vais donc vous demander d'anticiper dès que possible et vous décaler sur la gauche. Alors naturellement vous êtes déjà ralenti dans ce secteur mais pour autant il faudra bien vous décaler puisque je rappelle ces véhicules sont arrêtés sur voie droite dans le secteur de Lormont.
5: Ça ne va clairement rien arranger hein. Julien, je viens de mettre une caméra elle se trouve dans votre dos derrière vous et ça passe en fait au compte-goutte au niveau de ce kilomètre 542 sur les voies de gauche et du milieu puisque malheureusement on a donc ces véhicules qui se trouvent sur voie de droite et bande d'arrêt d'urgence, donc ça ne va rien arranger à une situation déjà bien bien compliquée pour vous qui approchez de Bordeaux sur l'autoroute A10. Et d'ailleurs en ce samedi après-midi, si vous êtes en train de traverser la Charente-Maritime, pourquoi pas, sans trop d'encombre du côté de Saintes, même s'il y a quelques coups de frein dans ce secteur de Saintes, arrêtez-vous sur une aire de repos, une aire de service, faites la pause avant d'attaquer ce gros morceau, vraiment l'arrivée à Bordeaux cet après-midi sur l'autoroute A10. Théâtre donc d'un trafic très chargé à l'approche du péage de Virsac. Ensuite, une fois passé le péage de Virsac, et une nouvelle fois donc une gêne au trafic à l'approche désormais de la rocade bordelaise, tout au bout de cette autoroute A10.
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5: Et j'évoquais une pause en Charente-Maritime. Vous pouvez le faire aussi au début de la Gironde, hein, sur l'aire de service de Saugon Ouest, sur cette autoroute, hein, qui se trouve avant même, eh bien, cette difficulté que vous allez rencontrer ensuite au-delà, à partir du kilomètre 516. Cette aire se trouve juste après Blaye-Montendre, la sortie numéro 38. Allez, on ira dans quelques instants sur la piste de danse d'une célèbre boîte de nuit parisienne, hein, puisqu'on vous raconte cet été sur le 107.7 l'histoire des discothèques de légende dans notre saga ce soir en danse, et on fera étape dans un instant au Bus Palladium. Ce sera après Harry Styles.

Priorité, un infotrafic sur le 107.7 sur l'autoroute A11 direction Paris. Un véhicule est signalé en panne dans la sortie numéro 1 à Bly. Et puis notez que dans l'autre sens, sur cette même autoroute A11 direction Le Mans et Nantes, cette fois-ci dans la sortie numéro 5, La Ferté-Bernard, un véhicule est signalé en panne.

0: As it was, Harry Styles sur le 107.7. On se retrouve dans un instant pour l'info trafic, toujours marqué par ces importantes difficultés à l'approche de Bordeaux sur la 10.
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2: À l'adresse que l'on évoque aujourd'hui, on fait la fête depuis plus d'un siècle. Au 6 rue Pierre-Fontaine à Paris, près de Pigalle, il y a eu un dancing, un club de jazz, puis en 1965, une enseigne devenue mythique et a été inaugurée, le Bus Palladium. Ce club, né sous l'impulsion de James Arch à l'origine, il propose un service de bus aux jeunes de banlieue pour qu'ils puissent sortir à Paris. Et il finit par créer sa propre discothèque, baptisée Bus, rapport à sa première activité, et Palladium, en référence à une célèbre boîte de New York. Et directement, Serge Gainsbourg y élit domicile. Sa chanson « Qui est in, qui est out » y fait référence.
3: C'est au bus, Palladium, ça s'écoute. Ah !
2: Et parmi les gens très in qui fréquentent les lieux, il y a aussi Salvatore Dali.
4: Je suis fou !
2: Qui, entre autres folies, y organise un banquet à l'eau plate. Et l'un des tout premiers DJ du Bus Palladium n'est autre que...
5: C'est fini.
2: Eh oui, Hervé Villard. Mais trop de buzz, tue le buzz, le club irrite le voisinage et il doit fermer ses portes dès 1966 pour cause de tapage nocturne. Le Bus Palladium finit par ouvrir 7 ans plus tard, en 1973, grâce cette fois au journaliste et animateur Sam Bernett. Ils vont faire une boîte de nuit à l'ambiance très rock. En 1977, 4 jeunes musiciens viennent y enregistrer la maquette de leur premier album, Téléphone est né. Jean-Louis Aubert, Louis Bertignac et Richard Kolinka y reviennent en 2013 pour un concert surprise. En 1981, le prix musical Le Bus d'Acier y est créé pour récompenser les révélations rock. Alain Bachung en est le premier lauréat. Il y aura également Indochine, Étienne Daou, encore Berrurier Noir. Le Bus Palladium devient au fil des années un tremplin incontournable. Tellement incontournable qu'il inspire des artistes. Le duo Brigitte en a fait le cadre d'une chanson.
6: Je t'emmène au Palladium.
2: Christopher Thompson appelle son film sorti en 2010 Bus Palladium. Le club finit tout de même par fermer ses portes en 2022 pour d'énormes travaux. Mais le Bus Palladium est un phénix qui vient de rouvrir. S'il est surtout aujourd'hui un hôtel de luxe et un restaurant, une boîte de nuit, il existe encore au sous-sol. Et il ne lui reste plus qu'à écrire une nouvelle page de sa légende.
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0: Allez, on va en parler de vos conditions de circulation dans un instant, toujours marquées par d'importantes difficultés à l'arrivée à Bordeaux sur l'autoroute A10. Ailleurs, globalement, ça se passe plutôt bien pour vous qui rentrez ou partez en vacances.
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0: Sur l'autoroute A87, au départ d'Angers, direction La Roche-sur-Yon, intervention du patrouilleur auprès d'un minibus à l'arrêt au niveau du péage. Pour vous qui avez passé donc le péage de Beaulieu en ce moment, il y a visiblement un occupant de ce minibus qui serait victime d'un malaise. On a donc bien les pompiers qui se rendent également sur place. Donc au départ d'Angers sur l'A87, adaptez bien votre conduite et votre vitesse dans ce secteur. Voilà pour vous qui circulez dans l'ouest. Alors, bonne nouvelle dans l'ouest, dans la traversée d'Angers, accident terminé sur l'autoroute A11, un peu après le péage de Corzé, si vous circulez direction Nantes. Alors, le bouchon est toujours là, mais normalement, ça devrait donc s'améliorer dans ce secteur. Fin de l'accident survenu au kilomètre 248, il avait impliqué deux véhicules. On n'est pas du tout sur la fin d'un accident, Julien, à l'approche de Bordeaux, tout au bout de l'autoroute A10, dans une circulation qui était déjà bien perturbée. Et ce bien avant le péage de Virsac, donc l'arrivée à Bordeaux est vraiment toujours aussi compliquée.
18: Et oui, malheureusement, kilomètre 542 dans le secteur de Lormont, toujours trois véhicules à l'arrêt, deux d'entre eux sur voie de droite qui, vous l'avez compris, a été neutralisé. Et le fait de ne circuler que sur deux voies de gauche, eh bien cela complique encore un petit peu plus les choses. Toujours environ une heure quand même de ralentissement sur l'A10 pour vous qui tentez d'accéder à la rocade et au sud-ouest. Une zone de ralentissement qui démarre après l'échangeur 38 Blaye-Montendre avant même le péage de Virsac où vous serez ralenti à partir du kilomètre 516.
0: Oui, en gros, on a quasiment les 30 derniers kilomètres de l'autoroute A10 qui sont vraiment très très ralentis en ce moment. Donc ça reste toujours très compliqué pour vous qui roulez en direction de Bordeaux, et toujours pourquoi pas cette possibilité en amont avant d'arriver dans ce secteur pour vous qui circulez depuis peut-être un petit moment, de faire la pause sur l'autoroute A10 et d'utiliser une aire de repos, une aire de service pour vous arrêter. Alors l'aire de service, il y a des bâtiments climatisés et ça peut servir une nouvelle fois aujourd'hui avec les fortes chaleurs, et je pense notamment à l'aire de Saugon Ouest qui se trouve avant cette longue circulation bien bien ralentie jusqu'à l'approche de Bordeaux. Dans l'autre sens de circulation du monde, mais globalement ça se passe plutôt bien pour vous qui circulez en ce moment en direction de Poitiers et de Paris. Voilà pour ces différentes infos à retenir en ce moment sur ces autoroutes. Une information, Julien, avant de refermer ce point.
18: Rappelez rapidement cet accident à Niort, toujours sur l'A10 direction Bordeaux, kilomètre 369, voie de gauche neutralisée, au moins deux véhicules à l'arrêt. Je vous le rappelle, vous ne circulez que sur voie de droite. Merci d'être vigilant à hauteur de la sortie Limoges-Niort.
0: Et tout de suite, c'est un duo qui vous accompagne, Pascal Obispo et Icar avec Viens.

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10: On va se retrouver, vous allez retrouver Julien Cognon à 17h pour l'essentiel de l'actualité. Suivrons la météo et l'infotrafic. Toujours des difficultés importantes sur la route. Des vacances peut-être pour vous à l'approche de Bordeaux. Tiens, dites-nous où est-ce que vous allez en nous écrivant si vous êtes passager sur notre site internet radiovinciautoroute.com via la bulle bleue Messenger ou via la bulle verte WhatsApp. Mais malheureusement, eh bien vous êtes peut-être en train de rencontrer ces difficultés très importantes toujours à l'approche de Bordeaux avant même le franchissement du péage de Virsac. L'infotrafic revient dans quelques minutes. Priorité sur l'infotrafic sur le 107.7. Vous roulez actuellement sur l'autoroute A19 en provenance peut-être d'Orléans, de l'A10. Vous avez passé la sortie 7 Pithiviers et vous roulez en direction donc de Sens, de l'autoroute A6. Un accident est signalé au kilomètre 91. Le patrouilleur se rend sur place au-delà donc de la sortie numéro 7 Pithiviers.

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1: Bonjour à tous, week-end de chasse et croisée très animé sur les autoroutes, près de 1000 km cumulés de bouchons recensés à midi, 580 km à 16h. Le 107.7 est à vos côtés au cœur de cette journée classée rouge par bison futé. L'infotrafic revient juste après ce flash. La canicule continue de gagner progressivement du terrain. Le département de l'Ain a rejoint les 12 départements du Sud-Est déjà placés en vigilance orange. Sur le front des feux de forêt, la préfecture de Gironde hisse le drapeau rouge face à un risque maximal de départ de feu. Une trentaine de départements de l'Ouest et du Sud demeurent en alerte orange. Le ministre des Transports, Philippe Tabarot, appelle les automobilistes à rester vigilants face au risque d'incendie. Votre météo détaillée dans un instant. En France, les défaillances dans la prise en charge des violences faites aux mineurs dénoncées par Gérald Darmanin. Deux mois après l'affaire Liana, le garde des Sceaux a transmis un document à son compère de l'Intérieur, Laurent Nunez, qui pointe des centaines de dossiers non répertoriés par la justice, faute de lui avoir été transmises. Le courrier relate aussi des manque d'effectifs de police et de formation. Au Moyen-Orient, Oman fait part de discussions positives avec Téhéran sur la future gestion du détroit d'Ormuz. L'Iran avait annoncé cette semaine un accord pour définir un nouvel itinéraire de transit dans le détroit avec Mascate. Les autorités omanaises condamnent cependant les attaques répétées sur les pétroliers. Un navire a d'ailleurs été frappé par un projectile au large d'Oman ce samedi, selon les autorités britanniques. Les sports, Léon Marchand forfait sur les 200 mètres et 400 mètres quatre nages au championnat d'Europe de natation de Paris. Le quadruple champion olympique est contraint d'alléger son programme en raison d'une blessure à l'adducteur. Et puis elle a définitivement renoncé sur le Tour de France féminin. Malade, la tenante du titre Pauline Ferrand-Prévot a abandonné avant la 8e étape cet après-midi entre Sisteron et Nice. C'est la Polonaise Kasia Nevyadoma qui porte le maillot jaune. Les coureuses ont encore une cinquantaine de kilomètres à parcourir. Il est 17h, passé de 2 minutes, vous restez sur le 107.7. L'infotrafic dans un instant, juste après la météo.
2: Avec du soleil, des températures qui restent très élevées en ce moment, hein, à 17h02 sur le centre et l'ouest du pays, Julien.
1: Oui, puisqu'on note toujours plus de 35 degrés du côté de Bordeaux. On flirte également avec les 30 degrés plus au nord du côté de Paris, Rennes ou encore Nantes où il fait 33. Une perturbation orageuse devrait arriver sur le littoral de l'Atlantique dans la soirée, accompagnée d'averses. Des averses qui se poursuivront demain sur une partie du centre du pays et en Île-de-France, avant le retour de larges éclaircies dans l'après-midi et encore des températures en hausse avec aux alentours de 34 degrés prévus du côté de Tours, de d'Alençon ou encore de Bordeaux.
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2: Alors quelques bonnes nouvelles quand même pour débuter ce point trafic. Si vous n'êtes pas en train de circuler en ce moment sur l'autoroute A10, hein, l'axe Paris-Bordeaux et en direction de Bordeaux, eh bien dans l'ensemble pour vous, ça se passe plutôt bien et c'est le cas notamment dans la traversée d'Angers désormais. Hein, si vous êtes sur l'autoroute A11, alors ça n'est pas totalement fluide, mais quasiment si vous roulez vers l'ouest, on n'a plus d'accidents un peu après le péage de Corzé. Ça peut encore freiner un petit peu au niveau de Péloy-les-Vignes notamment, ou au niveau de Gatignol avant de pouvoir rejoindre, si vous le souhaitez, la 87 en direction la Roche-sur-Yon, mais ça roule. D'ailleurs, en parlant de ça, si vous vous engagez sur l'autoroute A87, je rappelle qu'au niveau du péage de Beaulieu, on a en ce moment visiblement un minibus qui est à l'arrêt dans ce secteur. L'un de ses occupants est pris en charge par bien les pompiers qui sont sur place. Donc si vous arrivez dans ce secteur, ouvrez bien l'œil et adaptez bien votre conduite et votre vitesse si vous circulez direction Cholet et la Roche-sur-Yon, et ça se passe bien. Ensuite, sur la 87, même chose sur la 83, entre Nantes et Niort, sur l'autoroute A10. En revanche, ça ne se passe pas bien à l'approche de Bordeaux et même plus au nord. Justement, on était du côté de Niort, Julien. On a toujours un accident en ce moment qui occasionne quelques perturbations sur l'autoroute A10.
1: Et oui, à commencer par une quinzaine de minutes de ralentissement à compter de la bifurcation avec l'autoroute A83. Donc, vous êtes particulièrement nombreux dans ce secteur à hauteur du kilomètre 366. Je vous le rappelle, un accident en cours toujours, deux véhicules arrêtés sur la voie la plus à gauche. Il convient de ralentir et de bien se décaler sur la droite le temps de traverser cette difficulté. Et puis autre difficulté beaucoup plus importante malheureusement pour vous qui arrivez bientôt sur Bordeaux, où l'on compte toujours une cinquantaine de minutes de temps de parcours supplémentaire à compter de la sortie 38 Blaye-Montendre, même si ça va aller un tout petit peu mieux que ces dernières minutes. Mais en fait ça coince concrètement avant le péage de Virsac et après, bien sûr, voiture, d'autant plus qu'un accident est toujours en cours, kilomètre 542. Donc c'est vraiment juste avant de vous engager sur la rocade bordelaise. Attention, le dépanneur est en pleine intervention sur la voie de droite puisque nous avons trois véhicules arrêtés dans ce secteur et vous n'avez que les deux voies de gauche pour circuler.
2: Et éventuellement, toujours ce conseil de faire la pause, hein, si vous roulez depuis un petit moment. La pause, c'est au minimum toutes les deux heures, un peu plus. Hein. Sur des jours de fort trafic, on n'hésite pas à s'arrêter un peu plus, car eh bien dès le péage de Virsac et avant le péage de Virsac, eh bien ça reste compliqué. Donc pourquoi pas faites la pause sur une aire de repos, une aire de service. Il y en a de nombreuses hein, sur cette autoroute A10 dans la région de Saintes et notamment des aires donc munies de bâtiments climatisé. L'aire de Saugon-Ouest à proximité de Blaye-Montendre, sortie 38. Il y a également l'aire de Saint-Léger-Ouest qui peut vous accueillir dans la région de Pont, sortie numéro 36. Ça reste encore et toujours la principale difficulté, hein, vraiment cette arrivée à Bordeaux. Et alors en plus, j'évoquais des difficultés et la possibilité, voire même ce conseil de faire la pause si vous poursuivez ensuite au-delà de Bordeaux sur l'A63. Eh bien, ça n'est pas fluide non plus hein, sur cette autoroute. On a en gros une demi-heure d'embouteillage sur le début de la 63 au sud de Bordeaux si vous poursuivez direction Arcachon, direction Pays Basque ou direction l'Espagne. Sur l'A10 dans l'autre sens de circulation, vous n'êtes pas seul mais ça roule franchement, hein, pas de difficulté à vous signaler sur cette autoroute. Julien, on peut terminer par l'autoroute A19, une autoroute que empruntent nos auditeurs peut-être en ce moment entre l'A10 et l'A6. Elle fait la jonction entre ces deux autoroutes et la 19 dans la région de Pithiviers, on a visiblement un accident.
1: Oui, je m'adresse là à vous qui circulez en direction de Sens et de l'autoroute A6 dont vous parlez Charles, avec un véhicule visiblement toujours arrêté sur bande d'arrêt d'urgence. Il y avait un obstacle également présent sur les voies dans ce secteur un petit peu plus tôt. Votre point de repère, c'est la sortie numéro 7 Pithiviers, une dizaine de kilomètres en aval de cette sortie. C'est là qu'il faudra vous méfier de ces obstacles, kilomètre 91.
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2: La musique de Martika tout de suite pour vous accompagner sur la route. On aura l'infotrafic qui reviendra bien évidemment à 17h15. Au plus tard, très bonne route à tous.

0: Carry On, très joli titre de Jungle pour vous accompagner sur la route en ce moment avec des difficultés qui se concentrent toujours. On se répète hein, malheureusement pour vous qui approchez de Bordeaux, même si on a l'impression quand même que ça s'arrange un petit peu car eh bien, le gros des difficultés désormais c'est après le péage de Virsac. Avant, ça roule quand même un peu mieux hein, pour vous qui avez passé la sortie 38 Blaye-Montand. L'infotrafic arrive dans un instant.
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0: Vous circulez actuellement sur l'autoroute A19 en provenance d'Orléans, de l'A10, direction l'autoroute A6, direction Sens. Un accident, on le rappelle, est signalé au kilomètre 91, au-delà de Pithiviers, la sortie numéro 7 hein, pour vous, donc qui est circulée en ce moment en direction de l'est du pays, notamment dans l'ouest, sur l'autoroute A87. Il y a toujours une intervention des pompiers au niveau du péage de Beaulieu si vous circulez en provenance d'Angers, direction Cholet, La Roche-sur-Yon, avec aussi les équipes de Vinci Autoroute auprès d'un minibus qui est arrêté dans ce secteur. Alors un accident toujours en cours, Julien Cognon, dans le secteur de Niort. Il semblerait qu'il n'y ait plus, si j'ose dire, de gêne au trafic à ce niveau.
7: Oui, semble-t-il, puisque les deux véhicules immobilisés nous sont désormais confirmés sur bande d'arrêt d'urgence, qui signifie que vous avez de nouveau les deux voies de circulation pour circuler direction Bordeaux. Je le rappelle, c'est à hauteur de l'échangeur 32, Limoges Niort que vous rencontrez cette difficulté. Cependant, il y a toujours du monde dans ce secteur et conséquence, une quinzaine de minutes pour le traverser.
0: Oui, mais ça pourrait quand même bien s'arranger et permettre à ce bouchon, un bouchon de quasiment 4 km, de se résorber. Si vous traversez donc ce secteur de Niort où vous êtes rejoint nombreux par les automobilistes en provenance de l'A83 hein, depuis la Vendée, depuis la Loire-Atlantique. Si vous poursuivez sur l'autoroute A10, eh bien, globalement entre Niort, Saint-Jean-d'Angers et Sainte, ça se passe bien. Au-delà de Sainte, même chose. Au niveau de Blaye-Montand, sortie numéro 38. La bonne nouvelle, si j'ose dire, c'est qu'on avait un très long bouchon et qui commençait avant même le péage de Virsac. On a quand même eh bien, cette bonne nouvelle, Julien, c'est notamment grâce à nos outils dont nous disposons dans le studio, des caméras aussi, on a quand même l'impression qu'avant Virsac, désormais, ça se passe globalement mieux. C'est vraiment dans le franchissement et après le péage de Virsac que ça va rester encore compliqué.
7: Ouais, tout à fait. Une fois franchi cette fameuse barrière de péage, il va vous rester encore une quarantaine de minutes de temps de parcours supplémentaire comparé à un trafic fluide pour rejoindre la rocade bordelaise sur un trajet d'une quinzaine de kilomètres. Et je vous rappelle qu'à l'arrivée sur cette fameuse rocade, point kilométrique 542, on a toujours une intervention du dépanneur sur voie de droite. Les choses avancent bien sur place, mais il reste encore deux véhicules à prendre en charge. Et conséquence, vous ne circulez que sur les deux voies de gauche qui accentuent encore un petit peu plus les ralentissements.
0: En provenance du sud-ouest, en provenance du centre du pays, en provenance de l'ouest, vous circulez peut-être en direction du nord de la région parisienne. Ça se passe bien pour vous. Hein. C'est vraiment à noter à cette heure-ci. Dans le sens dit éventuellement pour beaucoup d'entre vous des retours de vacances. Pas de difficultés, notamment, c'est à signaler au niveau du péage de Saint-Arnoult. Vous n'êtes pas seul, mais pas ou très peu eh bien, de voies empruntées en ce moment. Et une fois que vous avez avez franchi le péage de Saint-Arnoult. Il y aura quelques ralentissements et bouchons au-delà du réseau Vinci Autoroute sur l'autoroute A10, mais aussi sur la Nationale 118. Et pour terminer, notez ce chiffre 32, c'est visiblement le nombre de kilomètres de bouchons cumulés en ce moment sur l'intégralité des axes franciliens.
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0: On repart en musique tout de suite avec ses premières notes d'I Belong to You de Lenny Kravitz. On aura Try, Try, Try de This Is juste après. On se retrouve au plus tard dans une grosse dizaine de minutes pour le point sur vos conditions de circulation.

This is sur le 107.7 avec toujours les dépanneurs en action à l'approche de la rocade bordelaise pour évacuer au total les trois véhicules accidentés au kilomètre 542. Toujours la voie de droite neutralisée dans ce secteur avec donc bien toujours un long bouchon depuis le péage de Virsac pour vous qui approchez de la rocade sur la 10. On y refera le

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10: Les points trafic se suivent et se ressemblent avec toujours la principale difficulté pour vous qui circulez en provenance de Bordeaux, de Paris, de Saintes également en direction Bordeaux. Ça reste très compliqué, toujours cette arrivée à Bordeaux et sur sa rocade, hein, dès le péage de Viersac et jusqu'à la rocade bordelaise. Karine notamment qui nous a envoyé un petit message et qui est dedans, en circulation vraiment très ralentie. On a eu une succession d'incidents, d'accidents sur l'A10 dans ce secteur en Gironde tout au long de l'après-midi, et notamment un véhicule en feu, hein, plutôt cet après-midi, qui a vraiment occasionné des grosses difficultés. Là ne reste, si j'ose dire, que le trafic important. Et Julien, toujours un accident tout au bout de la 10 à l'approche de la rocade.
11: Kilomètre 542, c'est dans le secteur de Lormont que vous devez toujours composer avec la voie droite neutralisée. Un véhicule sur les trois accidentés a déjà été dépanné, mais le fait de ne circuler que sur deux voies, eh bien cela occasionne encore des ralentissements. On comptabilise désormais une quarantaine de minutes environ de temps de parcours supplémentaire à compter du péage de Viersac dont vous parliez, Charles, pour rejoindre la rocade bordelaise. Et puis j'en profite, une autre difficulté, kilomètre 538, là aussi on est tout proche de la rocade, et là j'attire votre attention dans les deux sens puisque c'est un piéton qui nous est signalé près des voies de circulation et de la sortie 42 en Barrès Saint-Loubès.
10: Vous Renaud rejoignez sur l'autoroute A10 en provenance de Bordeaux, vous avez contourné Bordeaux, fait le tour de Bordeaux sur la rocade en provenance, pourquoi pas du bassin d'Arcachon, des Landes, en provenance du Pays Basque, de l'Espagne. Vous avez circulé sur l'autoroute A63. Eh bien, sachez pour vous qui rejoignez l'A10, hein, vous n'êtes pas à l'abri de quelques coups de frein au départ, mais dans l'ensemble, ensuite, eh bien, sur quasiment les 540 km de l'autoroute A10 jusqu'à Paris, ça se passe vraiment très bien. Vous êtes nombreux, mais ça roule, et ça roule aussi en Ile-de-France. Si vous arrivez en ce moment au niveau du péage de Saint-Arnoult, zéro attente au niveau de ce péage, et vous êtes pourtant rejoint par les automobilistes en provenance de Bretagne, des Pays de la Loire, et bien ça se passe également très très bien sur l'autoroute A11 notamment, qui est reliant à Paris, et dans l'autre sens de circulation aussi, hein, si vous circulez vers l'ouest, pas de difficulté à signaler. En direction ou en provenance de la région centre, même chose sur l'autoroute A71 notamment entre Bourges et Orléans. On a juste toujours une info qui est signalée, c'est sur l'autoroute A19 pour nos auditeurs qui roulent en ce moment vers l'est, notamment de l'Hexagone.
11: Et oui, cet accident qui demeure, hein, sur cet axe en direction de Sens et de la 6 au kilomètre 91. C'est après la sortie 7 Pithiviers qu'il faudra ralentir, conséquence d'au moins un véhicule immobilisé sur bande d'arrêt d'urgence.
10: Et puis entre Orléans et Paris, une information qui nous parvient, direction Paris, kilomètre 63, des obstacles, des morceaux de pneus sont signalés sur les voies. Après Jean-Ville-Alaine, sortie numéro 12.
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10: Allez, on va tous au parc, c'est l'un de vos rendez-vous de l'été sur le 107.7, hein, puisque chaque semaine, on vous fait découvrir un parc de loisirs ou un parc à thème. Et aujourd'hui, place au deuxième ou troisième parc le plus fréquenté de France, selon les années, il s'agit du Puy du Fou.
9: Tous au parc.
10: C'est la 38e saison pour ce parc qui mise sur le spectacle vivant. On y va avec Yvan Mouton.
12: C'est super de voir les artistes comme ça évoluer sur scène. C'est le spectacle vivant, c'est pas les images, c'est vraiment des vraies personnes. Les émotions sont complètement différentes.
13: Le spectacle vivant, c'est vous, le public, qui en parlez dans vos témoignages. 1000 artistes à l'année qui évoluent quotidiennement sur 20 scènes. C'est là que réside le succès du Puy du Fou. Nicolas Devilliers, président du parc.
14: Vous savez, au Puy du Fou, nous avons notre propre académie qui forme nos jeunes pour créer des spectacles, pour être cascadeurs, danseurs, danseuses. Et puis tous nos spectacles sont créés en interne par nos propres équipes. C'est ce qui explique cette signature Puy du Fou qui a pour objectif de toucher de manière universelle les Français qui viennent nous voir, mais aussi les étrangers.
15: Very good. What do you think of it?
16: It was great.
13: Les étrangers, on les entend, et les Français également. Par exemple, à la sortie du spectacle Le Signe du Triomphe, dans une arène bondée de 6000 spectateurs.
17: Là, l'arène, c'est vraiment, vraiment la chose la plus impressionnante, le top du top.
18: J'en ai vu d'autres et celui-là, il est vraiment extraordinaire. En fait, vous en avez plein les yeux, le son, les acteurs et la mise en scène.
19: Tout.
18: Et
19: Le Signe du Triomphe, c'est vraiment le clou de la journée.
13: Laurent Tard, directeur artistique exécutif du Puy du Fou.
19: Quand vous approchez du Signe du Triomphe, vous êtes déjà surpris par cette arène et vous allez vous retrouver vraiment à l'époque de la Rome antique avec ses combats de gladiateurs, sa course de chars.
20: Mettre le feu déjà dès le départ avant que le spectacle commence pour nous mettre dans l'ambiance, et c'est ça qui est aussi génial quoi.
19: Il y a une très grosse participation dans ce spectacle parce que les jeux antiques demandaient l'avis du public, malheureusement ou heureusement pour le gladiateur, pour donner l'avis ou sauver les différents personnages du spectacle.
13: Autre spectacle dans un théâtre monumental du XVIIe siècle, Mousquetaire de Richelieu, équipé du plus grand rideau de scène du monde.
21: Des décors royaux.
22: Juste un mot pour définir, c'était juste exceptionnel, voilà.
13: Et pour terminer, le bal des oiseaux fantômes, 330 volatiles qui évoluent dans un final éblouissant. La parole aux enfants.
23: Oui, j'ai adoré.
13: Qu'est-ce que t'as aimé, dis-moi?
23: Quand ils volaient de ce côté à l'autre.
24: J'ai très aimé les oiseaux qu'on voit pas trop souvent, on les voit pas trop souvent, donc de les voir, ça nous fait plaisir.
13: Est-ce que ça fait un petit peu peur?
24: Pas du tout, parce que en fait, ils sont dressés, alors ça, ils peuvent pas attaquer une personne.
13: Le Puy du Fou, 20 spectacles permanents, sans compter la célèbre Cinécénie en nocturne, 23 hectares, 2500 acteurs. Puydufou.com pour les renseignements. C'est en Vendée, au nord de la Roche-sur-Yon, par l'autoroute A87.
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American Life, Madonna sur le 107. C'était un nouvel accident donc dans un trafic ralenti à l'approche de Bordeaux, kilomètre 528. On a visiblement deux véhicules sur bande d'arrêt d'urgence, mais potentiellement des débris sur bien l'une des voies les plus à gauche. Alors pas la voie la plus à gauche, mais celle d'avant. Débris potentiellement sur la chaussée puisqu'on vous voit faire des écarts à ce niveau, donc potentiellement débris sur les voies. On en reparle après dans ton téléphone de Lynn.

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4: Vous roulez entre Orléans et l'Île-de-France sur l'autoroute A10 en direction de Paris. Je rappelle la présence d'obstacles signalés sur les voies kilomètre 63. Il pourrait s'agir de morceaux de pneus. Et nous avons Martin Aurélien, le patrouilleur, qui sera en ce moment sur place pour les ramasser. Et en fait, à cette heure-ci, si vous n'êtes pas en Gironde sur l'autoroute A10 en direction de Bordeaux, eh bien, vous n'êtes pas concerné par des difficultés. Vraiment partout ailleurs, ça se passe bien. Alors, vous restez nombreux par endroits. Je pense notamment à vous qui traversez Angers, par exemple, sur l'autoroute A11 et qui circulez en direction de Nantes. Du monde également sur l'autoroute A10 dans la région de Niort, mais plus d'accidents. Ça, c'est la bonne nouvelle au kilomètre 369. En fait, les difficultés se concentrent vraiment à l'arrivée à Bordeaux sur l'autoroute A10 où on a une succession vraiment cet après-midi d'incidents, d'accidents. Et en ce moment, il y a notamment encore et toujours un accident à l'approche de la rocade bordelaise. C'est au niveau de Lormont, vraiment tout au bout, Julien. Toujours une voie neutralisée.
5: Oui, kilomètre 542, vous n'avez que les deux voies de gauche pour circuler. Conséquence du dépanneur, toujours en intervention dans ce secteur. Et ça coince encore un petit peu plus, on le rappelle, une quarantaine de minutes de temps de parcours supplémentaire pour accéder à la rocade bordelaise depuis le kilomètre 525. Votre point de repère, c'est le péage de Viersac. C'est à compter de cette barrière que ça va commencer à coincer. Et puis Charles, on peut en profiter pour énumérer d'autres difficultés qui viennent de s'ajouter à celles que je viens de décrire. À commencer par cet accident, kilomètre 528, plusieurs véhicules arrêtés sur bande d'arrêt d'urgence, également quelques débris présents sur les voies de circulation. Merci de bien être attentif, c'est juste après la sortie 39 Libourne-Saint-Antoine. Également signaler rapidement un autre véhicule arrêté juste après la barrière de péage de Viersac.
4: Et alors je peux me tromper Julien, mais il me semble que je vois de la fumée aussi au niveau du péage de Viersac. Information bien évidemment que l'on
5: tout
4: va suivre
5: je
4: et revenir donc sur cette fumée potentiellement au niveau de ce péage de Viersac pour vous qui est circulé en direction de Bordeaux. Pas plus pour l'instant d'infos ni de précisions à vous donner, mais alors vraiment l'arrivée à Bordeaux cet après-midi c'est quelque chose pour vous qui est circulé sur l'A10. Je l'ai dit en préambule, si vous n'êtes pas sur l'autoroute A10 en Gironde, vraiment ça se passe très très bien. Alors une info quand même à retenir dans l'ouest, le dépannage d'un véhicule sur l'autoroute A87. Vous roulez depuis Angers direction La Roche-sur-Yon, véhicule arrêté et en cours de dépannage dans la sortie numéro 25 Chemillé. Allez, on continue la route en musique sur le 107.7 avec tout de suite Jungeli et Lenny.

David Bowie avec China Girl sur le 107.7 et soyez vraiment particulièrement vigilants à l'approche du péage de Virsac pour vous qui circulez sur l'autoroute A10 et vous restez nombreux en cette fin d'après-midi. Alors les difficultés se concentrent après Virsac en ce qui concerne eh bien les bouchons, mais au niveau du péage de Virsac, on a un véhicule en feu en ce moment dans l'une des voies du péage situé au milieu. On a les pompiers qui en ce moment eh bien se rendent sur place pour éteindre l'incendie, mais c'est assez impressionnant. Véhicule en flamme et en feu au niveau du péage de Virsac. On va écouter Matt Houston, positif. L'infotrafic arrive avec l'actu, bien évidemment. Et Julien...

Priorité à l'info trafic sur le 107.7 sur l'autoroute A71 que vous empruntez en direction et à l'approche d'Orléans sur l'autoroute A71 kilomètre 102. Des obstacles, des morceaux de pneus sont signalés sur la partie gauche de la chaussée. Le patrouilleur se rend sur place.

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1: Bonjour à tous, une journée classée rouge par bison futé dans les deux sens et près de 1000 km cumulés de bouchons recensés à midi. La tendance d'un trafic chargé se fait ressentir au cœur de ce nouveau week-end de chasse et croisée. 270 km de bouchons cumulés sont encore relevés par bison futé à 18h. L'infotrafic détaillé arrive juste après ce flash. La canicule va encore s'intensifier demain en direction du nord, mais reste pour l'heure bien ancrée sur le sud-est. Le département de l'Ain a rejoint les 12 départements déjà placés en vigilance orange en région Auvergne-Rhône-Alpes et PACA. Votre météo locale dans un instant. En Gironde, la préfecture brandit le drapeau rouge face à un risque maximal de feu de forêt. Le méga-feu parti de Somos avait ravagé 42 000 hectares et détruit environ 240 habitations. En parallèle, une trentaine de départements de l'ouest et du sud demeurent en alerte orange, dont la Drôme, où le brasier de Bellegarde en Diois est globalement maîtrisé. Le ministre des Transports Philippe Tabarot vous appelle à rester vigilant sur la route face au risque d'incendie. À l'étranger, l'Espagne met sa menace à exécution. Madrid effectue depuis aujourd'hui des contrôles temporaires aux frontières à ses ports et aéroports pour les voyageurs venus d'Italie. Une réponse aux mesures similaires imposées par Rome après la crise migratoire de Ceuta au Maroc. Au Moyen-Orient, des négociations positives et constructives se tiennent en ce moment entre l'Iran et Oman, selon les autorités omanaises. Les deux parties sont engagées sur des pourparlers autour d'un nouvel itinéraire de transit dans le détroit d'Ormuz, tandis que Washington maintient toujours un blocus des ports iraniens. En cyclisme, on vit en ce moment les derniers kilomètres de la 8e étape du Tour de France féminin entre Sisteron et Nice. La Polonaise Kasia Niewiadoma défend son maillot jaune. Plus tôt ce matin, Pauline Ferrand-Prévot a abandonné. Et enfin, après le championnat de Ligue 3 de football, hier soir, c'est la Ligue 2 qui démarre ce soir. 9 matchs à 20h45, parmi lesquels Nantes Red Star, Sochaux Saint-Etienne, Montpellier Dijon ou encore Metz Guingamp. Il est 18h, passé de 2 minutes. Belle soirée à l'écoute du 107.7. Le trafic arrive dans un instant, juste après la météo.
2: Et Julien, la météo, alors des températures qui ont une nouvelle fois aujourd'hui été très très élevées et qui d'ailleurs sont encore élevées finalement cette fin d'après-midi. On est bien au-delà par endroit des 30 degrés dans les pays de la Loire et en Nouvelle-Aquitaine.
1: Tout à fait, cette tendance devrait se confirmer dans la soirée où les températures vont de nouveau aisément dépasser les 20 degrés, même si ça va légèrement se rafraîchir sur les côtes de l'Atlantique avec l'arrivée d'une perturbation pluvieuse et orageuse. Demain environ, en revanche, toujours cette tendance à la chaleur avec plus de 30 degrés dans l'après-midi sur l'Île-de-France, les Pays de la Loire, le centre ou encore la Nouvelle-Aquitaine et un grand soleil, à l'image des conditions ensoleillées à Strasbourg. On note tout de même dans la matinée un décalage de la perturbation orageuse vers les régions du centre.
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2: L'arrivée à Bordeaux aura été compliquée hein, tout au long de l'après-midi sur l'autoroute A10 et en ce moment, ça l'est encore hein, pour vous qui cherchez à rejoindre la rocade bordelaise sur l'autoroute A10. Ça s'était arrangé à l'approche du péage de Virsac avec un bouchon qui désormais est après. Mais attention vraiment à l'approche justement de ce péage de Virsac situé bien au-delà de Blaye-Montendre après la sortie 38, après l'aire de service de Second Ouest. Vous allez approcher du péage de Virsac et vous allez voir au loin un panache de fumée, hein, de la fumée noire vraiment qui s'échappe en ce moment de ce péage de Virsac. C'est la conséquence d'un véhicule qui en ce moment est en train de brûler dans l'une des voies pour franchir ce péage. Alors situé quasiment au milieu de la plateforme et on vous voit arriver, vous décaler sur l'extrémité gauche ou droite, et bien je pense qu'il faut continuer à le faire en attendant l'arrivée des pompiers qui se rendent bien évidemment sur les lieux. Et donc c'est tout simplement, si j'ose dire, un véhicule qui en ce moment brûle dans l'une des voies de ce péage. La zone n'est pas encore sécurisée pour vous qui circulez donc en direction de Bordeaux sur l'autoroute A10 et on vous dit, dès que l'on voit justement les pompiers, vraiment faites preuve de grande vigilance, de bien réduire votre vitesse, car on voit des automobilistes, et c'est un peu normal, apeurés sans doute par la fumée, faire des sortes de perpendiculaires en arrivant au niveau de ce péage, être au milieu ou sur la gauche, et partir totalement sur la droite. Donc observez de grandes distances avec le véhicule qui se trouve devant vous, réduisez bien votre vitesse et effectivement pourquoi pas aller tout à droite à l'approche de ce péage en raison de cette fumée qui s'échappe en ce moment de ce péage de Virsac. Alors si vous l'avez franchi, si vous êtes en aval de ce péage, Julien, il demeure encore des difficultés en lien notamment avec un accident qui s'est produit tout au bout de l'autoroute A10.
1: Oui, tout à fait, trois véhicules accidentés un petit peu plus tôt dans l'après-midi et toujours des perturbations dans ce secteur puisque la voie droite reste neutralisée. Vous n'avez que les deux voies de gauche pour circuler. Je m'adresse à vous qui vous situez à Lormont, donc vraiment à l'extrémité de la 10, vraiment juste au moment de vous engager sur la rocade bordelaise. Et puis, ça coince toujours un petit peu plus en amont également, kilomètre 528, où je vous rappelle que là aussi, plusieurs véhicules sont arrêtés sur bande d'arrêt d'urgence. Et plus important encore, des obstacles nous sont toujours signalés sur les voies de circulation. Attention donc, hein, puisque je vois aux caméras que vous êtes de nombreux utilisateurs, automobilistes, pardon, à vous faire surprendre et à freiner un petit peu au dernier moment pour ne pas rouler sur ces fameux débris de véhicules. Donc merci d'avancer avec la plus grande prudence dans ce secteur. Votre repère, c'est la sortie 39 Libourne de Saint-Antoine. Juste après cette sortie, c'est là qu'il faudra commencer vraiment à être particulièrement attentif.
2: L'autoroute A10, l'axe Paris-Bordeaux, a une nouvelle fois été très empruntée en ce samedi de l'été en direction de Bordeaux. Pour vous qui l'empruntez depuis Bordeaux en direction de Poitiers et de Paris, on n'a pas eu beaucoup de difficultés cet après-midi. Vous êtes nombreux à l'emprunter, mais pas de difficultés. Attention cependant, bien évidemment, au départ de Bordeaux, au nord, si vous arrivez au niveau de ce péage de Virsac. Alors, il semblerait quand même que les fumées n'aillent pas de ce côté et partent sous l'effet, semble-t-il, du vent de l'autre côté. Donc, vous n'êtes pas trop gêné en ce qui concerne au niveau de ce franchissement du péage de Virsac en raison de ce véhicule en feu. Et si vous avez passé le secteur et la Gironde, eh bien, ça roulera bien sur cette autoroute A10 en direction du nord. En tout cas, on n'a pas de difficulté à vous signaler en ce moment sur votre trajet. Sur les différentes autres autoroutes sur lesquelles vous roulez, la bonne nouvelle, c'est qu'en ce moment, ça se passe globalement bien. Vraiment, en direction ou en provenance des pays de la Loire, de la Bretagne, du centre du pays, pas de souci. Au niveau d'Orléans, par contre, des obstacles. Le patrouilleur se rend sur place sur l'autoroute A71 après Olivet, sortie numéro 2. Vraiment tout au bout à l'approche d'Orléans. Des morceaux de pneus sont signalés sur les voies et donc le patrouilleur se rend sur place. Et pour être tout à fait complet, ça y est, les pompiers viennent d'arriver au niveau du péage de Virsac et vont pouvoir intervenir sur ce véhicule en feu qui dégage donc toujours en ce moment une épaisse fumée noire.
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2: Intervention donc des pompiers à venir au niveau de ce péage de Virsac sur la 10 direction Bordeaux. Vraiment, dès que vous le voyez devant vous, ce péage, dès que vous voyez cette fumée, vous réduisez impérativement vos vitesses et allez tout à droite, vraiment à l'extrémité sur les voies de droite direction Bordeaux.

de la fumée en ce moment au niveau du péage de Virsac. Si vous approchez en direction de Bordeaux, c'est uniquement quasiment que cette fumée est ressentie et visible sous l'effet potentiellement du vent, en tout cas qui n'attire pas la fumée de l'autre côté. Intervention des pompiers sur un véhicule en feu. On avait de la fumée noire très importante et imposante dans ce secteur. C'est moins le cas. C'est même de la fumée globalement blanche sous l'effet de l'intervention des pompiers qui se poursuit sur ce véhicule en feu au niveau d'une des voies du péage situé sur la partie du milieu au niveau de Virsac. Si vous approchez de ce secteur, continuez vraiment à bien réduire vos vitesses et de vous mettre sur les voies les plus à droite, notamment donc en direction de Bordeaux. Et ça reste encore et toujours l'arrivée à Bordeaux qui est ralentie en ce moment sur la 10.

0: de Virsac pour maîtriser un incendie, éteindre un incendie sur un véhicule direction Bordeaux. Alors sachez quand même des bonnes nouvelles, c'est qu'au-delà du péage de Virsac, à l'approche de la rocade bordelaise, on a eu deux accidents, et bien ils sont tous les deux terminés. Kilomètre 528 et kilomètre 542, ça c'est vraiment quand même des bonnes nouvelles, notamment celui qui était au kilomètre 542 à l'approche même de la rocade de Bordeaux et de Lormont, où il y avait une gêne sur la voie de droite. La voie de droite a été rendue à la circulation.
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0: Bon, dans cette succession quand même d'événements à l'approche de Bordeaux, on a eu quand même des bonnes nouvelles il y a quelques instants avec la fin des deux accidents survenus sur la 10 au kilomètre 528 et kilomètre 542. Tout au bout, si vous approchez de Lormont et de sa rocade, voie de droite rendue à la circulation. Donc ça va permettre quand même à la circulation qui a été vraiment très très très ralentie et qui l'est encore à cette heure-ci à l'approche de Bordeaux, eh bien de s'arranger petit à petit au fil des minutes. En revanche, en amont de Bordeaux et de l'arrivée à Bordeaux, Julien, on a toujours une intervention des pompiers qui se poursuit.
10: Oui, la suite et la fin de cette intervention sur un véhicule qui a pris feu ces dernières minutes, un véhicule arrêté dans une voie de péage, encore un dégagement de fumée assez important, même si ça va quand même beaucoup mieux dans ce secteur. Alors la bonne nouvelle, c'est que vous avez quand même de nombreuses voies autour pour vous insérer dans ce péage et passer en direction de Bordeaux et de sa rocade. Pour autant, bien sûr, vous n'hésitez pas à vous décaler au plus pour assurer votre sécurité et celle des pompiers qui sont toujours en intervention sur ce véhicule qui continue de dégager de la fumée. Mais la bonne nouvelle, c'est quand même que vous pouvez traverser ce péage et que, allez, là aussi le temps de traverser depuis ce péage jusqu'à la rocade bordelaise se réduit, même s'il est toujours conséquent. On note, Charles, une trentaine de minutes toujours de temps de parcours supplémentaire.
0: Ça s'arrange donc et c'est tant mieux. Tant ça a été vraiment compliqué aujourd'hui, la circulation sur cette autoroute A10, une nouvelle fois très empruntée en direction de Bordeaux. Et puis tiens, si vous avez passé justement le secteur de Lormont et que vous arrivez sur la rocade bordelaise, les différentes infos qui nous remontent ici font état d'une circulation qui se fait sans trop d'encombre hein, tout autour de Bordeaux et même sur les premiers kilomètres par exemple de l'autoroute A63 si vous poursuivez. Certes, vous n'êtes pas seul, certes il y a des ralentissements et des bouchons, mais une vingtaine de minutes de perturbation vous attendent, semble-t-il, entre Sestas et la bifurcation avec l'autoroute A660 si vous poursuivez direction Arcachon. Voilà pour l'autoroute A10 dans ce sens. Dans l'autre sens de circulation, l'autoroute a été très empruntée. Elle l'est encore à cette heure-ci. Potentiellement pour vous dans le sens dit des retours de vacances, mais ça s'est globalement bien passé et ça se passe encore globalement bien en ce moment avec bien une circulation qui s'écoule quasiment sans encombre hein, d'un bout à l'autre de votre trajet. Et c'est le cas même au niveau du péage de Saint-Arnoux. Au-delà du péage de Saint-Arnoux, ça se passe également bien sur le réseau Vinci Autoroute et l'autoroute A10 et ça se passe globalement bien aussi sur les différents axes qui encadrent Paris. Seulement 20 km de bouchons cumulés si l'on en croit la direction des routes de l'Île-de-France en ce moment sur l'intégralité des axes franciliens. Dernière info à retenir, Julien, on part sur l'autoroute A61. 11, une autoroute que nos auditeurs empruntent peut-être en ce moment depuis Clermont-Ferrand, depuis Bourges ou depuis Vierzon.
10: Oui, que peut-être vous tentez, que vous empruntez, pardon, en tentant de rejoindre Orléans ou Paris. Eh bien, l'arrivée sur Orléans, kilomètre 102, des morceaux de pneus nous sont signalés sur la voie la plus à gauche. C'est juste avant la sortie 1 Orléans-Centre. Vous avez deux voies pour vous décaler sur la droite dans ce secteur. Vous y prêtez attention le temps que le patrouilleur Martin Aurélien puisse intervenir.
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0: On repart en musique tout de suite avec Le Petit Pêcheur, c'est Manon Lisa.

Manon Lisa avec le petit pêcheur sur le 107.7. Alors à l'approche de Bordeaux, désormais sur l'autoroute A10 et à l'approche du péage de Viersac, il va falloir en fait maintenant aller à gauche. Sur les voies les plus à gauche, au niveau de ce péage de Viersac, je répète, donc sur la gauche et non plus sur la droite. Alors les pompiers sont toujours en intervention sur le véhicule qui a pris feu au milieu et en fait il y aurait visiblement des conséquences potentiellement en matière d'alimentation électrique sur la droite et vous voyez d'ailleurs des croix rouges au-dessus de ces voies de droite, vous n'y allez pas. Allez donc sur la gauche au niveau de ce péage de Viersac. Sur le 107.7, nous on poursuit avec Naïka, David Guetta également et l'infotrafic ensuite.

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6: Et avant de parler du nord de Bordeaux, au niveau du péage de Virsac, on va d'abord parler de l'agglomération nantaise. Si vous la quittez en ce moment et si vous empruntez l'autoroute A83 direction Niort, attention donc au tout début, une fois passé le péage du Bignon, il y aurait potentiellement un obstacle volumineux. Sur les voies, on nous parle d'un frigo qui éventuellement donc se trouverait sur la chaussée dans ce secteur. Ailleurs, sur l'A71, toujours également une intervention à venir du patrouilleur pour ramasser des morceaux de pneus. Kilomètre 102, c'est à l'approche d'Orléans pour vous qui roulez en direction d'Orléans. Et sinon, les autres infos à retenir sont toujours à l'approche de Bordeaux sur l'autoroute A10. Avec Julien, les conséquences d'un véhicule en feu toujours au niveau du péage de Virsac en ce moment.
7: Oui, pour vous qui roulez donc en direction de Bordeaux et du sud-ouest, vous devez bien vous décaler sur la gauche au moment d'aborder cette barrière de péage pour la simple et bonne raison que toutes les voies de droite sont neutralisées suite, Charles vous le disait, à ce véhicule qui a pris feu. Soyez rassurés, l'incendie a été éteint. Pour autant, il reste de nombreuses interventions sur place et donc vous n'avez que les quelques voies de péage sur votre gauche pour progresser. La bonne nouvelle, c'est que vous n'êtes pas encore très nombreux du côté de ce péage et donc ça circule bien. Après ce péage, tout de même, il va rester quelques difficultés pour rejoindre la rocade bordelaise. On comptabilise à cette heure une quinzaine de minutes de temps de parcours supplémentaire.
6: Ouais, rien de comparable à ce que certains d'entre vous avaient peut-être connu un peu plus tôt cet après-midi. Vraiment, désormais, au niveau de Saint-André de Cubzac et Blaye, l'arrivée à Bordeaux, un bon quart d'heure effectivement. Selon les estimations, à passer au ralenti jusqu'à la rocade bordelaise, mais plus d'accidents sinon jusqu'à Bordeaux. Dernière info à refermer, avant de refermer ce point, sur l'A10, dans les deux sens de circulation, ça peut vous concerner, entre les sorties 33 La Rochelle-Niort et 34 Saint-Jean-d'Angély, présence signalée d'un chevreuil au bord des voies, kilomètre 389. Le patrouilleur se rend en ce moment sur place, donc info à retenir dans les deux sens.
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6: Et dans un instant, il y aura la sélection Cinéma de Première, le magazine ciné partenaire du 107.7. Tout au long de l'été, Thierry Chaise vous conseille la sortie incontournable de la semaine, mais aussi un film à voir ou à revoir en famille. Au programme aujourd'hui, l'un des blockbusters de l'été, un Spider-Man, Brand New Day. On en parle dans un instant et ce sera en compagnie de Julien Cognon qui va continuer de vous accompagner sur la route. En cette fin d'après-midi, moi je tire ma révérence et je vous retrouve demain si vous êtes sur la route des vacances, des départs ou des retours. Julien, c'est vous qui prenez donc le relais et qui accompagnez nos auditeurs. Bonne soirée à vous et vous suivez bien évidemment l'évolution de la situation sur les différents axes sur lesquels nos auditeurs circulent.
7: Et merci à vous Charles d'avoir joué les prolongations. Tiens, le terme est bien choisi pour vous qui êtes amateur de foot. Belle soirée Charles et à très vite sur le 107.7.
6: Allez, die die, l'hymne de la Coupe du

0: Die Die, signé Shakira et Burna Boy. Une bonne nouvelle pour vous qui m'écoutez sur la 83, qui quittait tout juste Nantes. On vous parlait d'un frigo présent sur les voies de circulation au kilomètre 3. Frigo désormais retiré des voies pour vous qui roulez en direction de Niort et de la 10. Et c'est à voir tout de suite votre rendez-vous cinéma. Et nous retrouvons Yvan Mouton et Thierry Chaise, rédacteur en chef de Première.
1: Et nous démarrons par un film qui est sorti la semaine dernière, mais vous avez absolument voulu nous en parler, Thierry. Il s'agit de l'un des événements de l'été, Spider-Man Brand New Day, c'est-à-dire la traduction, un tout nouveau jour.
2: Oui, hein, il est beau ce jour. Pour ceux qui n'avaient pas suivi l'épisode précédent, l'élément important, c'était que Spider-Man avait demandé à ce qu'on efface la mémoire de tous ceux qui le connaissaient, le fait que Peter Parker était Spider-Man. Et donc, du coup, il est seul, il n'a plus sa petite amie, il n'a plus ses amis. On découvre au départ un personnage très dépressif.
3: Parfois, Spider-Man doit faire des choix difficiles, même si ça brise le cœur de Peter Parker. Qu'est-ce qui m'arrive ?
2: Ce qui est formidable avec ce film, c'est que si vous n'êtes pas un client de tous les films Marvel, vous allez suivre malgré tout. Même si vous ne connaissez pas tout, vous suivez parce que le réalisateur réussit à aussi bien les scènes d'action que les scènes intimistes. Il laisse les acteurs jouer. Et par contre, ceux qui connaissent tout de Marvel, alors là, vont avoir des surprises partout, tout le temps. Et c'est en ça que, voilà, plus qu'Avengers pour moi, plus que Hulk, plus que X-Men, le vrai meilleur matériau de Marvel, c'est les Spider-Man.

0: Cette petite musique rappelle peut-être à certains le film à revoir en famille que vous avez sélectionné, Thierry. Itinéraire d'un enfant gâté, 1988, Claude Lelouch, Belmondo.
1: Eh oui, Sam Lyon, ce chef d'entreprise qui, un beau jour, décide de mettre les voiles au propre comme figuré, puisqu'il disparaît en bateau et aimerait ne jamais revenir. Mais il va croiser Richard Anconina, qui va le reconnaître, et donc ils vont repartir incognito à Paris. C'est romanesque à souhait, Belmondo est incroyable, il y a des scènes cultes. C'était une année 88 incroyable en termes de cinéma. C'était celle du Grand Bleu, c'était celle de l'Ours, c'était celle de Camille Claudel. Et donc, d'Itinéraire d'un enfant gâté, qui a valu son seul César à Jean-Paul Belmondo.
0: Exactement, vous me l'enlevez de la bouche. Itinéraire d'un enfant gâté sur toutes les bonnes plateformes. Et puis Spider-Man, Brand New Day. Cet opus est apparemment exceptionnel. Le blockbuster qui donne le vertige en salle actuellement, à retrouver également dans le magazine Première et sur première.fr.
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3: Belle route à l'écoute du 107.7 au cœur d'un trafic toujours chargé ce soir en ce nouveau week-end de chassés-croisés sur les routes. Vous respectez bien les limitations de vitesse, je compte sur vous. Et je vous donne rendez-vous surtout dans quelques minutes pour l'info trafic, pour l'heure Amy McDonald pour la musique. Je vous rappelle que si vous roulez sur l'A10, à l'arrivée sur le péage de Viersac direction Bordeaux, vous devez bien vous décaler sur la gauche puisque toutes les voies de droite sont neutralisées, conséquence d'un véhicule qui a pris feu. On y revient dans les prochaines minutes.

0: Amy McDonald sur le 107.7. Une courte pause et je vous retrouve juste après pour l'infotrafic.
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0: La principale difficulté à 18h46 nous emmène toujours sur l'autoroute A10, direction Bordeaux, en Gironde, pour vous qui approchez du péage de Viersac. Attention, vous devrez vous déporter impérativement sur la gauche, puisque toutes les voies de droite sont toujours neutralisées par les forces de l'ordre. Conséquence, je vous le rappelle, d'un véhicule qui a pris feu un petit peu plus tôt ce soir. L'incendie a été éteint. Pour autant, il reste des vérifications à effectuer par les pompiers. C'est pourquoi, pour votre sécurité, vous n'avez que les quelques voies de péage sur votre gauche pour franchir cette barrière. En revanche, une fois franchi le secteur de Viersac, ça va plutôt bien rouler jusqu'à l'échangeur numéro 41 en baisse, où là vous connaissez encore une dizaine de minutes de temps de parcours supplémentaire pour rejoindre la rocade bordelaise, direction Bordeaux, direction le sud-ouest et la 63. Mais c'est relativement maigre, hein, très maigre même par rapport aux difficultés que l'on a connues tout au long de l'après-midi. Les choses sont vraiment en train de rentrer dans l'ordre dans ce secteur. Pas de difficulté pour vous non plus qui remontez l'autoroute A10 depuis Bordeaux en direction de Poitiers, de Tours ou encore de Paris. Et on reste sur l'autoroute A10, un petit peu plus au nord, non loin de Niort. Entre Niort et Saintes, précisément, kilomètre 389, pardon, un chevreuil a été aperçu, non loin des voies de circulation. Vous ouvrez l'œil dans les deux sens, aux alentours de la sortie La Rochelle-Niort. Et puis un autre animal aperçu sur les voies de la 11, mais sa présence nous est bien confirmée. Dans le secteur du Mans, ce sont des chèvres, kilomètre 147 de la 11, pour vous qui circulez dans les deux sens entre Nantes et Paris. Attention aux abords de la sortie 6, Conneret, si tant est que ces animaux puissent traverser les voies. Et puis une dernière difficulté sur l'autoroute A71, pour vous qui remontez sur cet axe en provenance de Clermont-Ferrand, de Bourges et de Vierzon, à direction Orléans, ce sont des morceaux de pneus sur voie de gauche à l'arrivée sur Orléans. Votre repère, c'est l'échangeur 1 Orléans-Centre, puisque juste avant cet échangeur, c'est là qu'il faudra vous déporter sur la droite et ralentir pour la sécurité de l'homme en jaune, Martin Aurélien. Partout ailleurs, notamment aux abords des grandes agglomérations, hein, ça circule plutôt bien. Un petit peu de monde naturellement en région parisienne, mais pas de difficulté par exemple pour franchir le péage de Saint-Arnoult dans les deux sens. Sébastien Tellier et Juliette Armani pour la musique Belle Route à l'écoute du 107.7.

0: Sébastien Tellier en compagnie de Juliette Armanier sur le 107.7. Je vous rappelle que si vous arrivez à Virsac, au niveau de la barrière de péage du même nom, direction Bordeaux et le sud-ouest, vous ne me passez toujours que sur les 5 voies les plus à gauche, puisque toutes les voies de droite de ce péage sont toujours neutralisées, conséquence d'un véhicule qui a pris feu un petit peu plus tôt dans la soirée dans ce secteur.
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Fox de Fox pour la musique avec le titre A Precious Little Diamond. Je vous donne rendez-vous dans un instant pour les grands titres de l'actualité, la météo et le retour au trafic à 19h. On est vraiment dans les dernières difficultés, en tout cas je l'espère, du côté de Bordeaux sur l'autoroute A10 où ça a été vraiment très compliqué tout au long de l'après-midi. En revanche, pour vous qui tentez de rejoindre la rocade bordelaise et le sud-ouest à 7h ou encore le bassin d'Arcachon, ça roule vraiment bien mieux. Encore quelques minutes quand même de ralentissement une fois passé le péage de Viersac en direction de Bordeaux. Péage de Viersac où vous ne passez toujours que sur les quelques voies de péage les plus à gauche. Toujours pour vous qui roulez direction Bordeaux. On y revient dans le point trafic juste après 19h.

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1: Bonsoir à tous. Nouveau renversement de situation sur le Tour de France féminin. La néerlandaise Demi Vollering s'empare du maillot jaune après sa victoire cet après-midi sur la 8e étape entre Sisteron et Nice. La coureuse de la FDJ s'est détachée dans les derniers kilomètres pour ravir la première place au général à Kasia Niewiadoma. 8 petites secondes séparent les deux coureuses avant l'ultime étape à Nice demain. Pauline Ferrand-Prévot a abandonné. L'actualité marquée aussi par un nouveau week-end de chassés croisés très chargé sur les autoroutes. Une journée classée rouge dans les deux sens par Bison Futé et 980 km de bouchons cumulés recensés à midi. L'infotrafic dans un instant sur le 107.7. Dans la Drôme, on l'apprend ce soir, le feu de Bellegarde en Diwa, qui avait été stabilisé ce matin, a repris sa progression dans la soirée sous l'effet de la chaleur. 320 hectares ont été parcourus. Le département est placé ce soir en vigilance orange canicule, tout comme 12 autres départements du sud-est. Météo France brandit également le drapeau orange face au risque de feux de forêt pour 37 départements du nord, du centre et du sud. Plutôt cet après-midi, la Gironde est passée en alerte rouge à la demande de la préfecture. Votre météo locale après ce flash. À l'étranger, les premiers contrôles temporaires aux frontières effectués aujourd'hui par l'Espagne aux voyageurs venus d'Italie. Un nouveau cap dans le durcissement des relations diplomatiques entre Madrid et Rome, alors que l'Italie a récemment suspendu l'application de l'accord de Schengen avec l'Espagne après la crise migratoire de Ceuta. Et puis l'Ukraine n'a quasiment plus aucune centrale thermique intacte à cause des frappes russes, déplore ce soir Volodymyr Zelensky. Le chef d'État ukrainien en appelle à l'aide de ses alliés occidentaux depuis la Serbie, pays allié historique de Moscou. Enfin, la Ligue 2 de football reprend ses droits ce soir avec un multiplex à 20h45 pour la première journée. Le FC Nantes, tout juste relégué de Ligue 1, s'avance parmi les favoris au titre en compagnie de Montpellier, Reims ou encore Saint-Etienne. Il est 19h, passé de 2 minutes. Belle soirée à l'écoute du 107.7. Le trafic arrive dans un instant, restez avec nous, ce sera juste après la météo. Et une soirée très douce, chaude même, s'annonce sur le centre-ouest avec des températures qui vont encore dépasser les 20 degrés au cœur de la nuit, au cœur des terres et du côté de la Nouvelle-Aquitaine. Une perturbation orageuse et quelques averses localement devraient traverser le pays depuis les côtes de l'Atlantique jusqu'au centre. Des orages que l'on trouvera également demain matin sur les régions centrales et le bassin parisien. Partout ailleurs, un grand soleil qui va s'accentuer dans l'après-midi et les températures qui vont de nouveau dépasser les 30 degrés avec 33 attendus à Strasbourg, Paris, Limoges ou encore Bordeaux. Et puis vous l'avez entendu dans le flash d'actualité, de nombreux départements restent en vigilance orange liés au risque élevé de feux de forêt. Vous ne jetez surtout pas le mégot de votre cigarette par la fenêtre de votre véhicule.
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1: Quelques difficultés ça et là, 19h03, même si dans l'ensemble, s'il y a encore du monde sur la route, vous circulez au cœur d'un trafic plutôt fluide sur les axes du centre-ouest et c'est une bonne nouvelle. Après l'après-midi bien mouvementé que vous avez connu, notamment sur l'autoroute A10 entre Paris et Bordeaux, où je vous rejoins dès à présent pour vous rappeler cette difficulté à l'arrivée sur Bordeaux. Vous vous apprêtez à franchir le péage de Viersac et je vous demande de vous décaler sur la gauche puisque vous y serez contraint tout simplement. Les voies de droite du péage ayant été fermé. Un véhicule a pris feu un petit peu plus tôt dans la soirée au cœur d'une de ces voies et ces voies ont été fermées par mesure de sécurité par les pompiers. En attendant, vous n'avez donc que 5 voies sur la gauche, encore une fois, pour franchir ce péage, même si vous n'êtes pas très nombreux, hein, même s'il y a quand même quelques véhicules. Donc pas de difficulté pour vous insérer au cœur de ce péage et rejoindre l'agglomération bordelaise. Agglomération bordelaise où vous mettez quelques minutes de temps de parcours supplémentaire pour la rejoindre à compter de l'échangeur 42 en Barès-Saint-Loubès, c'est là que vous allez connaître quelques coups de frein, même si encore une fois c'est tout relatif comparé à la circulation bien chargée que nous avons connue tout au long de l'après-midi. Ensuite, depuis la rocade bordelaise, vous pourrez vous engager sur la 63 en direction du sud-ouest ou encore la 62 direction Toulouse. Toujours sur la 10, mais plus au nord, je vous rappelle cette alerte au Chevreuil, entre Niort et Sainte, kilomètre 389. Vous ouvrez l'œil dans les deux sens et vous levez le pied pour la sécurité du patrouilleur Frédéric. Direction désormais désormais l'A11 avec une alerte aux animaux et elle est bien confirmée celle-ci. Des chèvres se trouvent près des voies de circulation et de l'échangeur numéro 6 Conneret. Et cette information, elle vous concerne si vous m'écoutez près du Mans, entre Paris et Nantes. Attention là aussi dans les deux sens, puisque ces animaux pourraient être tentés de traverser les voies. J'en termine avec deux autres difficultés. Elle me parvient à l'instant celle-ci, direction l'A87. Vous avez quitté Angers, direction La Roche-sur-Yon. Attention, un véhicule est arrêté dans la bretelle de sortie Cholet-Nord, c'est au kilomètre 47. Et puis plus à l'est, vous roulez sur la 71 en provenance de Clermont-Ferrand et du centre. Vous arrivez tout juste sur Orléans. Kilomètre 104, vous allez rencontrer le patrouilleur Martin Aurélien. Merci de vous décaler sur la droite puisqu'il intervient pour ramasser des morceaux de pneus toujours présents sur la voie de gauche. Partout ailleurs, si je n'ai pas cité votre axe, par exemple la 355, le contournement de Strasbourg, c'est que tout se passe bien pour vous.
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0: La route avec la voix de Sienna Spiro et on a un bouchon qui commence à se former derrière le péage de Viersac sur la 10 en direction de Bordeaux. On y revient dans un instant, vous restez avec nous.
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0: Du côté de Viersac sur l'autoroute A10, malheureusement, ce bouchon qui se crée à vitesse grand V, vous comptez déjà une trentaine de minutes de ralentissement à compter du kilomètre 521. Donc c'est après la sortie Blaye-Montendre, depuis ce kilomètre 521 jusqu'au péage de Viersac, puisque je vous le rappelle, vous n'avez que 5 voies de péage au lieu d'une grosse dizaine habituellement pour franchir cette barrière en direction de Bordeaux et du sud-ouest. La raison, c'est un véhicule qui a pris feu, je vous le rappelle, ces dernières minutes, véhicule qui a depuis été pris en charge. Pour autant, les équipes de secours doivent effectuer des vérifications sur les installations. C'est pourquoi vous ne passez que par 5 voies de péage et conséquence donc ce bouchon qui se crée à vitesse grand V. Et il y a une sortie conseillée mise en place par les équipes de Vinci Autoroute. C'est la sortie Blaye-Montendre, justement numéro 38. Donc dernière sortie avant d'arriver à cette barrière de péage. Si vous ne voulez pas vous retrouver bloqué dans ce bouchon, vous pouvez quitter l'autoroute par l'échangeur encore une fois 38 en direction de Bordeaux. Puis si vous le souhaitez, récupérer la 10 un petit peu plus au sud en direction de la rocade bordelaise. Et puis sachez que si vous êtes déjà engagé dans ce bouchon, une fois franchi le péage de Viersac, là vous ne connaîtrez pas de difficulté puisqu'on ne note plus de ralentissement à cette heure pour rejoindre la rocade bordelaise. Pour vous qui circulez direction le sud-ouest, et je sais que vous êtes très nombreux encore à prendre la route des vacances ce soir, de manière générale vous circulez au cœur d'un trafic chargé, et ce bien sûr quelle que soit votre région, c'est tout à fait normal. Pour autant, on a relativement peu de difficultés, même si la principale, je viens de vous l'énumérer, nous emmène toujours du côté de Bordeaux. Alors sur l'autoroute A11, je vous rappelle la présence de chèvres près des voies de circulation et du Mans, kilomètre 147, vous roulez entre le Mans et Paris. Attention, dans les deux sens, dans ce secteur. Et puis un petit peu plus au sud, sur la 87, cette fois c'est un véhicule arrêté dans la bretelle de sortie Cholet-Nord, dans le sens Angers vers La Roche-sur-Yon, qui doit retenir votre attention, kilomètre 47. Partout ailleurs, en revanche, pas d'autres difficultés à vous signaler. Et puis bon appétit à vous si vous venez tout juste de vous arrêter. D'ailleurs, que ce soit pour manger ou simplement vous détendre, vous n'oubliez pas de faire la pause, c'est très important pour repartir avec toute la vigilance nécessaire. Voici Benabar.
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Et quel plaisir de rouler en musique avec YouTube. Merci d'être aussi nombreux à l'écoute du 107.7. Belle route surtout sur le trajet des vacances pour nombre d'entre vous. La route du travail aussi pour certains. Je ne vous oublie pas. Bon courage à tous les routiers qui nous écoutent. Et quel que soit l'objet de votre trajet, si vous circulez actuellement sur l'A10 en Gironde dans l'espoir de rejoindre Bordeaux et sa rocade ou encore le sud-ouest, eh bien il y a une sortie conseillée. C'est la sortie 38 Blaye-Montendre. La raison, c'est ce bouchon qui s'est créé au niveau de la barrière de péage de Virsac. Vous êtes ralenti sur quelques kilomètres et on compte désormais 30 minutes de bouchon derrière ce péage. La raison, encore une fois, ce sont nombre de ces voies qui sont neutralisées, conséquence d'un incendie qui s'est produit un petit peu plus tôt dans l'après-midi et des vérifications qui sont en cours par les équipes de Vinci Autoroute. En attendant, eh bien, si vous avez déjà passé la sortie Blaye-Montendre, vous devrez vous décaler sur les quelques voies de gauche pour passer ce péage. Et encore une fois, eh bien, limité à ces quelques voies, cela crée ce bouchon. C'est la raison pour laquelle, si vous avez notamment franchi la sortie 37 Mirambeau, eh bien, il est encore temps de quitter l'autoroute au plus tard par l'échangeur Blaye-Montendre et récupérer peut-être l'A10 un petit peu plus au sud après cette difficulté. À l'inverse, vous m'écoutez sur le réseau secondaire, non loin de l'autoroute ou encore via l'application du 107.7, eh bien, n'empruntez pas la bretelle d'entrée Blaye-Montendre pour ne pas vous retrouver coincé derrière ce bouchon. Ce sera au cœur de votre point trafic dans les prochaines minutes après Clan ou encore June the Girl.

0: Et après June the Girl, il est déjà temps pour moi de vous donner rendez-vous dans quelques instants pour l'infotrafic. Prudence, ainsi vous approchez de Bordeaux et du péage de Viersac. La sortie Blaye-Montendre est conseillée, kilomètre 497. On en reparle dans un instant.
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2: Vous m'écoutez sur la 10 en provenance de Paris, Tours, Orléans et Niort. Vous souhaitez rejoindre Bordeaux et la 63 direction le sud-ouest du pays. Eh bien, il faudra quitter l'autoroute au plus tard par l'échangeur 38 Blaye-Montendre. La raison, c'est un bouchon de quelques kilomètres, 30 minutes au total de ralentissement derrière le péage de Viersac où, je vous le rappelle, vous n'avez toujours que quelques voies de péage qui vous sont ouvertes à la circulation, les voies de gauche en l'occurrence. Et en fait, le seul fait de fermer ces voies de droite, eh bien, cela crée ce bouchon, voies qui ont été fermées, je le rappelle, après un important dégagement de fumée dû à l'incendie d'un véhicule un peu plus tôt ce soir. Et donc, encore une fois, 30 minutes de ralentissement à compter du kilomètre 521 jusqu'au péage de Viersac. Vous pouvez donc, il vous est même conseillé vivement de quitter l'autoroute par la sortie Blaye-Montendre et vous pouvez récupérer la 10 ensuite plus au sud, une fois passé le secteur de Viersac. À l'inverse, pour vous qui m'écoutez dans le secteur de Blaye-Montendre, évitez là aussi d'emprunter la bretelle d'entrée en direction de Bordeaux et tentez plutôt de rejoindre l'autoroute direction Bordeaux un petit peu plus au sud, sachant qu'une fois passé ce péage, comme vous êtes ralenti à sa hauteur, et bien derrière ça va vraiment très bien rouler en direction de Bordeaux. Vous ne connaîtrez pas de difficultés supplémentaires. Voilà pour la principale difficulté à cette heure, signe que partout ailleurs ça circule vraiment très bien, même si le trafic est toujours un petit peu chargé par endroit. Je vois qu'il y a toujours du monde du jour sur la 10 du côté du péage de Saint-Arnoult. Pour vous qui circulez en région parisienne, vous effectuez le trajet ce soir peut-être sur la 11 en direction de la Bretagne et de Nantes. Vous souhaitez traverser Le Mans et Angers, des secteurs où malgré un trafic un petit peu chargé, dans l'ensemble vous roulez vraiment dans de bonnes conditions, pas de difficulté ailleurs. Je le disais, vous n'oubliez pas non plus de marquer la pause.
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2: Le 177 s'occupe de vous trouver des idées de lecture pour les vacances et dans un instant dans marque-page, 3 livres faciles à lire dont il serait dommage de se passer. C'est juste après Kimber Rose.

0: La musique de Kimber Rose. Je vous rappelle cet accident sur l'autoroute A10 pour vous qui remontez en direction de Paris depuis Bordeaux. Une fois passé Tours, vous passez tout juste la sortie Château-Renaud et il faut vous méfier. Deux véhicules à l'arrêt dans ce secteur. Kilomètre 177, des répercussions sur la voie du milieu et la bande d'arrêt d'urgence. Vous levez bien le pied, le patrouilleur Philippe est sur place. Notre rendez-vous marque-page consacré au livre. Si vous faites une halte en librairie pendant vos vacances, voici trois idées de lecture, trois livres dont il serait dommage de faire l'économie. C'est avec Francine Thomas.
1: À chaque rentrée littéraire, sa révélation. En attendant celle des prochaines semaines, il est bon de remettre en lumière une jeune autrice révélée à l'automne dernier. Avec La Bonne Mère, Mathilda Di Matteo signe un premier roman impertinent, drôle et touchant, dont le personnage principal est une mère de famille marseillaise, une véritable cagole dont il n'est jamais question ici de se moquer. Avec Véro, Mathilda Di Matteo dresse au contraire le portrait d'une cagole flamboyante.
2: Je trouve ça triste en fait que la cagole existe toujours uniquement pour son apparence. Parce que c'est à la fois la féminité exubérante, débordante, c'est aussi une féminité qui emprunte au code de la masculinité parce que parle fort, prend beaucoup de place dans l'espace public et c'est une féminité populaire. Et elle existe rarement en tant que personne, c'est une icône sans intériorité. Alors avec Véro, j'ai essayé de lui donner toute une voix intérieure, hein, une sorte de monologue hyper percutant, drôle. Et je pense que c'est difficile de se moquer d'un personnage qu'on aime autant.
1: Le livre suivant ne passe pas par Marseille, mais nous emmène dans de nombreuses régions. Après une fausse couche, Marie s'enfonce dans une tristesse sans fond. Pour la sortir de ses pensées mélancoliques, son compagnon Orso improvise un road trip ponctué par les visites de musées les plus insolites les uns que les autres.
3: Voyage, voyage.
1: Ce livre, dont le titre, et vous l'aurez peut-être compris, Voyage, Voyage, est une ode au chemin de traverse, à l'improvisation, aux haltes non instagrammables, dont se dégage une poésie du quotidien et une fantaisie réjouissante. Victor Pouchet nous amuse et nous émeut et signe un livre d'une tendresse infinie. Enfin, ne ratez pas le dernier roman photo des éditions du Seuil, concocté cette fois par Audrey Dana. Love Dating sous-titré ce très court moment d'espoir met en scène des rencontres amoureuses tirées d'histoires vraies. Il s'agit, dit Audrey Dana, d'une célébration du ridicule, un musée de nos désastres, un rite de purification par le rire, aux côtés notamment de Franck Dubosc, Alex Vizorek, Marina Hens ou encore Maurice Barthélémy. On résume, voici trois lectures que vous ne regretterez pas. La Bonne Mère de Mathilda Di Matteo chez l'Iconoclaste. Voyage, Voyage de Victor Pouchet chez Gallimard. Love Dating d'Audrey Dana au Seuil.
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0: David Hallyday pour les musiques. Les choses évoluent sur l'autoroute A10 en direction de Bordeaux. Il y a vraiment du mieux du côté du péage de Virsac puisque vous pouvez désormais emprunter plus de voies de péage que ces dernières minutes. En revanche, des difficultés plus au nord pour vous qui avez passé Tours direction Paris. Vous restez avec nous. Tout ça, c'est au programme de votre point trafic dans un instant.
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0: De nouveau, l'autoroute A10, l'axe Paris-Bordeaux, long de plus de 500 km au cœur de ce point trafic. Partout ailleurs, ce n'est pas que je vous oublie, loin de là, c'est que dans l'ensemble, tout se passe bien, même si le trafic est toujours un petit peu chargé dans le secteur d'Angers, notamment sur l'autoroute A11 ou encore sur l'A11 un petit peu plus au nord pour vous qui circulez entre Le Mans et Paris, même si dans l'ensemble, tout se passe plutôt bien à 7h. L'A10 donc, avec deux difficultés dans les deux sens de circulation, à commencer par de bonnes nouvelles du côté du péage de Virsac, où je vous le rappelle, vous étiez à l'arrêt sur quelques kilomètres depuis quelques minutes maintenant. Plusieurs voies de péage étaient fermées pour franchir cette barrière en direction de Bordeaux. Ces voies de péage viennent de rouvrir, à l'exception de quelques voies du milieu. Je vous demanderai donc, lorsque vous abordez le péage de Virsac, de vous décaler soit sur la droite, soit sur la gauche, puisque de toute manière, vous ne pourrez pas passer au milieu. Mais encore une fois, depuis que le péage a rouvert presque dans son intégralité ces dernières minutes, ça circule vraiment bien. Et ensuite, vous ne connaissez aucune difficulté, pas de ralentissement pour rejoindre la rocade bordelaise sur les derniers kilomètres de l'A10. On va désormais emprunter l'A10, mais dans l'autre sens, en remontée vers Paris, nous passons Tours. Vous circulez en Indre-et-Loire, kilomètre 177. Et là, la situation se complique un petit peu, puisqu'on a deux véhicules accidentés juste après la sortie 18 Château-Renaud. Attention, c'est juste après cette sortie qu'il faudra vous méfier et serrer soit sur la voie de droite ou sur la voie de gauche, en tout cas des obstacles. Si ce n'est, les véhicules se trouvent toujours sur la voie du milieu et la bande d'arrêt d'urgence. C'est pour ça que je vous demande de bien serrer soit sur la droite, soit sur la gauche. Dans tous les cas, vous levez le pied par mesure de prudence. Kilomètre 177, le patrouilleur Olivier est en train d'arriver sur les lieux. Vous êtes très légèrement ralenti derrière cette difficulté. En revanche, comme je le disais partout ailleurs, pas d'autres ralentissements à noter à 19h47. Vous restez branchés sur le 107.7. J'aurai le grand plaisir de laisser la main à Corentin Nadjarlegui qui prendra le relais dans les prochaines minutes sur les axes du centre-ouest où globalement la situation est vraiment rentrée dans l'ordre après une après-midi chaotique, surtout sur l'autoroute A10, même s'il reste une difficulté du côté de Tours, vous l'avez compris. Vous roulez en musique tout de suite avec Taïk.

la musique de Taïk pour vous accompagner sur la route et en particulier sur l'autoroute A10 où je vous rappelle qu'un accident au nord de Tours encombre toujours votre circulation. Kilomètre 177 si vous roulez direction Blois, Orléans et Paris. Attention, la voie du milieu et la bande d'arrêt d'urgence restent impactées juste après la sortie Château-Renaud. Au moins deux véhicules accidentés. Je compte sur vous pour rester prudent. La route qui se poursuit en musique avec Omar.

Les notes de musique d'Omar, They're Nothing Like This. Je vous donne rendez-vous à 20h tout pile. Soyez au rendez-vous pour l'actualité, la météo et le retour au trafic, où il sera question toujours de cet accident sur l'autoroute A10 au nord de Tours. Si vous roulez direction Orléans et la région parisienne, au kilomètre 177, plusieurs voies de circulation impactées par un accident ayant impliqué deux véhicules. Et conséquence, quelques minutes de tassement derrière cet incident. C'est juste après la sortie Château-Renaud. J'en appelle vraiment à votre vigilance. En revanche, du côté de Bordeaux, dans l'autre sens, au niveau de la barrière de péage de Viersac, là, le bouchon est désormais terminé. Vous franchissez cette barrière vraiment sans aucune difficulté et vous poursuivez sans aucune difficulté non plus en direction de Bordeaux sur les derniers kilomètres de la 10. Sam Sauvage pour la musique. Je vous retrouve dans un instant pour l'actualité.

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1: Bonsoir à tous. Suspense total sur le Tour de France féminin à la veille de l'ultime étape à Nice. 8 secondes seulement séparent la nouvelle maillot jaune demi-volley ring de sa dauphine, la polonaise Kasia Niewiadoma au général. La néerlandaise s'est emparée cet après-midi de la tunique de leader après s'être détachée dans les derniers kilomètres de la 8e étape avant de s'imposer à Nice. Malade, Pauline Ferrand-Prévot a elle abandonné. Près de 1000 km de bouchons cumulés à midi. Vous étiez encore très nombreux sur les routes en ce week-end de chassé croisé classé rouge dans les deux sens par bison futé. Retour de l'infotrafic sur le 107.7 dans un instant. Vous avez pris la route au cœur de températures caniculaires dans le sud-est où 13 départements sont en alerte orange avant une nouvelle vague de chaleur la semaine prochaine. Météo France place également 37 départements en risque élevé de feux de forêt. Des conditions très difficiles à l'origine ce soir de la reprise de l'incendie de Bellegarde en Diois dans la Drôme. Le feu a parcouru 320 hectares après avoir pourtant été maîtrisé dans la matinée. À l'étranger, Kiev l'affirme ce soir. L'Ukraine n'a pas délibérément visé la Bulgarie avec un drone et promet d'enquêter sur cette affaire. Un drone semblable à ceux utilisés par l'armée ukrainienne a explosé ce matin près d'un gazoduc en Bulgarie, suscitant l'incompréhension des autorités. L'ambassadrice ukrainienne a été convoquée par Sofia ce lundi matin. Et puis au Moyen-Orient, Oman a su tenir des discussions positives avec l'Iran sur la future gestion du détroit d'Ormuz. Les deux parties sont engagées sur des pourparlers autour d'un nouvel itinéraire de transit dans le détroit, alors que Washington maintient toujours un blocus naval des ports iraniens. Enfin, en football, nouvel accroc pour le Paris Saint-Germain. Quelques jours après sa défaite 3-0 en amical contre Majorque, les Parisiens ont concédé le nul un but partout ce soir face à Manchester United en match de préparation. Le club de la capitale qui devrait enregistrer l'arrivée pour 5 ans de Ferran Torres, attaquant espagnol du FC Barcelone et buteur lors de la dernière finale de la Coupe du Monde. 20h passées de 2 minutes. Excellente soirée à l'écoute du 107.7. L'actualité vous sera présentée dans une heure par Corentin Nadjarlegui. Vous restez avec nous pour l'heure. Ce sont vos conditions de circulation juste après la météo. C'est encore une chaude soirée qui s'annonce sur le centre-ouest du pays avec des températures qui dépassent toujours aisément les 20 degrés avec 29 degrés du côté de Nantes ou encore 28 à Tours. Le long de l'Atlantique, on attend ce soir et cette nuit une perturbation orageuse accompagnée d'averses localement du côté de la Nouvelle-Aquitaine. Demain, le temps sera encore globalement ensoleillé, même si les orages vont se décaler vers le centre du pays et le bassin parisien dans la matinée avant un retour au grand soleil dans l'après-midi sur l'ensemble du centre-ouest et des températures toujours très élevées avec près de 33 degrés du côté de Strasbourg, Paris, Tours, Nantes ou encore Bordeaux.
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1: 20h03, quasiment tout pile, retour à vos conditions de circulation marquées par un événement et même un axe, j'ai envie de dire, de manière générale, c'est l'autoroute A10 entre Paris et Bordeaux qui a concentré l'essentiel des actualités trafic ces dernières heures. Il reste toujours une difficulté notable et elle se situe au nord de Tours. On emprunte l'A10 en votre compagnie pour vous qui remontez en direction d'Orléans et de Paris. Kilomètre 177, vous avez passé l'agglomération tourangène et à hauteur de la sortie 18 Château Renaud, eh bien on en sait un petit peu plus sur cet accident qui génère quelques minutes de ralentissement. Deux véhicules accidentés, ça vous le savez déjà, mais ce que vous devez savoir désormais, c'est que seule la voie de droite est circulable. Alors, empruntable. La bonne nouvelle, c'est que ça circule, hein, vous l'avez compris, juste après la sortie Château Renaud. Pour autant, comme vous n'avez qu'une seule voie pour rouler, eh bien forcément, ça génère un petit ralentissement et vous devez redoubler de prudence, notamment pour la sécurité du patrouilleur Philippe. Toujours sur l'autoroute A10, en direction de Paris, mais beaucoup plus au sud. Je vous rappelle qu'un véhicule est en panne dans la bretelle de sortie Sainte, kilomètre 439 de l'autoroute. Et d'ailleurs, on nous signale un dépannage dans la bretelle de sortie Sainte, mais dans l'autre sens également. Donc que vous sortiez de l'autoroute, que vous quittiez la 10 en direction de Bordeaux ou de Paris, eh bien vous restez vigilant si vous le faites dans le secteur de Sainte. Pour vous justement qui roulez en direction de Bordeaux et de la Gironde, ça y est, la difficulté que vous avez connue ces dernières minutes au péage de Viersac est désormais terminée. J'entends par là que plusieurs voies de péage avaient été fermées à la circulation, puisque je vous rappelle qu'une voiture a pris feu au sein même du péage ces dernières heures et le temps de l'intervention des sapeurs-pompiers et des équipes de Vinci Autoroute, eh bien de nombreuses voies de péage ont été neutralisées, voies qui viennent de réouvrir, même s'il reste encore quelques voies inaccessibles. Ce sont prend les voies du milieu, en l'occurrence. Donc, pour bien aborder ce péage de Viersac direction Bordeaux, je vous demande de vous décaler soit sur la droite, soit sur la gauche. Et puis, sachez qu'une fois franchi cette barrière de péage, même s'il y a encore un petit peu de monde sur la 10, vous ne connaissez que quelques minutes de tassement, tout au plus à l'extrémité de la 10 dans le secteur de Sainte-Eulalie, avant de rejoindre la rocade bordelaise en direction de la 63 ou encore la 62 direction Toulouse. Partout ailleurs, vous l'avez compris, pas d'autres difficultés à mentionner. Si vous roulez du côté de la région parisienne, où je vois que vous êtes encore un petit peu nombreux quand même du côté du péage de Saint-Arnoult ou encore du côté de Nantes, plus au nord du côté de la Bretagne ou encore d'Orléans, eh bien tout se passe bien à cette heure.
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1: Et l'actualité de cette journée était dominée par le trafic, mais également par le cyclisme, vous l'avez entendu, et le maillot jaune de l'équipe du 177 arrive. Désormais, c'est Corentin Nadjar-Legui qui prend le relais. Bonjour Corentin, bonsoir.
2: Bonjour, bonsoir Julien. J'aurais aimé avoir le maillot de meilleur grimpeur, mais malheureusement, je n'ai pas des jambes assez solides. On va se contenter de ce maillot jaune qui est quand même assez gratifiant, ma foi. Mais c'est à vous que revient quand même la grâce et l'honneur d'avoir été, et savamment aussi, j'ai envie de dire, aux côtés des auditeurs et auditrices du 177, sur une route qui, vous l'avez rappelé, fut mouvementée, hein, notamment entre l'Île-de-France et la Nouvelle-Aquitaine. On reste évidemment prudent dans ce secteur où de gros coups de frein vont vous marquer, hein, au kilomètre 177. On en reparlera à trêve de bavardage de ce trafic avec un point complet dans moins de 10 minutes. Je laisse la musique reprendre ses droits quelques instants et voici ce morceau qui s'appelle Souvenir pour commencer l'heure.
1: Belle soirée, pardon, à l'écoute du 177.

souvenir, c'était le Rock'n'Soul Man of in the Dark sur la route à vos côtés. Encore quelques kilomètres à passer en musique. Hein. Le prochain rendez-vous trafic arrive désormais dans 5 minutes. Il est presque imminent. Je laisse d'abord Pascal Obispo et Lady Gaga vous y conduire sans encombre.

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1: Un homme du passé, un homme est passé plutôt, Pascal Obispo. Le trafic, lui, ne s'arrête pas. C'est un flot incessant de voitures que je vois sous mes yeux devant les caméras. On reparle tout de suite de vos conditions de circulation.
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1: Les nouveaux tours d'horizon à 10h17 des axes de l'ouest et du centre. On va tout de suite éclaircir la situation et notamment déjà vous rappeler que les voyants restent ouverts du côté des Pays de la Loire sur la 11, la 81 vers la Bretagne, la 28 vers la Normandie. Le gros du trafic, comme ça a été le cas d'ailleurs tout au long de l'après-midi, si ça fait déjà plusieurs heures que vous êtes sur la route, peut-être à celle des vacances, et bien le gros du trafic s'est toujours concentré sur l'autoroute A10 avec cet événement en priorité qui vous impacte puisque vous n'avez toujours qu'une seule voie pour passer. Vous venez de passer les portes de Tours, vous êtes en direction d'Orléans, de Paris, vers le nord, donc kilomètre 177, juste après la sortie qui porte le numéro 18, Château-Renaud, dans les 2 kilomètres qui suivent. Il faudra vous préparer parce que il y a un effet entonnoir du fait donc de ces deux voies de gauche occupées, neutralisées dans le sillage d'un accident qui a impliqué plusieurs véhicules. Les interventions commencent à rentrer dans l'ordre. Le patrouilleur sur place m'indique effectivement que petit à petit, tout le monde commence à pouvoir quitter la zone. Ça veut dire que le débalisage de ces deux voies de gauche va pouvoir être entamé. Au moment où je vous parle, donc à l'instant T, vous devez serrer à droite et vous l'apercevrez assez vite puisqu'il y a bien une circulation ralentie, 3 à 4 minutes de circulation ralentie pour passer ce secteur. Et puis ensuite, ça rentrera très rapidement dans l'ordre et vous retrouverez vos trois voies pour circuler sans problème. Direction Orléans et Paris, sur cette même autoroute A10 où on va aussi passer dans l'autre sens, direction Bordeaux, à vous évoquer pour la première fois cet événement dont j'ai eu connaissance il y a tout juste quelques instants, peut-être cet obstacle, ce morceau de véhicule, cette pièce de véhicule, direction Bordeaux, donc au niveau du kilomètre 499. Point de repère aussi pour vous, une sortie que vous êtes peut-être en train de passer, Blaye-Montendre, la numéro 38. Attention, supposément, cet obstacle vous gêne sur la voie de droite. Un peu plus aux normes également en direction de Bordeaux et même en fait dans les deux sens, j'ai envie de dire, à vous rappeler là, deux dépannages qui sont, l'un est en cours et l'autre se fait attendre, en tout cas un véhicule en difficulté à chaque fois dans la bretelle de sortie Sainte 35, que vous soyez en direction Paris ou direction Bordeaux. Il faudra composer donc avec la présence de ces deux véhicules dans cette bretelle de sortie Sainte. Une fois qu'on a dit cela, un petit rappel qui vaut le coup à l'arrivée presque du côté de Bordeaux, en tout cas l'arrivée en Gironde et cette dernière barrière de péage de l'autoroute A10 en direction Bordeaux, avec ces cônes de chantier que vous verrez sur les parties du milieu, les voies du milieu de la plateforme de péage de Virsac. Vous ne pouvez passer que soit sur la gauche, soit sur la droite. N'hésitez pas à vous étaler bien en amont aussi de cette barrière de péage pour ne pas vous laisser surprendre par tout cela. Voilà, outre donc les différents événements que je vous évoquais sur cet axe Paris-Bordeaux, la 10, partout ailleurs, je vous le disais, tout va toujours pour le mieux. Bonne route.

douceur incarnée pour la la conclusion, le dénouement de ce titre de Matt Pokora, c'était quand même à vous rappeler que ça roule quand même de mieux en mieux, hein. Après cette nouvelle journée pour entamer ce week-end de chassé-croisé qui fut marqué évidemment par de gros ralentissements, principalement en direction de la Nouvelle-Aquitaine, des Landes et même peut-être de l'Espagne, hein, si vous prolongez après votre trajet sur notamment la 63. On reparlera de vos conditions de circulation dans 7 minutes tout au plus, en trafic de 20h30, à vous évoquer la musique pour les prochaines minutes avec ces deux voix, Kenny Williams et Telly Swims à vos côtés. Voici Saturday, ça tombe bien. Le titre est tout trouvé.

0: Mr. Know It All, c'était la voix de Teddy Swims à vos côtés. Le trafic reprend ses droits dans une poignée de secondes. Restez bien branchés.
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0: Pour vous servir, vous accompagner du mieux possible dans le quart nord-ouest du pays, on prendra un long temps dans plusieurs secteurs de l'autoroute A10, l'axe Paris-Bordeaux, dans les prochains instants, à commencer d'abord par l'autoroute de Vendée, la 83, et cette alerte au chevreuil, repérée près des voies, sur le bord des voies de cette A83.

0: On repère le kilomètre 57, attention à cela. Un patrouilleur d'ailleurs est sur place depuis quelques minutes pour tenter de repérer l'animal à nouveau et de le faire repartir dans la végétation pour qu'il n'y ait absolument aucun impact pour vous. Vous pouvez penser à lever le pied évidemment à l'approche de ce secteur. La 83 qui croise la 87. Vous êtes peut-être sur cette A87 depuis le Maine-et-Loire, depuis Angers, en direction de La Roche-sur-Yon. Et attention, dans ce sens de circulation, juste après la sortie 29, les Herbiers, au kilomètre 77, il y a ce véhicule en difficulté, véhicule en panne, sur le bord des voies. Là non plus, il ne faut pas se laisser surprendre dans ce secteur. On va parler maintenant de l'A10, avec un secteur où les gênes au trafic là sont un peu plus directs, et même complètement directs, dans le sillage d'un accident qui s'est produit un peu plus tôt en fin d'après-midi entre plusieurs véhicules. Nous sommes en direction du nord, nous sommes en direction d'Orléans, de Paris, en Indre-et-Loire. Vous qui avez peut-être passé les portes de Tours, ça peut vous concerner si vous êtes en fin de parcours de l'A28 également. Attention, sur l'autoroute A10, le kilomètre 177 doit retenir votre attention puisque vous n'avez toujours que la voie de droite pour circuler, pour passer sans encombre. Il va falloir à la fois se méfier de voies de gauche qui restent encore à ce stade neutralisées. Des opérations sont toujours en place pour l'instant, même si ça tend à se terminer petit à petit. Et puis, il faudra aussi faire attention à cette bande d'arrêt d'urgence sur laquelle se poursuit toujours le dépannage d'un autre véhicule en difficulté. Donc, vous passez au milieu de tout cela sur cette voie de droite. Je vous invite à ne pas céder à la curiosité au passage pour éviter de vous mettre en difficulté et de rendre la situation plus compliquée qu'elle ne l'a déjà été dans ce secteur de l'autoroute A10. Plein de courage d'ailleurs à vous lorsque vous aborderez les derniers kilomètres avant ce secteur, puisqu'il y aura forcément un léger ralentissement, un effet entonnoir, un resserrement de la circulation sur cette voie de droite. Une fois qu'on a dit cela, on a parlé de tout ce qui vous concernait côté trafic dans l'ouest et le centre du pays.
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0: Tout au long de ces deux mois d'été, le 107.7 a envie d'éveiller vos papilles avec les rendez-vous, les desserts de l'été. En vacances sur la Côte d'Azur, impossible de passer à côté de la tarte tropézienne. Cette brioche moelleuse, fourrée de crème onctueuse et saupoudrée de grains de sucre, peut-être parfois même garnie de fruits frais comme des fraises. Nadine Mistre s'est rendue à Place des Lys à Saint-Tropez. C'est là qu'elle y a dégusté cette fameuse tarte tropézienne. Reportage à suivre après ce morceau avec deux voix australiennes.

0: Dracula, un titre extrait de l'album Deadbeat de Tame Impala, l'Australien, sorti en fin d'année dernière, et cette reprise sur laquelle, eh bien, il a eu le plaisir de travailler avec la jeune chanteuse australienne également, Jenny. 20h38 sur le 107.7 Prudence, hein, si vous êtes en ce moment du côté de l'A10 en remontée vers le nord, hein, toujours cette voie de droite comme seule circulable au moment où je vous parle, au kilomètre 177, après la sortie 18 Château Renaud. Allez, comme promis, poursuivons notre découverte des desserts de l'été. Parlons surtout à votre estomac, peut-être. Avec vous, Nadine Mistre, nous prenons la direction de Saint-Tropez.
1: Me voilà sur la place des Lys, à l'ombre des platanes, entourée de joueurs de boules. Je rentre dans la boutique. Bonjour.
2: Bonjour.
1: Qu'est-ce que vous avez en tarte tropézienne?
2: Alors, on a plusieurs parfums. On a celle à la fraise, à la framboise ou la classique, évidemment.
3: On adore. C'est vraiment une des meilleures recettes de pâtisserie du coin. C'est goûtu, c'est fondant, il y a du croquant, il y a tout ce qu'il faut.
1: Sacha Dufresne, le directeur général de la tarte tropézienne, nous rejoint. Il nous confirme qu'ici, nous sommes au paradis des gourmets.
4: On est effectivement au paradis des gourmets et des gourmands. Et la spécialité phare chez nous, c'est la véritable tarte tropézienne, celle d'Alexandre Mika, donc le créateur de la tarte tropézienne, qui ouvre sa pâtisserie en 55. Il y avait au même moment le tournage du film Et Dieu créa la femme avec Brigitte Bardot. C'est elle qui est tombée amoureuse du produit et qui a symboliquement suggéré, en tout cas au pâtissier, de l'appeler la tarte de Saint-Tropez. Et c'est comme ça que tout a commencé.
5: Sur la plage abandonnée.
1: On aurait pu chanter sur la plage abandonnée, tarte tropézienne et crustacée.
4: Exactement, on aurait pu aussi. Aujourd'hui, la tarte tropézienne, elle fait partie intégrante du patrimoine de Saint-Tropez. Elle a traversé différentes générations.
6: J'ai toujours acheté des tartes tropéziennes depuis que je suis gamine. C'est une tarte de vacances.
1: Pourquoi la tarte tropézienne plaît autant?
4: On a la chance d'avoir un produit qui doit rester accessible et gourmand pour tous. Et moi, ce qui me plaît particulièrement, c'est qu'aujourd'hui, la tarte tropézienne, c'est un puits de souvenirs. On a participé aux anniversaires, aux baptêmes, aux mariages. On a un tel capital sympathie qui est formidable.
1: C'est quoi la plus grande tarte que vous avez fabriquée?
4: C'est une très bonne question. C'était l'année dernière, pour les 70 ans.
1: Elle mesurait combien?
4: 3,50 m de diamètre. Il fallait la monter parce qu'elle a été montée sur place par l'intégralité de notre équipe qui l'a découvert comme un feu d'artifice, si vous voulez, parce que c'était le clou du spectacle. Et là, en une heure et demie, il n'y avait plus rien.
1: Le secret de fabrication, vous voulez toujours pas nous le donner?
4: Non, toujours pas. Non. On a un point d'honneur, justement. Bien évidemment, il y a une recette, un processus de fabrication qui est très pointu, la température est importante, les temps de chauffe, il faut respecter à la lettre le process si on veut pouvoir avoir un produit top qualité.
1: Ne manquez pas non plus de goûter la glace à la tarte tropézienne, un délice. La tarte tropézienne se commande partout en France. Pour plus d'infos,
4: latartetropezienne.fr.
7: Ah ben j'adore la tarte tropézienne parce que c'est Saint-Tropez.

0: Et quelques touches de reggae dans ce titre de Sting, Love is the Seventh Wave. Très joli, en dit en, soit dit en passant, la vague du trafic, elle, est bien mouvante hein, pour ce nouveau week-end de chasse et croisée, même si ce soir, ça y est, les choses rentrent nettement dans l'ordre et les temps de parcours redeviennent tout à fait convenables. Le trafic qui reprend donc ses droits dans une petite grosse minute. À tout de suite.
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0: Qu'en est-il de la circulation à 9h moins le quart sur le quart nord-ouest du pays? Bien, une circulation qui s'est nettement améliorée, qui s'est nettement calmée compte tenu de ce qui a pu vous impacter tout au long de cette journée, de cet après-midi. Alors, on va passer en revue quelques véhicules en difficulté tout à l'heure du côté du Maine-et-Loire, de la Vendée, de la Loire-Atlantique. D'abord, j'aimerais reparler de ce qui s'est passé sur l'autoroute A10, de ces interventions qui vont toujours dans le bon sens. On est plus proche de la fin de ces interventions, mais si vous roulez en direction d'Orléans et de Paris en direction du nord, sachez qu'au kilomètre 177 de cette autoroute A10, eh bien, il y a toujours l'obligation de serrer sur la voie de droite qui demeure pour l'instant la seule voie circulable. C'est neutralisé sur les deux plus à gauche. Il y a aussi d'ailleurs ce dépannage toujours en cours en ce moment sur bande d'arrêt d'urgence. Beaucoup d'informations pour vous visuelles, mais vous restez bien concentré sur le fait d'adopter toujours les bons gestes au volant, c'est-à-dire de penser à bien augmenter en amont vos distances de sécurité pour être dans les meilleures dispositions compte tenu du léger ralentissement qui va encore vous impacter et se manifester donc à l'approche de ce kilomètre 177 de l'autoroute A10, c'est juste après Château-Renaud, hein, la sortie qui porte le numéro 18. Un véhicule en panne dans l'autre sens, direction Bordeaux, de cette même autoroute A10, kilomètre 518, et ce n'est pas des moindres, il s'agirait d'un semi-remorque complètement sur la voie de gauche. Ne vous laissez pas surprendre. À l'approche de ce secteur, pour l'instant, pas de détails complémentaires, pas non plus de patrouilleurs en protection. Il y aurait donc simplement ce véhicule signalé, en tout cas sur cette voie de gauche. D'autres véhicules en difficulté à cette heure-ci, sur la 11 d'abord, vous qui quittez la région de Nantes, au niveau de la sortie numéro 20 en Senis, un dépannage qui lui est n'est pas encore en cours, donc le véhicule simplement se trouve sur le bord de cette voie, dans la sortie en Senis. Et puis la 87, dernier événement, là aussi c'est un véhicule en difficulté sur le bord des voies, juste après la sortie 29 Les Herbiers, quand vous roulez en direction de La Roche-sur-Yon, point de repère kilomètre 77.

Dis-le, l'un des tout nouveaux titres d'Angèle, titre éponyme de son nouvel album. D'ailleurs, la Belge à vos côtés, moi je vous dirai dans moins de 10 minutes ce qu'il en est de l'actualité, des prévisions météo, encore de vos conditions de circulation qui globalement sont toujours très bonnes dans l'ouest, le centre du pays. Toujours à noter ce ralentissement au moment où l'on se parle, sur les voies de la 10 en direction du nord, au niveau des kilomètres qui suivent Château-Renaud, la sortie 18, toujours unique. Ce passage sur la voie de droite. Allez, la musique encore avec deux chansons, deux titres pour rouler jusqu'à 21h. Voici ce One Day Reckoning Song avec notamment Asaf Avidan. Il y aura aussi Cheryl Crow qui prendra place sur le siège passager dans les prochains instants.

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1: Bonsoir à toutes et à tous. L'incendie stabilisé ce matin dans la Drôme a repris sous l'effet de la chaleur. 21 feux sont en cours actuellement dans le pays. Le risque de départ de feux de forêt est encore élevé dans 37 départements colorés en orange pour cette raison. En Occitanie, en Côte d'Azur ou encore dans le Nord-Ouest, la préfecture de la Gironde a, elle, placé le département en rouge dans ce contexte. Côté chaleur, la vigilance orange s'étend dans le Sud-Est. Météo France a annoncé que l'Ain rejoindrait demain les 12 départements déjà concerné. Un nouvel épisode caniculaire devrait débuter en début de semaine prochaine. À l'étranger, des discussions positives avec l'Iran. C'est ce que pointe Oman, qui a aussi mis en garde contre les attaques de navires alors qu'un pétrolier a encore été ciblé dans la journée. Le dialogue se renoue sur la future gestion de ce détroit, l'un des points cruciaux dans la guerre au Moyen-Orient. Téhéran a assuré ces derniers jours s'être accordé avec le sultanat d'Oman dont les côtes bordent également ce détroit, avec le sultanat donc s'être accordé sur un itinéraire de transit des navires. Un mot de sport, fait rare, le dénouement du Tour de France féminin n'est toujours pas fixé avant l'ultime étape qui doit se conclure à Nice demain. Le suspense sera donc à son comble pour départager deux coureuses au coude à coude avec un maillot jaune sur les épaules de la Hollandaise Demi Vollering pour le départ. Maillot qu'elle a subtilisé hier à sa concurrente polonaise Niewia Doma. Celle-ci n'a seulement que 8 secondes de retard au chrono. À noter l'immense frustration pour la Française et lauréate de l'an dernier, Pauline Ferrand-Prévot, hors course après avoir abandonné peu avant l'étape du jour. Et puis, dans le lot des abandons, ce forfait de Léon Marchand avant le coup d'envoi des championnats d'Europe de natation lundi. La coqueluche française des bassins a annoncé qu'il ne disputerait pas les épreuves de 200 et 400 mètres 4 nages. La faute à une rechute après une blessure à l'adducteur fin juin. 21h02, à l'écoute du 107.7, retour de l'actualité dans une heure. À suivre, les prévisions météo. Et après une journée bien chaude, bien caniculaire, eh bien, en général, c'est là que se forment des orages de chaleur, des orages qui vont se manifester très rapidement, à commencer par des pluies qui vont s'intensifier très rapidement dans la matinée, pour en milieu de journée, globalement, frapper sous forme donc d'orages les deux tiers du pays, principalement sur le relief, en épargnant le rivage méditerranéen et puis une étroite frange du littoral atlantique, mais globalement, en se rapprochant des côtes basques, des Pyrénées, vous aurez ces orages qui aussi marqueront forcément votre passage si vous allez autour du Lyonnais, en Auvergne-Rhône-Alpes, hein, globalement dans le Massif central également. Des pluies qui resteront d'actualité dans le centre-est du pays. Ce sera plus léger, mais tout de même des ondées à souligner. Pour le reste, ça devrait rester très calme, hein, particulièrement du côté du nord-ouest du pays. Au thermomètre, la nuit ne sera pas forcément très très fraîche. Là, on est sur un week-end où le mercure remonte très très rapidement. Dès le début de matinée, globalement, nous sommes déjà sur une moyenne de 21 à 26 degrés et même on dépassera déjà les 28 très rapidement sur une moitié sud. Dans l'après-midi, c'est sur cette même moitié sud que les maximales seront les plus importantes, jusqu'à 36 degrés dans certains secteurs, notamment autour de Lyon, Montélimar, une grosse moyenne de 28 à 32 pour le reste, 32 comme du côté de Limoges, de Tours, de Bourges, 33 à Paris, jusqu'à 34 du côté de Bordeaux, un petit peu plus d'air sur le littoral, du côté de La Rochelle, de Biarritz, tout comme les côtes bretonnes, avec des moyennes globalement de 26 degrés.
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1: Bienvenue à vous si vous venez de vous brancher à l'instant sur les ondes du 107.7. Il est tout juste 21h04 et j'ai globalement de bonnes nouvelles quand même à vous donner. Il faut dire que l'on est sorti de cette journée qui a pu être compliquée, hein, forcément pour traverser bon nombre de secteurs et notamment la 10, l'axe Paris-Bordeaux, surtout en direction de la Nouvelle-Aquitaine. Alors il y a toujours des informations justement sur cette autoroute A10, pour le coup dans l'autre sens. Nous sommes dans dans la région de Tours, dans l'Indre-et-Loire. Vous êtes toujours en remontée vers le nord, hein, direction Orléans et Paris. Et vous avez pour l'instant toujours uniquement la voie de droite pour circuler, pour passer au kilomètre 177. Vous noterez que ce trafic reste toujours forcément très ralenti, puisqu'il y a toujours cet effet entonnoir qui vous pousse par la force des choses à ne rester que sur une seule voie. Donc forcément, ça se tasse encore un petit peu. Mais les interventions qui étaient en cours, je commence à en parler au passé, sont en train de se terminer là pour le coup vraiment. Et je vous informerai de tout cela dès que j'aurai plus d'éléments concernant donc le débalisage, c'est-à-dire le retrait des plots qui concrètement neutralisent ces deux voies les plus à gauche. A10 en direction de Bordeaux avec un poids lourd qui était supposément sur la voie de gauche, kilomètre 518 à votre arrivée en Gironde, et en l'occurrence le véhicule a priori se trouve plutôt sur le bord des voies, peut-être une gêne au trafic sur la voie de droite. Je vous invite donc à serrer à gauche si vous abordez ce secteur de la 10. Toujours ce même axe Paris-Bordeaux en direction de Bordeaux avec dans la bretelle de sortie Sainte, la numéro 35, à vous rappeler, un dépannage qui est en cours toujours dans cette bretelle de sortie. Cela étant dit, on passe maintenant du côté de l'autoroute A11, l'autoroute qui permet de quitter Nantes en direction de Paris, avec d'abord ce véhicule en panne du côté d'Anceny, c'est la bretelle numéro 20. Si vous sortez après cette barrière de péage, vous êtes en provenance de Nantes. Vous avez quelques kilomètres plus loin, une fois que vous avez passé les portes d'Angers, et bien là peut-être un obstacle sur les voies direction Le Mans, direction Rennes, Paris, kilomètre 226. Et bien à l'instant, un patrouilleur qui était sur place depuis quelques instants vient de m'informer qu'en fait il n'y avait absolument pas de danger, il n'a pas localisé d'obstacle, donc tant mieux pour vous, fausse alerte au niveau de ce kilomètre 226. Je termine simplement par ce rappel du côté de l'A87, l'axe reliant Angers à Cholet et La Roche Churion. Nous sommes non loin d'ailleurs des portes de Cholet, non loin aussi d'une station, l'aire de service de Trémentine. C'est un point de repère que vous pouvez garder en tête parce qu'il y a peut-être un animal qui se trouverait dans le secteur, dans la végétation, je n'en sais pas plus. Mais attention, lorsqu'il y a un animal errant signalé, c'est le risque que cet animal traverse les voies dans les deux sens de circulation potentiellement. Donc je vous invite à rester prudent, quelle que soit votre direction à ce kilomètre 40. De la 87 partout ailleurs, c'est toujours aussi tranquille.
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Alios pour vous accompagner 21h10, ce morceau qui s'appelait Loin. On part toujours loin en musique, on continue à voyager pour se changer d'air, se sortir de la routine et des potentielles difficultés sur la route. On va d'ailleurs reparler de votre route dans le quart nord-ouest du pays où je vous accompagne en ce moment. Madonna, d'abord se doit de vous chanter un petit air d'ici 21h15 et puis ensuite ce sera donc ce retour au trafic.

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1: Allez, nouveau tour d'horizon à des axes du quart nord-ouest du pays, entre la Nouvelle-Aquitaine, les Pays de la Loire, le centre, l'Île-de-France. Peut-être roulez-vous en direction de la Bretagne ou bien de la Normandie. Et dans cette dernière direction, en l'occurrence, les voyants restent au vert en direction de Paris. Les voyants sont quasi au vert partout, si ce n'est que sur l'autoroute A10. Il y a toujours encore à cette heure-ci ces voies de gauche bloquées, neutralisées. Vous devez donc emprunter encore celle de droite. Des interventions se terminent, des interventions notamment concernant des véhicules qu'il fallait prendre en charge avant de pouvoir ensuite les évacuer. Donc attention, kilomètre 177, direction Orléans et Paris. Vous êtes, au moment où l'on se parle d'ailleurs, en train de retrouver toutes vos voies pour circuler. Le patrouilleur est en train de terminer, de débaliser, de retirer donc ces fameux cônes orange. Bonne nouvelle pour vous sur cette A10 où vous étiez donc encore assez ralenti à l'approche de ce secteur. Dans l'autre sens, on parlera brièvement de véhicules en difficulté. Nous sommes sur cette A10 au niveau du secteur de Saintes, en l'occurrence avec un dépannage dans cette bretelle de sortie direction Bordeaux, la sortie numéro 35. Il faudra aussi composer avec la présence de ce poids lourd, ce semi-remorque qui dépasse aussi sur la voie de droite, kilomètre 518, toujours si vous vous rendez jusqu'à Bordeaux, sur cette autoroute A10. Et là donc, il faudra forcément serrer sur la voie de gauche. Un patrouilleur est arrivé sur place il y a quelques instants. Dans le lot des autres véhicules en difficulté, les mêmes que ceux que je vous évoquais il y a un quart d'heure si vous étiez déjà à l'écoute du 107.7. Nous sommes d'abord sur l'A87 en direction de La Roche-sur-Yon. Véhicule toujours localisé au kilomètre 77 en direction donc de La Roche-sur-Yon. C'est après la sortie Les Herbiers qui porte le numéro 29. J'en profite, tiens, puisque je vous parle sur l'A87, j'en profite pour attirer à nouveau votre attention, cette fois-ci dans les deux sens de circulation. Il reste ce signalement concernant un chevreuil repéré tout à l'heure près du kilomètre 40 de cette autoroute A87. Et puis, très brièvement, on termine sur l'A11. Vous qui quittez Nantes, direction Angers, Le Mans, Rennes et Paris, kilomètre 315. Avant de prendre la bretelle Anceny, la sortie numéro 20, vous devez savoir que vous devrez composer avec la présence d'un véhicule qui est toujours en attente de prise en charge et de dépannage. Et à chaque fois que je n'évoque pas l'axe que vous empruntez, c'est tout à fait bon signe. Ça veut dire que tout va bien pour vous. Dans un instant, votre rendez-vous sur la route avec, en compagnie d'un invité que vous connaissez bien, Amir Haddad. Le chanteur s'est récemment illustré à la télévision dans la série La Belle et le Boulanger, une nouvelle étape dans sa carrière. Il sera avec nous sur la route des vacances, juste après Joss Stone.

0: Fell in love with a boy, 21h20. Lui est tombé amoureux de la chanson, notamment, mais il a d'autres talents, cet artiste que l'on reçoit tout de suite, Amir Haddad, qui est au micro de Virginie Decorte.
1: Amir Haddad, bonjour.
2: Bonjour.
1: On a le plaisir de vous rencontrer à l'occasion du Festival TV de Monte Carlo, car votre actu n'est pas uniquement musicale. Après avoir foulé les planches de théâtre pendant 2 ans, on vous a vu récemment sur TF1 dans la série La Belle et le Boulanger. Sacrée expérience, là aussi.
2: Extraordinaire. Un vrai plaisir, une découverte, en même temps un rêve que j'ai attendu d'exister. Pendant presque 40 ans. Théâtre a été la première rencontre avec cet univers, avec cette nouvelle discipline artistique, et ensuite cette série où en prenant le premier rôle sur 4 épisodes entiers, une histoire que je devais porter sur mes épaules, évidemment très aidé par Hervé Mimran, l'excellent réalisateur, et le casting d'artistes, de comédiens qui m'a accompagné. Mais c'est vrai que c'était un peu vertigineux au départ, et puis peu à peu le plaisir s'est installé, et j'ai adoré vivre cette expérience.
1: Et le plaisir à traverser l'écran d'ailleurs, bravo.
2: Merci, c'est tellement enrichissant, jusqu'à vous dire qu'aujourd'hui le chanteur que je suis est changé, parce que c'est une manière de développer l'empathie, de développer le rapport au texte qu'on connaît pas, en tout cas moi à titre personnel, je ne le connaissais pas auparavant, et de remonter sur scène après avoir vécu l'expérience d'acteur au théâtre ou à la télé m'a énormément apporté. Tout à fait.
1: Alors après le théâtre où vous aviez excellé dans un seul en scène, cette nouvelle aventure artistique a ouvert la voie donc à peut-être d'autres projets aussi, télé ou cinéma.
2: Alors je suis actuellement diffusé sur Apple TV dans une autre série.
1: J'allais dire. Unconditional.
2: Unconditional. C'est pas le premier rôle cette fois-ci, mais c'est un rôle tellement à l'opposé de ce que les gens et moi-même avons l'habitude de me voir faire, de me voir être. C'est du dur, c'est plus sarcastique, c'est plus sérieux. C'était très spécial à vivre. Cette transformation était pour le coup radical, et j'aime le résultat. Je dois reconnaître que plus ça va, plus j'ose, plus cette audace aussi me conforte dans le fait qu'il y a encore plein de choses à explorer. Voilà, j'ai beaucoup de reconnaissance en fait d'être là et d'avoir la chance de faire tout ça.
1: Et le cinéma dans tout ça, Amir, est-ce qu'il y a eu des approches ou pas encore?
2: Il y en a eu, il y a eu des castings aussi pour le cinéma. Pour l'instant, rien ne s'est tout à fait concrétisé, mais si j'arrive quelque part à choisir que des projets qui me parlent et qui me font vibrer, ce serait ça la vraie victoire, et c'est ce que j'ai envie de faire, et ça prendra le temps que ça prendra.
1: Mais c'est ce qu'on vous souhaite.
2: Merci.
1: Amir Haddad, il est temps de marquer une petite pause. On va écouter l'un de vos titres et on se retrouve après le trafic pour évoquer justement la route et la musique.
2: À tout de suite.

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1: Pour vous accompagner sur le quart nord-ouest, il arrive avec un petit peu de retard, ce point trafic, effectivement, mais il sera très bref, très concis, puisque j'ai très peu de choses à vous évoquer, très peu d'événements et de secteurs sur lesquels attirer spécifiquement votre attention. À cette heure-ci, je vais quand même donner la priorité à des événements liés à des animaux, ces chevreuils. Il y en a un certain nombre, je vous en évoquais la potentielle présence tout à l'heure du côté notamment de la Vendée. Eh bien, c'est toujours potentiellement en direction de ce département de la Vendée sur l'A87, qu'il y aurait toujours, en tout cas c'est un autre signalement, il y en avait un signalé un petit peu plus au nord, et là au kilomètre 65 il se pourrait qu'un autre chevreuil se trouve non loin des voies, donc attention évidemment, aussi bien d'ailleurs en direction d'Angers que de La Roche-sur-Yon. Les voies de l'autoroute A11 possiblement concernées par le même type d'événement, un chevreuil qui pourrait vous impacter, c'est près des portes d'Angers, kilomètre 256. On est à proximité de la bifurcation entre cette A87 que j'évoquais et les voies de cette autoroute A11 sur laquelle on évoque aussi la fin d'intervention dans une bretelle de sortie où vous étiez légèrement gêné par un dépannage du côté d'Anceny pour vous qui quittez Nantes en ce moment, bretelle numéro 20 dans laquelle désormais tout est rentré dans l'ordre. On passe en revue deux autres dépannages du côté de l'A10, toujours en attente dans le kilomètre 518 en direction de Bordeaux, mais toujours cette gêne au trafic sur la voie de droite. C'est un poids lourd qui est forcément, du fait de son gabarit, assez gênant, donc il faut penser à serrer à gauche. La dernière info sur cette même A10, aussi en direction de Bordeaux, c'est au niveau de la sortie Sainte, la numéro 35. Si vous quittez l'A10 dans ce secteur-là, il va falloir vous attendre aussi un dépannage dans cette bretelle de sortie. Et puis la dernière info côté dépannage dans une bretelle de sortie également, c'est sur l'A71 qu'elle vous intéressera, du côté des portes de Bourges, direction Bourges, Clermont-Ferrand, la sortie numéro 7 qui porte le nom de la commune de Bourges. C'est dans celle-ci qu'un dépannage est toujours en cours en ce moment.
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1: Il est grand temps de reprendre le fil de notre rencontre avec l'un de nos invités de l'été. Amir Haddad est toujours au micro de Virginie Decorte.
2: Amir, on a coutume d'embarquer avec nos invités sur la route. Déjà, la route, qu'est-ce que ça vous inspire? Des souvenirs, d'enfance, de tournée?
3: Évidemment, des souvenirs d'enfance, parce que j'ai le souvenir qu'on partait en vacances avec la voiture. On n'avait pas trop l'occasion de prendre ni le train ni l'avion. Ça voulait dire qu'il fallait parfois, pour descendre sur la côte, nous qui vivions en banlieue parisienne, ça faisait 10 heures de route, 9 heures de route. Sur ces 9 heures de route, dans une voiture surchargée, où on n'avait pas toujours la place de s'asseoir sur la banquette arrière, moi j'ai des souvenirs de me disputer pour avoir un peu plus de place avec ma sœur ou mon frère. C'est des souvenirs qui peuvent être un peu relous sur le moment, mais qui deviennent les Madeleines de Proust avec le temps.
2: Mais carrément.
3: Et la musique qu'écoutait mon père, la radio qu'écoutait mon père, bref, beaucoup de souvenirs.
2: Et c'était direction la Côte d'Azur.
3: La plupart du temps pour la Côte d'Azur.
2: Sur la route des vacances en été, parce que beaucoup de nos auditeurs, c'est le cas,
3: sont
2: en ce moment.
3: C'était la A7, si je ne m'abuse, non?
2: Il y a la A7. Effectivement, l'autoroute du soleil, direction la Méditerranée. Donc, c'était celle-là que vous preniez en famille.
3: Tout à fait.
2: Il y avait des pauses aussi, importantes.
3: Évidemment, mais bien sûr, on s'arrêtait. Des fois, on s'arrêtait pour la nuit dans un hôtel sur la route, pour que papa se repose, pour qu'on puisse aussi souffler un peu. Parce que, comme je vous disais, les conditions du voyage n'étaient pas les plus faciles.
2: Il n'y avait pas la clim, non plus.
3: Il n'y avait pas la clim, en plus. Mais voilà, mais on savait qu'on partait vers une, deux, trois semaines merveilleuses au soleil.
2: Fallait les mériter.
3: Absolument.
2: La voiture, c'est un endroit clé pour écouter de la musique. Est-ce que ça vous arrive de trouver l'inspiration, Amir, ou de tester des chansons en roulant?
3: Tester des chansons en roulant. Alors d'abord, j'adore les écouter en voiture. Quand les chansons sortent du studio, je demande tout de suite à ce qu'on me les envoie pour pouvoir les écouter avec les haut-parleurs d'une voiture qui sont généralement peut-être le lieu où on écoute le plus la musique.
2: On écoute fort en plus.
3: Et qu'on écoute fort. Et je pense qu'avec la distraction partielle qu'on peut avoir parce qu'on est concentré sur la route, on a un recul sur la musique. On n'est pas comme en studio ultra concentré sur les moindres détails. On se laisse happer par l'atmosphère. C'est pour ça que j'aime aussi le faire quand je cours, j'aime aussi le faire quand je cuisine. En fait, avoir la musique en fond sonore, c'est différent et ça donne une perspective qui est très importante dans la période de création. Donc oui, systématiquement, je récupère mes titres en état de maquette et je les écoute dans la voiture.
2: On a parlé tout à l'heure de votre actu en tant que comédien. Pour autant, et on en sait quelque chose, sur le 107.7, vous n'avez pas délaissé la musique. Votre dernier album, C'est Amir, a d'ailleurs été certifié disque d'or.
3: Oui, c'est très touchant pour moi parce que c'est un album spécial, je dirais un peu hors circuit parce que c'est un album hommage à ma mère et à des événements douloureux que j'ai vécu pendant un temps. C'est d'ailleurs la raison pour laquelle cet album est sorti deux fois, une fois dans sa version ombragée, on va dire, et par la suite dans sa version lumineuse, pour prouver que la musique peut guérir, peut aider à voir la lumière.
2: Merci beaucoup Amir d'avoir été avec nous.
3: C'est moi qui vous remercie.

C'est un air que l'on a bien connu lors de la Coupe du Monde de 2006. Il y avait eu des reprises, notamment autour de l'équipe de France et de l'un de ses grands joueurs, grands buteurs, Zinedine Zidane. Bon, en tout cas, c'était une petite reprise de cet air, Madame, avec les deux DJ français, Trinix. On va à 21h40 reparler très très bientôt d'un trafic qui s'écoule toujours de mieux en mieux, hein, sur le quart nord-ouest du... Je vous laisse quelques instants avec Lenny Kravitz et puis le point trafic arrive dans la foulée.

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1: Infotrafic à 10h moins le quart et beaucoup de choses sont rentrées dans l'ordre, c'est-à-dire que j'ai pratiquement une page blanche devant les yeux, quel que soit l'axe que vous empruntez en ce moment, il n'y a quasi strictement aucune difficulté à l'horizon, si ce n'est qu'il y a peut-être toujours un chevreuil qui lui pourrait menacer de traverser les voies du côté de la 87, l'axe Angers-La Roche-sur-Yon. Va falloir penser à rester très prudent et à garder d'importantes distances de sécurité du côté de ce kilomètre 65 de la 87. Point de repère possible, la sortie La Verrerie, numéro 28, elle est dans un rayon de 4 km en gros, hein, par rapport à ce secteur que je vous évoque, hein, sur cette A87. On va très brièvement aussi parler de ce dépannage qui vient de démarrer désormais pour ce semi-remorque gênant sur les voies de l'A10, gênant sur la voie de droite et la bande d'arrêt d'urgence en fait, kilomètre 518, vous qui roulez en direction de Bordeaux, de la Gironde, attention à cela, kilomètre 518, vous n'aurez qu'une seule voie, celle de gauche, pour passer en toute sécurité. Une fois qu'on a parlé de ces deux événements, on a déjà fait le tour de tout ce qui vous concernait partout ailleurs, donc je n'ai rien de plus à vous dire, si ce n'est de vous souhaiter une bonne route et de vous évoquer aussi cette nécessité de s'arrêter régulièrement si vous avez encore un long trajet devant vous. Pensez-y, une petite pause d'un quart d'heure à 20 minutes, au moins une fois toutes les deux heures, c'est important.

1994, en pleine ascension, plein essor du hip-hop, dans les années donc 90, avec ce morceau d'Eni Kamoz, Here Comes the Upstepper, à l'instant sur le 107.7, 21h52, le trafic, tout comme les prévisions météo et l'actualité, c'est ce qui vous concernera dans le prochain rendez-vous que l'on peut se fixer ensemble à partir de 22h, et rien de particulier à vous dire du côté de votre route en ce moment, quelle que soit la région, l'autoroute qui est la vôtre. Attention tout de même à ce risque de tomber nez à nez avec un chevreuil sur le kilomètre 65 de la 87 en ce moment, si vous roulez près des portes de Cholet. La musique, voici Zaoui et Stéphane, Martin Solveig dans les prochaines minutes, ou encore Vanessa Paradis seront de la partie pour vous conduire jusqu'à 22h.

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1: Bonsoir à toutes et à tous. La Gironde, encore placée en alerte rouge demain pour un risque maximal de feu de forêt, une semaine après que le méga incendie qui a brûlé 42 000 hectares a été fixé. Dans la Drôme, le feu poursuit sa légère progression et a lui parcouru 300 hectares. À noter que 37 départements seront par ailleurs en vigilance orange pour ces risques de feu de forêt. Dans le lot des vigilances de Météo France, 13 départements en orange face aux fortes chaleurs dans le sud-est du pays. Point complet sur la météo dès la fin de ce flash. L'État français condamné a versé plus de 500 000 euros à la ville de Strasbourg pour carence fautive. État qui avait déjà été condamné par la justice administrative l'an dernier concernant des lacunes en matière d'hébergement d'urgence pour les personnes sans abri. Les villes de Grenoble et Bordeaux avaient été indemnisées. Dossier fantôme, enquête à l'abandon ou perdu, manque d'effectifs. Le garde des Sceaux Gérald Darmanin a transmis une longue note autour des défaillances des enquêtes dans les faits de violences sexuelles sur mineurs, des dysfonctionnements d'ordre structurel, d'après lui, qui tiennent à la question des moyens, de la formation, des outils et du pilotage, mais pas à la volonté du personnel de terrain, a-t-il précisé. En bref, cette crise à l'étranger, l'Ukraine est mise en cause pour un drone qui s'est écrasé ce matin et a explosé près d'un gazoduc en Bulgarie, gazoduc qui relie la Turquie à l'Ukraine. Kiev évoque un incident non délibéré. Côté sport, encore un bilan mitigé pour le Paris Saint-Germain à l'approche de la finale de la Supercoupe d'Europe de football. PSG qui s'est contenté d'un match nul en rencontre amicale cet après-midi contre Manchester United, un partout. Les joueurs avaient déjà essuyé une lourde défaite, 3-0 en début de semaine face à Majorque. Et puis objectif, décrocher un ticket pour les quarts de finale de l'Open du Canada en tennis. Le français Arthur Hinderknecht devra éliminer l'américain Nakashima qu'il affronte en ce moment, c'est la première manche. Tout à l'heure c'est un autre Arthur, fils qui lui se mesurera au britannique Nori. Ils sont les derniers tricolores encore en lice dans ce tournoi. 22h02 à l'écoute du 107.7. Retour de l'actualité dans une heure. À suivre, les prévisions météo. Et au programme de ce côté-là, des orages de chaleur qui vont très vite se manifester dans le Pays Basque, vers les Pyrénées, le Massif Central et la vallée du Rhône. Dans le centre-est, la journée devrait être marquée par un temps pluvieux. Ce sera nettement plus tranquille, avec un généreux soleil, il faut le souligner, sur l'arc méditerranéen. Et puis dans le quart nord-ouest, rapide coup d'œil au thermomètre, peu de rafraîchissement cette nuit. Demain matin, on va rapidement atteindre une moyenne de 22 à 26 degrés, et même davantage déjà, tout au sud, au pic de ce dimanche, pas plus de 26 et de l'air sur la majeure partie du littoral atlantique, des côtes normandes et bretonnes, sinon comptez pour le reste de 31 à 34 degrés, jusqu'à 35 autour de Toulouse et Montélimar.
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1: Et c'est un ciel bien assombri, un soleil qui s'est couché absolument partout pour clôturer une journée marquée par l'ensoleillement, marquée par la chaleur globalement et aussi marquée sur la route et bien par des zones difficiles. Il y a eu de gros embouteillages pour atteindre la Nouvelle-Aquitaine, la Gironde. Je pense à vous qui êtes peut-être toujours en ce moment sur les voies de l'autoroute A10 à cette heure-ci. Les tendances sont très très bonnes, les temps de parcours eux et bien sont complètement normaux. On a très peu de choses à évoquer ensemble sur ce car nord-ouest où je vous accompagne encore à cette heure-ci. Un véhicule en panne toujours sur les voies de la 10 justement en direction Bordeaux. C'est toujours ce dépannage qui est en cours au kilomètre 518 et vous avez encore à serrer uniquement sur la voie la plus à gauche pour passer sans souci. On va très brièvement parler de deux potentiels dangers sur du côté de la Vendée et du Maine-et-Loire. La Vendée d'abord avec sur cette autoroute de Vendée, la 83, un piéton qui reste signalé pour l'instant aux abords du kilomètre 76. Il y a aussi un échangeur, une sortie, la numéro 7. Vous restez attentif, quel que soit votre sens de circulation, au cas où le piéton, comme un animal d'ailleurs, pourrait tenter peut-être de traverser les voies. Animaux, justement, c'est une belle transition pour ce chevreuil qui, lui, pourrait supposément se trouver au kilomètre 65. Ça vous concerne sur l'A87. On n'est pas loin des portes de Cholet. Si vous passez dans ce secteur, on n'est pas loin non plus d'une hôtel de sortie, La Verrerie. La numéro 28, vous verrez à ce kilomètre 65 qu'il y a un patrouilleur arrêté sur le bord des voies en direction d'Angers. Il faut évidemment rester attentif là aussi dans les deux sens de circulation.
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1: Allez, je vous retrouve tout pile dans 10 minutes pour un nouveau point côté trafic. Pour l'instant, c'est la musique qui vous permet de rouler sur le prochain kilomètre avec ce titre Groove Jet, par exemple. Des Spillers que vous entendez derrière ma voix. On a aussi Joseph Chedid et Glenn Frey qui sont au menu tout à l'heure.

0: C'était Sexy Girl avec la voix de Glenn Frey. Dans un instant, votre rendez-vous absolument live en compagnie et de Christophe Maé. Il a sorti au printemps 2026 son nouvel album Fête foraine. Il est maintenant en tournée. Nous allons replonger avec lui en 2008 lors de deux concerts un peu spéciaux qu'il avait donnés sur la plage. Rien que ça, ce sera juste après vos conditions de circulation.
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0: L'infotrafic à 22h16 qui demeure de plus en plus calme désormais. Très très peu de choses à vous évoquer en ce moment, si ce n'est ce piéton qui pourrait se trouver près des voies de l'A83, peut-être direction Nantes, kilomètre 76. En tout cas, gardez comme point de repère Saint-Hermine, la sortie numéro 7. On attend dans ce secteur un patrouilleur ainsi que les forces de l'ordre en direction de Nantes. On n'est pas loin également d'une aire de service, hein, celle de Vendée-Ouest. L'autre info du moment, c'est toujours sur l'A10, toujours ce dépannage d'un semi-remorque avec la voie de droite occupée par cela, kilomètre 518. Vous roulez pour rejoindre Bordeaux, la Gironde, la rocade bordelaise peut-être, kilomètre 518. Vous n'avez que la voie de gauche pour passer sans encombre. Pas d'autres événements particuliers, pas d'autres potentiels dangers ou difficultés sur la route dans le quart nord-ouest.
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0: Tous les applaudissements aujourd'hui, c'est Christophe Maé qui monte sur la scène d'Absolument Live, ambiance détendue avec Marie Codemo.
2: C'est un artiste que l'on reconnaît instantanément avec son timbre de voix si spécial, son accent chantant venu de Provence qui ponctue chacun de ses titres. Christophe Maé est un artiste libre, il imagine, il explore, il teste différents styles et puis il partage beaucoup avec son public. Il a dans sa carrière sorti plusieurs albums live et intéressons-nous au tout premier, comme à la maison. Nous sommes en juin 2008, imaginez-vous, au coucher du soleil, le long d'un ponton en bois, sur la plage de sable blanc de Santa Giulia, au sud de la Corse, les orteils en éventail, et avec à quelques mètres de vous, Christophe Maé, ses musiciens, tous chevronnés, une chorale gospel, et on est tous bien d'accord, il y a comme une ambiance de vacances.

fait mal, belle demoiselle. Et puis, on s'attache, le titre qu'il a révélé au grand public. On prend nos serviettes et nos tongs et direction une scène de concert un peu spéciale et ensablée avec Christophe Maé dans Absolument Live.

Christophe Maé dans Absolument Live. Si vous voulez revivre d'autres concerts emblématiques, eh bien rendez-vous sur les plateformes de podcast. 22h23. Bienvenue sur le 107.7. Si vous débarquez, on se donne rendez-vous dans moins de 7 minutes pour un retour au trafic après ce morceau TikTok de Clean Bandit. Il y aura également un titre de La Femme dans les prochaines minutes.

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3: On va parler de deux secteurs où vous ne roulez que sur une voie pour des raisons de dépannage. D'abord, en direction d'Alençon et de Rouen, si vous êtes ou vous apprêtez à prendre les voies de l'A28, sachez qu'en ce moment, au kilomètre 145, il faut utiliser uniquement la voie de gauche, un dépannage donc en cours en ce moment, c'est 4 km après la sortie 20. Mamers, si vous êtes du côté de l'A10, petit voyage géographique pour vous retrouver du côté de la Nouvelle-Aquitaine en ce moment, direction Bordeaux. Eh bien, il y a, et depuis d'ailleurs un long moment, un dépannage conséquent pour un semi-remorque. Ça vous impacte aussi sur la voie de droite. Donc, en l'occurrence, ce même cas de figure, il faut uniquement passer sur celle de gauche dans ce secteur. Pas d'autres ralentissements prévus dans d'autres secteurs que je ne me permets peut-être pas d'évoquer, hein, où vous êtes en ce moment, dans l'ouest, le centre du pays. Allez, je vous reparle simplement très brièvement sur l'A83 de ce risque d'avoir un piéton sur le bord des voies. Ça a été signalé en tout cas kilomètre 76 de cette autoroute, peut-être plutôt en direction de Nantes, surtout non loin de la sortie numéro 7 qui s'appelle Saint-Hermine. Et pour l'instant, on attend toujours du monde sur place, mais je n'en sais absolument pas plus. Je n'ai pas non plus de visuel, je sais que les forces de l'ordre et qu'un patrouilleur sont censés inspecter la zone.
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Bon, c'est bien adapté à une ambiance de samedi soir, surtout si vous roulez peut-être vers une boîte de nuit pour faire un peu la fête. Hein. C'est tout à fait le genre de musique de club qui rythmait déjà les scènes en 1990, tout pile d'ailleurs année de sortie de ce titre, par un groupe italien, figurez-vous, hein, qu'est ce groupe, les Black Box, avec ce Rain Down Time sur le 107. C'est trois titres encore à vos oreilles. Prochain rendez-vous trafic tout pile dans 10 minutes. On va s'écouter Joey Doit Filet, Gabriela Silmi ou encore l'hymne de ce dernier mondial de football avec les voix entremêlées de Shakira et Burna Boy. Retour au trafic donc dans 10 minutes.

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1: Oui, on y arrive à 11h moins le quart, alors que l'on entre bientôt dans la dynamique de la nuit. Peut-être que vous êtes encore amené à rouler un long moment sur les axes de l'ouest du centre du pays où je vous accompagne toujours à 16h6, mais on est arrivé à une situation où la page est blanche devant mes yeux, où je n'ai plus aucun événement particulier à vous évoquer, plus aucune difficulté qui vous concerne, quelle que soit donc la région que vous traversez en ce moment. Vous êtes peut-être en Nouvelle-Aquitaine sur la 10, peut-être du côté des Pays de la sur la 11, la 87, la 81 vers la Bretagne, la 28 pour monter jusqu'en Normandie, ou alors vous traversez en ce moment sur la 85, la 71, la région centre. Vous pourriez très bien aussi avoir pour projet de rejoindre la région parisienne. Bref, quelle que soit la grande agglomération que vous projetez de rejoindre, tout se passe très bien pour vous à cette heure-ci. Dans un instant, dans votre rendez-vous estival voiture mythique, zoom sur le van GMC de l'agence Tourisk, l'un des véhicules cultes des séries d'action des années 80. Ce sera juste après ce voyage sur la Lune avec Christophe Maé.

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1: Chacun son étoile. La sienne, c'est sa mère à qui il a voulu rendre hommage dans ce titre La Lune, Christophe Maé. 22h51 sur le 107.7. Comment circulent 4 mercenaires en quête de justice? En van GMC, bien sûr. Dans votre rendez-vous de l'été, voiture mythique, Loïc Alzac nous raconte aujourd'hui l'histoire du fourgon le plus iconique des séries d'action des années 80.
2: Quand la loi ne peut plus rien pour vous, il vous reste un recours, un seul, l'agence Tourisque.
3: C'est le 5e membre de l'équipe de mercenaires la plus connue de la télévision. Le van GMC Vendura G15 de 1983. Un V8 sous le capot et un style inimitable avec sa peinture noire et grise, sa bande rouge et son spoiler avant, digne d'une véritable voiture de course. Au fil des 5 saisons de la saga, le van est utilisé comme un véritable QG mobile, outil parfait pour d'anciens militaires. Au volant, un pilote aussi bodybuildé que sa monture, le très sculptural Barracuda, alias Mr. T.
4: Qu'est-ce que tu veux, toi ?
5: Je vais égarer la voiture.
4: T'es cinglé ou quoi ? Je ne passerai le volant à personne. Allez, de l'air, de l'air !
3: La marque GMC fournira 8 modèles à la production, 2 pour les scènes entre les personnages et 6 pour les cascades. En 98 épisodes entre 1983 et 1987, le GMC Vendura aura illustré toujours avec panache une certaine vision de la série d'action des années 80.
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Jamiroquai est toujours aussi surprenant et aussi varié dans les styles musicaux, autant que les chapeaux, les couvre-chefs qu'il porte à longueur de journée. C'était all right, très bien, ce sont les mots à retenir justement concernant le trafic du moment. Tout s'écoule pour le mieux, hein, quelle que soit la route que vous empruntez dans le nord-ouest du pays. D'ailleurs, un point complet se profile après celui sur les prévisions météo et celui sur l'actualité. 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Bonne chance à toutes et à tous, et bonne route en musique jusqu'à 23h avec Ariana Grande.

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1: Bonsoir à toutes et à tous. L'incendie stabilisé ce matin dans la Drôme a repris sous l'effet de la chaleur en deuxième partie de journée et responsable toujours de 300 hectares brûlés. 21 incendies sont en cours actuellement dans le pays. Le risque de départ de feux de forêt est encore élevé dans 37 départements colorés en orange pour cette raison. En Occitanie, en Côte d'Azur ou encore dans le Nord-Ouest, la préfecture de la Gironde a, elle, placé le département en rouge dans ce contexte. Côté chaleur, la vigilance orange s'étend dans le sud-est. Météo France a annoncé que l'Ain rejoindrait demain les 12 départements déjà concernés. Un nouvel épisode caniculaire devrait débuter en début de semaine prochaine. À l'étranger, des discussions positives avec l'Iran. C'est ce qu'a pointé Oman, qui a aussi mis en garde contre des attaques de navires, alors qu'un pétrolier a encore été ciblé dans la journée. Le dialogue se renoue sur la future gestion du détroit d'Ormuz, l'un des points cruciaux dans la guerre au Moyen-Orient. Téhéran a assuré ces derniers jours s'être accordé avec le sultanat d'Oman sur un itinéraire de transit des navires. Oman, dont les côtes bordent également le détroit. En bref, si vous êtes conducteur de trottinette électrique, gyropode ou hoverboard, depuis hier, vous avez désormais l'obligation de porter un casque et un équipement rétro-réfléchissant à Paris et en petite couronne. Décision d'un nouvel arrêté de la préfecture de police. Un mot de sport, fait rare, le dénouement du Tour de France féminin n'est toujours pas fixé avant l'ultime étape qui doit se conclure à Nice demain. Le suspense sera à son comble pour départager deux coureuses au coude à coude avec un maillot jaune sur les épaules de la Hollandaise Demi Vollering pour le départ. Maillot qu'elle a subtilisé hier à sa concurrente polonaise Niewia Doma. Celle-ci n'a seulement que 8 secondes de retard au chrono. À noter l'immense frustration pour la française et lauréate de l'an dernier, Pauline Ferrand-Prévot, hors course après avoir abandonné peu avant l'étape du jour. Et puis, dans le lot des abandons, ce forfait de Léon Marchand avant le coup d'envoi des championnats d'Europe de natation lundi. La coqueluche française des bassins a annoncé qu'il ne disputerait pas les épreuves de 200 et 400 mètres, 4 nages. La faute à une rechute après une blessure à l'adducteur fin juin. 23h02 à l'écoute du 107.7. Retour de l'actualité dans une heure. À suivre, les prévisions météo. Allez, au programme de ce côté-là, des orages de chaleur qui vont très vite se manifester dans le Pays Basque, vers les Pyrénées, le Massif Central et la vallée du Rhône. Dans le centre-est, la journée devrait être marquée par un temps pluvieux. Ce sera nettement plus tranquille avec un généreux soleil sur l'arc méditerranéen. Et dans le nord-ouest, rapide coup d'œil au thermomètre, peu de rafraîchissement cette nuit. Demain matin, on va rapidement atteindre une moyenne de 22 à 26 degrés et même davantage déjà tout au sud. Au pic de ce dimanche, pas plus de 26 et de l'air sur la majeure partie du littoral atlantique, les côtes normandes et bretonnes. Sinon, comptez pour le reste de 31 à 34 degrés jusqu'à 35 autour de Toulouse et Montélimar.
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1: 23h03, bienvenue si vous venez de vous brancher à l'instant sur les ondes du 107.7. Ce point côté trafic sera extrêmement rapide puisque du côté des axes de l'ouest et du centre, je n'ai pour ainsi dire pas de difficulté si ce n'est cette éventuelle gêne au trafic sur l'A71. Vous arrivez peut-être dans le secteur de Vierzon au départ d'Orléans ou alors vous arrivez par l'A85 sur les voies de cette A71 direction Limoges et Clermont-Ferrand. Attention, kilomètre 172, j'aimerais attirer votre attention sur cette obstacle et d'après les informations que j'ai à ma disposition, eh bien, il pourrait s'agir d'un siège auto, voilà, qui se trouverait donc sur votre voie de droite. Si vous apercevez quelque chose, eh bien, vous pouvez penser à mettre vos warnings, vos feux de détresse, comme ça, vous prévenez les véhicules derrière vous qu'il y a quelque chose de particulier dont il faut se méfier, et puis vous pouvez emprunter deux autres voies pour passer à gauche en toute sécurité avant qu'un patrouilleur ne puisse intervenir et, en l'occurrence, retirer cet obstacle des voies s'il est bel et bien présent dans ce secteur.
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The Do pour ses souvenirs musicaux de 2008 dans leur fameux titre On My Shoulder, extrait de leur album A Mouthful, une bouchée littéralement, une bouchée musicale avant celle du trafic, avec toujours ce possible obstacle qui pourrait vous gêner sur la 71 en direction de Limoges et de Clermont-Ferrand sur le kilomètre 172. Un patrouilleur vient d'arriver à l'instant pour examiner tout cela. La musique de Toto, en attendant, elle vous permet de rouler jusqu'à 23h15, jusqu'au retour du trafic.

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1: Aucun souci à l'horizon, vous pouvez rouler tout à fait tranquillement, ça reste bien bien calme. J'aimerais quand même vous rappeler une petite subtilité si vous vous approchez de Bordeaux. En ce moment, par les voies de l'autoroute A10, il y a eu au cours de cette journée des incidents du côté de la barrière de péage de Virsac, ce qui fait que plusieurs parties de cette plateforme en direction de Bordeaux sont toujours fermées à la circulation. Vous ne pouvez pas emprunter globalement toutes les barrières du milieu, il faudra soit serrer tout à gauche, soit serrer tout à droite avec cette information en tête. Vous pensez vraiment, s'il vous plaît, à bien bien anticiper, à tout de suite faire le choix de la gauche ou de la droite, mais surtout pas des plateformes du milieu pour ne pas avoir à changer votre trajectoire au dernier moment et vous mettre en difficulté ou bien causer quelques soucis aux véhicules qui seraient à proximité du vôtre. Une fois qu'on a dit ça, eh bien, on peut parler de ce qu'il y a côté ciel justement à l'arrivée en Gironde, puisque des orages petit à petit éclatent en ce moment, notamment au-dessus de Bordeaux. Si vous comptez ensuite transiter par là pour regagner plusieurs secteurs du sud-ouest, hein, autour de Toulouse, le long des Pyrénées, Bayonne, le Pays Basque, les Landes, eh bien, globalement, tous ces secteurs que je cite sont en ce moment même sous la pluie, donc faudra composer avec des chaussées bien humides, des distances de freinage plus importantes, et donc forcément votre manière de conduire devra être différente. En conséquence, 110 km/h au lieu de 130, lorsqu'il pleut, c'est toujours bon de le rappeler, toujours en gardant aussi des distances de sécurité beaucoup plus importantes que par temps sec, s'il vous plaît, outre ces éléments-là. Dans le nord-ouest, où vous m'entendez aussi en ce moment, ça se passe très calmement. Dans quelques instants, votre rendez-vous de l'été, les danses de l'été, ces tubes qui ont accompagné nos vacances et que nous sommes nombreux à connaître encore par cœur. Aujourd'hui, retour sur Yakalelo, un succès planétaire qui a fait danser la France entière à la fin des années 90. Ce sera juste après ce morceau de Lady Gaga.

0: Free Woman, Lady Gaga à vos oreilles à l'instant tout à l'heure. Ça se passera avec Léa Cara. Et c'est l'heure de redécouvrir ces tubes de l'été qui nous faisaient danser aujourd'hui. Retour sur Yakalelo avec Christelle Mollon.
1: À l'été 1998, difficile d'échapper à Yakalelo. Ce titre du groupe franco-algérien Nomaz s'impose alors comme l'un des plus gros succès de l'année, grimpant jusqu'à la deuxième place des ventes en France, décrochant un disque de diamant avec plus d'un million d'exemplaires écoulés. Le secret de sa réussite tient d'abord à son métissage musical. Les compositeurs Philippe Jacquot et Laurent Dafurio mélangent une base dance-pop très efficace, taillée pour les radios et les clubs, à des sonorités venues du Maghreb. Au cœur du morceau, un soupçon de rap et surtout la voix d'Ahmed Aminou Takjout, chanteur algérien et multi-instrumentiste qui apporte une couleur unique grâce notamment à la gaïta, un instrument à vent traditionnel de la famille du hautbois, dont le timbre puissant ouvre le morceau et lui donne immédiatement son identité. Autre particularité, le mot Yakalelo ne signifie rien. Il a été choisi pour sa musicalité et son pouvoir d'évocation. Cette formule simple, facile à retenir et à chanter, contribue largement à l'universalité du titre qui dépasse les barrières de la langue. Signe que ce tube reste indémodable, le DJ et producteur lillois Verda vient d'en proposer sa version 2026 dans laquelle on retrouve la fameuse gaïta. Ajoutez-y des images de désert marocain, un parfum d'évasion et une diffusion massive sur les radios de l'époque et vous obtenez la bande-son parfaite des vacances de 1998, un de ces morceaux qui sentent le soleil, les longues routes d'été et les souvenirs qu'on n'oublie jamais.

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1: L'info de trafic à cette heure-ci, ce sont des temps de parcours normaux. Ce sont aussi quelques éclairs que je viens de voir à l'instant d'ailleurs sur les caméras à l'arrivée pratiquement à Bordeaux en Gironde, en tout cas enfin au début de parcours de l'autoroute A10. Attention donc à cette météo désavantageuse dans ce secteur où les dangers risquent de se manifester du fait d'une chaussée qui va devenir très très humide prochainement. Avec dans l'actualité trafic également un possible danger, alors bien loin de Bordeaux, on est autour d'Angers cette fois-ci dans le Maine-et-Loire, un danger à Angers en l'occurrence, peut-être pour vous qui passez au kilomètre 261, ou alors peut-être pour vous si vous m'entendez depuis le réseau secondaire et qui intégrez les voies de la 11 par la bretelle d'entrée, pour intégrer la 11 en direction de Paris, la bretelle d'entrée Angers-Centre. Kilomètre 261 à proximité de celle-ci, et peut-être dans cette bretelle directement, donc il pourrait y avoir un piéton aperçu, en tout cas dans la zone, un piéton qui pourrait aussi être avec un chien, un animal, donc attention à ces deux éléments-là dans ce secteur. Outre cela, eh bien l'actualité trafic sinon est bien calme, la météo d'ailleurs pour le reste de l'ouest et du centre du pays en ce moment, eh bien est tout à fait clémente en ce moment, on s'en réjouit.
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1: Ce qui va nous laisser une dizaine de minutes, une quinzaine de minutes plutôt, avec de la musique pour vous accompagner. Phil Collins, Mylène Farmer et Tame Impala ouvrent la marche.

Cet Australien est bien, bien connu pour nous faire des titres très, très planants, aux allures planantes, comme si pour symboliser parfois même la prise de psychédélique. C'est Tame Impala, bien sûr, avec ce titre emblématique Borderline de son album The Slow Rush. On va s'écouter encore un titre avant de se retrouver pour parler de vos conditions de circulation. Et en l'occurrence, on reparlera de la situation autour d'Angers avec ce piéton, hein, prétendument près du kilomètre 261, peut-être près de l'échangeur numéro 15, Angers-Centre. Vous ne voyagez pas seul, vous êtes avec le 107.7. Lui, pour le coup, a besoin de solitude sur la route. C'est Tiwayo.

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1: Un seul secteur que l'on passe à la loupe, c'est toujours le Maine-et-Loire, les alentours d'Angers, notamment pour vous, sur l'autoroute A11 en ce moment, avec une situation toujours pas clarifiée. À l'instant, j'apprends une mise à jour concernant un secteur où on nous parlait un long moment d'un piéton qui avait été repéré près des voies, avec peut-être aussi un chien à proximité d'un échangeur de la sortie ou l'entrée 15 Angers-Centre. Il y avait des suspicions, en tout cas, dans ce secteur d'Angers-Centre, et peut-être même aussi pour vous, près des voies de l'autoroute A11 au kilomètre 261. Et bien, l'info que j'apprends en fait en même temps que je vous parle de cela, c'est en fait qu'il n'y a absolument personne dans le secteur. En tout cas, le piéton en question n'a pas été localisé. Un patrouilleur était présent encore il y a quelques instants pour tout cela. Donc tant mieux, ne tenez pas compte de ce que je viens de vous dire sur cette portion de la 11 qui longe le secteur d'Angers. Avant de clôturer ce point trafic, puisque partout ailleurs, eh bien, tout est très très très calme, j'aimerais évoquer très brièvement les prévisions trafic après une journée d'hier où le drapeau était rouge partout sur le territoire. C'est une nouvelle journée de chassés-croisés qui va se poursuivre ce dimanche et ce sont encore les axes en provenance et en direction de l'océan Atlantique et de la Méditerranée qui seront les plus chargés. Circulation attendue comme très dense, bien sûr, sur l'A8, si vous allez jusqu'à Nice, Aix-en-Provence et sur l'A7 aussi, l'autoroute du soleil entre Orange et Lyon. Le gros conseil que l'on peut vous donner, c'est de privilégier un départ le matin, si possible, avant fin de matinée, avant 11h globalement, ou alors d'attendre vraiment la fin d'après-midi, puisque le pic du trafic s'étale globalement du déjeuner jusqu'à 18h. Cet été, votre rendez-vous Play Replay vous emmène à la découverte des destinations qui se cachent derrière nos séries préférées. Dans un instant, direction la Pologne, au cœur de l'Europe de l'Est, terre d'origine de l'univers de The Witcher. Entre légendes slaves, cités médiévales et paysages sauvages, partez sur les traces du célèbre sorceleur. Juste après la chanson d'amour de Mentissa.

0: Et comme promis, cap sur la Pologne et l'Europe de l'Est, berceau de l'univers de la série The Witcher, Mathilde Ferrière.
1: Des montagnes majestueuses, des forêts à perte de vue, The Witcher nous plonge dans un univers inspiré des légendes d'Europe de l'Est.
2: Je dois trouver Geralt de Rive.
1: The Witcher, c'est l'histoire de Geralt de Rive, un chasseur de monstres solitaire qui traverse royaumes et contrées au gré des missions aussi dangereuses qu'imprévisibles. Sur sa route, il croise notamment Yennefer, une puissante magicienne, Ciri, une jeune princesse au destin exceptionnel, et le barde Yaskier, compagnon de voyage aussi attachant que bavard, dont les chansons accompagnent les exploits de Geralt tout au long de son voyage. Ride,
3: Witcher, ride. Je suis toujours étonné de voir à quel point ils sont mignons, les monstres. Ils sont là à te supplier.
4: Oh non, pitié, ne me fais pas de mal.
3: Et d'un coup, ils sortent leurs crocs et ça mord à tout va. Jusqu'aux bijoux de famille.
1: Entre paysages sauvages, châteaux médiévaux et routes sinueuses, la série offre un véritable dépaysement. Son succès mondial a aussi suscité un intérêt grandissant pour la Pologne et l'Europe centrale, dont les légendes, l'histoire et les paysages ont largement inspiré cette saga devenue culte.
5: Geralt, vous avez voué votre vie à combattre des hommes et des monstres. Votre être tout entier se consacre à la quête d'une personne, votre Ciri.
2: Plus jamais retrouvée, à tout jamais perdue.
1: Avec ses décors grandioses, son ambiance de légende et ses aventures aux quatre coins de ce monde fantastique, The Witcher est une véritable invitation à l'évasion, à retrouver en replay sur Netflix.
0: Merci beaucoup, des bonnes choses à binge-watcher, comme on dit dans l'univers des séries. 23h53, 7 minutes à passer avec de la musique jusqu'à minuit, jusqu'au retour de l'actualité, des prévisions météo et d'un trafic qui demeure très très très calme. Je vous laisse avec Cheryl Crow et Emily Sand.

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1: Bonsoir à toutes et à tous. La Gironde encore placée en alerte rouge ce dimanche pour un risque maximal de feux de forêt. Une semaine après que le méga incendie qui a brûlé 42 000 hectares a été fixé. À noter que 37 départements seront par ailleurs en vigilance orange pour les mêmes raisons. Dans le lot des vigilances de Météo France, 13 départements en orange face aux fortes chaleurs dans le sud-est du pays. Point complet sur la météo dès la fin de ce flash. L'État français condamné à verser plus de 500 000 euros à la ville de Strasbourg pour carence fautive. État qui avait déjà été condamné par la justice administrative l'an dernier concernant des lacunes en matière d'hébergement d'urgence pour les personnes sans abri. Les villes de Grenoble et Bordeaux avaient été indemnisées. Dossier fantôme, enquête à l'abandon ou perdu, manque d'effectifs. Le garde des Sceaux Gérald Darmanin a transmis une longue note autour des défaillances des enquêtes dans des faits de violence sexuelle sur mineurs. Des dysfonctionnements d'ordre structurel, d'après lui, qui tiennent à la question des moyens, de la formation, des outils et du pilotage, mais pas à la volonté des personnes du terrain, a-t-il précisé. En bref, cette crise à l'étranger, l'Ukraine est mise en cause par un drone qui s'est écrasé et a explosé hier matin près d'un gazoduc en Bulgarie, gazoduc qui relie la Turquie à l'Ukraine. Kiev a évoqué un incident non délibéré. Côté sport, encore un bilan mitigé pour le Paris Saint-Germain à l'approche de la finale de la Supercoupe d'Europe de football. PSG qui s'est contenté d'un match nul en rencontre amicale hier après-midi contre Manchester United, un partout. Les joueurs avaient déjà essuyé une lourde défaite 3-0 en début de semaine face à Mallorca. Et puis, objectif décrocher un ticket pour les quarts de finale de l'Open du Canada en tennis. Le français Arthur Hinderknecht devra éliminer l'américain Nakashima qu'il affronte encore en ce moment. Il a recollé à une manche partout et mène dans la troisième. Tout à l'heure, c'est un autre Arthur fils, qui lui se mesurera au britannique Norrie. Ils sont les derniers tricolores encore en lice dans ce tournoi. Minuit 2, à l'écoute du 107.7, nouveau tour d'horizon de l'actualité dans une heure. Restez bien branchés tout de suite, on parle de météo. Avec au programme des orages de chaleur qui vont très vite se manifester dans le Pays Basque, vers les Pyrénées, le Massif Central et la vallée du Rhône. Dans le centre-est, la journée devrait être marquée par un temps pluvieux. Ce sera nettement plus tranquille, sinon avec un généreux soleil, il faut le souligner sur l'arc méditerranéen. Et dans le nord-ouest, rapide coup d'œil au thermomètre, peu de rafraîchissement cette nuit. Demain matin, on va rapidement atteindre une moyenne de 22 à 26 degrés, même davantage déjà tout au sud. Au pic de ce dimanche, pas plus de 26 et de l'air sur la majeure partie du littoral atlantique. Les côtes normandes et bretonnes, sinon comptez pour le reste de 31 à 34 degrés, jusqu'à 35 autour de Toulouse et Montélimar.
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1: Allez, bienvenue à vous si vous venez de vous brancher à l'instant sur le 107.7 avec un point complet sur le trafic dans les différentes régions où je vous accompagne en ce moment. La Nouvelle-Aquitaine, les Pays de la Loire, direction l'Île-de-France, la Bretagne, la Normandie ou en ce moment en région Centre-Val de Loire. C'est sur celle-ci que l'on s'arrête simplement avec un axe précis, la 85. Si vous roulez en direction de Vierzon, mais si vous avez plutôt pour projet de sortir à Bléré, c'est la bretelle qui porte le numéro 11, eh bien il faudra composer avec qu'un véhicule à l'arrêt, véhicule en panne, pas de dépannage en cours pour l'instant, mais en tout cas, vous avez cette gêne au trafic dans cette bretelle de sortie. Attention à vous dans ce secteur.
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1: Down so low. Ah, c'est James Morrison, Wonderful World. Ah, il a bien raison. Minuit 4, la musique sera aussi avec This Is et Van Halen tout à l'heure. Le prochain point sur le trafic, lui, il arrive à minuit et quart. Oh,

C'était James Morrison pour vous accompagner pendant les derniers kilomètres. On va s'écouter, donc, je vous le disais, This Is, dès à présent, dernier lauréat de la récompense d'artiste masculin de l'année aux victoires de la musique du début d'année. Et puis Van Halen arrive juste après.

0: Inoubliable, ce moment traversé avec Jump de Van Halen, minuit 14. 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On va tout de suite parler de votre trafic en ce moment.
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0: Presque minuit et quart, je peux vous le dire largement, ça se passe pour le mieux. Des temps de parcours normaux, pas de gêne particulière sur la route en ce moment, quelle que soit la grande agglomération que vous avez pour projet de rejoindre. Seule info du moment sur la 85, toujours la même, en direction Vierzon, dans la bretelle de sortie 11, Bléré. Un dépannage qui est en cours maintenant depuis quelques minutes, celui d'un véhicule. Donc, il va falloir composer avec tout ça si vous quittez les voies de la 85. Dans ce secteur de Bléré, il faut aussi, si vous vous rendez du côté de la Gironde par laquelle vous transiterez ensuite peut-être pour regagner différents secteurs du sud-ouest, la Haute-Garonne, les Pyrénées, les Landes, le Pays Basque, eh bien il faudra composer avec des orages qui éclatent à mesure que l'on se parle. Ça a commencé au-dessus de Bordeaux, donc sur la fin de parcours de la 10, beaucoup de pluie en ce moment, après retrouver dans une large partie du sud-ouest en ce moment. Il faudra bien sûr adapter votre manière de conduire en conséquence. Allez, à suivre absolument BO, votre rendez-vous estival consacré aux bandes originales les plus mythiques du cinéma, celles qu'on aime réécouter encore et encore. Dans quelques minutes, un titre signé M et Vanessa Paradis qui incarne les personnages principaux du film d'animation Un monstre à Paris, sorti en 2011. Mais d'abord, on s'écoute un morceau de Saint-Germain.

0: So Flute, c'était un morceau de Benjamin. Tout à l'heure, la musique sera celle d'Eiffel.
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0: Votre rendez-vous consacré aux plus grandes bandes originales de films. Aujourd'hui, nous redécouvrons celle du film Un monstre à Paris, signé M et Vanessa Paradis. Et pour nous rafraîchir la mémoire, eh bien, heureusement qu'Aurélie Mignonne est là.
2: Oh mon Dieu, c'est le laboratoire du professeur! C'est quoi ça? C'est le monstre qu'on a créé!
3: Je vais pulvériser ce monstre!
4: La tour Eiffel a les pieds dans l'eau. Le décor, c'est un Paris inondé en 1910. Le pitch, c'est la traque d'un monstre mené dans toute la capitale. La Seine. Une puce qui se retrouve grandie et dotée d'une voix d'or, suite donc à un cafouillage en ce labo. On suit ce musicien hors pair, à l'image d'un certain Mathieu Chédid. M est donc Franqueur, et Vanessa Paradis Lucille, cette chanteuse de cabaret. Et c'est ici, sous les feux des projecteurs de ce cabaret, l'oiseau rare, que Franqueur trouve refuge et donne de la voix aux côtés de cette chanteuse au caractère bien trempé.
5: Et voilà, la police ne risque pas de te reconnaître comme ça. Quoi qu'il arrive, surtout pas un bruit, d'accord? Ça s'appelle une guitare.
4: Ce qui fait la réussite de ce film, au-delà des magnifiques images de synthèse et de l'histoire inspirée du fantôme de l'opéra, c'est bien sûr la musique. En reprenant la vieille recette Disney, les producteurs d'Un monstre à Paris ont réussi à rendre le film inoubliable et dans le même temps à fabriquer un véritable hit avec la scène. Vanessa Paradis confiait alors rêver d'une comédie musicale, d'un projet spécial, souhait exaucé entre deux tournées et des apparitions au cinéma. Les deux chanteurs signent donc la scène, titre phare qui rythme la bande-annonce, un morceau swing, entraînant, fantaisiste, un morceau que vous avez forcément entendu même sans voir le film qui lui est sorti en 2011 et on l'écoute dans Absolument BO.

Tu vas loin, et pourtant ce titre m'a laissé sans voix quelques instants. C'était Eiffel pour vous accompagner, minuit 28. Le retour au trafic est prévu dans 2 minutes après un morceau, une autre voix française, celle de Maël, Tic Tac.

0: covoiturage.
1: Aujourd'hui, je vous emmène dans le sud-ouest du pays pour faire la connaissance d'un covoitureur qui adore les défis en tout genre. Il s'appelle Yann Meunier. Il a été victime il y a une vingtaine d'années d'un accident qui l'a rendu paraplégique. Et il semblerait que ça n'ait fait que décupler son envie de se dépasser.
2: Le fait d'être un guerrier dans l'âme, je l'ai depuis l'enfance. Après, j'ai la sensation un peu, quand on rencontre comme ça des obstacles de la vie, qu'on se découvre dans l'adversité. Je pensais pas du tout devenir la personne que je suis aujourd'hui.
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3: Allez, nouveau tour d'horizon des axes de l'ouest et du centre du pays et en l'occurrence, eh bien tout reste tout à fait calme au vert, hein, des temps de parcours complètement normaux à cette heure-ci après une journée, ça fait d'ailleurs plusieurs jours, plusieurs heures que vous roulez en cette nouvelle journée de chassé croisé qui a été particulièrement marqué par des gros ralentissements sur les voies de l'autoroute A10, l'axe Paris-Bordeaux. En l'occurrence, à cette heure-ci, pas de souci. Hein, si vous roulez vers la Nouvelle-Aquitaine pour transiter par Bordeaux et regagner ensuite le sud-ouest, il n'y a qu'une météo un peu difficile qui va vous y attendre. Hein, des orages qui ont éclaté tout à l'heure au-dessus de la Gironde et des pluies incessantes imprévues pour regagner bon nombre de secteurs du sud-ouest. L'actu trafic, en ce moment, c'est dans le centre uniquement. Un seul événement qui vous concerne sur la partie sur laquelle j'ai le plaisir de vous accompagner, c'est sur la 85 en direction de Vierzon et dans une bretelle de sortie pour quitter la 85 à Bléré, la numéro 11, il y a toujours un dépannage en ce moment. Il va falloir donc prendre vos dispositions pour pouvoir vous sentir gêné le moins possible et donc forcément ralentir un petit peu plus que d'habitude pour prendre en toute sécurité cette bretelle de sortie.
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3: Le mea culpa des Ifan Ifan en musique, Angèle et Justice prévu aussi tout à l'heure. Robbie Williams encore, pourquoi pas, voilà l'étendue du musical pour un nouveau quart d'heure. Prochain rendez-vous avec l'actualité trafic dans un gros quart d'heure donc.

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1: Rapide coup d'œil aux axes du quart nord-ouest du pays. En l'occurrence, il n'y a que dans le département de la Gironde que l'on va s'attarder en ce moment. En l'occurrence, fin de parcours de l'A10. Si vous comptez rejoindre la rocade bordelaise, transiter peut-être même par celle-ci, si vous avez encore un long trajet. Tout de même, attention à des obstacles signalés dans deux bretelles de sortie, les deux dernières en fait, de cette autoroute A10. D'abord, Carbon Blanc, numéro 44. Il pourrait y avoir peut-être des morceaux, des débris dans cette bretelle de sortie. Tout comme sur la suivante, la 45 à Lormont. Attention à chaque fois à cela. On attend un patrouilleur pour pouvoir intervenir dans la zone. Il va vraiment falloir lever le pied. Et surtout, si vous voyez quelque chose, n'hésitez vraiment pas à mettre vos warnings, vos feux de détresse. Comme ça, vous pouvez prévenir les véhicules derrière vous qu'il y a des dangers particuliers dans ces deux bretelles de sortie de l'autoroute A10. Et en l'occurrence, ce ne sont pas des signalements. Ils ont été confirmés. Donc vraiment, prudence à vous dans ces bretelles de sortie, d'autant que la chaussée est humide. De plus en plus, les intempéries se sont manifestées un petit peu plus tôt dans la soirée et donc la chaussée reste très très humide, des distances de freinage qui sont un petit peu plus importantes. Ça vaut vraiment le coup de faire particulièrement attention pour aborder ces zones. Appuie sur le champignon, roule ma poule en voiture, Simone. Vous les utilisez sans y penser. Mais savez-vous vraiment d'où viennent ces expressions de la route? Eh bien, cet été, on vous emmène au cœur de leur histoire. Coup de projecteur sur l'une d'entre elles, juste après ce morceau de la Rennaise Louisa.

0: Zurich. Allez, en route, mauvaise troupe.
1: Mais sur la route des vacances, il y a les kilomètres et puis il y a toutes ces expressions qu'on utilise sans y penser. Tiens, vous avez déjà dit « roule ma poule » Benjamin Sirvent nous en parle.
2: Allez, roule ma poule. On l'a tous déjà dit ou entendu. Mais pourquoi une poule?
3: C'est qui ma poule?
2: Ça vient. L'expression apparaît dans les années 60 dans l'argot populaire parisien. À l'époque, poule, c'est un mot familier pour désigner une femme. Un peu comme meuf aujourd'hui. Et roule, ça veut simplement dire avance, démarre. Assemblés, les deux donnent une formule légère, un peu rigolote pour dire « ok, on y va ». Une expression qu'on entend beaucoup dans les films, les cabarets, les chansons de l'époque et qui va rester.
4: Hé, hey, Doki, s'il vous plaît, deux saucisses, bien chimiques.
5: Deux cornogues, ça roule ma poule.
2: Aujourd'hui, roule ma poule, ce n'est pas seulement prendre la route, c'est donner le feu vert. Autrement dit, on se lance. Et quand on se lance, on peut aussi appuyer sur le champignon. Mais ça, c'est une autre expression.

I'm not alone, vous disait le DJ écossais Calvin Harris. Vous non plus, vous n'êtes pas seul. Vous avez choisi de faire la route avec le 107.7 et vous avez parfaitement raison. Attention à des obstacles confirmés même, des obstacles qui pourraient vous mettre en difficulté si vous quittez la 10 en fin de parcours en direction de la rocade bordelaise, si vous sortez soit à Carbon-Blanc, la bretelle 44, soit celle d'après, la dernière, la 45, Lormont. À chaque fois, il y a peut-être des débris, donc, qui seraient sur les voies directement ou sur bande d'arrêt d'urgence. Au mieux, vous restez très dans le temps qu'un patrouilleur puisse intervenir. Pour vous reparler de tout cela, passer l'actualité d'une heure du matin que j'aurai le plaisir de vous présenter une dernière fois, ce sera avec une nouvelle copilote que vous ferez le point sur tout ça, Sarah Chalbos, à vos côtés sur toute la moitié ouest. On va s'écouter deux titres, vous l'entendez derrière ma voix, celle de Marguerite avec ce morceau là-bas. Il y a Michael Jackson également qui prendra place sur le siège passager dans les prochaines minutes. Bonne route.

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1: Bonsoir à toutes et à tous. 21 feux sont toujours en cours actuellement dans le pays, dont celui dans la Drôme, qui a repris hier après-midi sous l'effet de la chaleur et parcouru plus de 320 hectares. Le risque de départ de feux de forêt est encore élevé dans 37 départements colorés en orange. Pour cette raison, la préfecture de la Gironde a, elle, placé le département en rouge dans ce contexte. Côté chaleur, justement, la vigilance orange s'étend dans le sud-est. Météo France ayant annoncé que l'Ain rejoindrait pour cette journée les 12 départements déjà concerné. Un nouvel épisode caniculaire devrait débuter en début de semaine prochaine. À l'étranger, ce passe d'armes, l'Espagne a annoncé le début des contrôles aux frontières pour les voyageurs venant d'Italie. Réponse directe aux mesures similaires imposées par Rome après l'afflux massif la semaine dernière de l'enclave de migrants dans l'enclave de Ceuta. Cette ville espagnole autonome est frontalière avec le Maroc. Le sultanat d'Oman a fait état de discussions positives avec l'Iran autour d'un itinéraire de transit des navires qui empruntent le détroit d'Ormuz. Oman qui a aussi mis en garde contre les attaques de ces navires alors qu'un pétrolier a encore été ciblé hier. Le dialogue se renoue en tout cas sur la future gestion du détroit d'Ormuz, l'un des points cruciaux dans cette guerre au Moyen-Orient. Un mot de sport, la planète football toujours plus fracturée. La FIFA dénonce ce soir un effort concerté et continu pour tenter de l'affaiblir, elle et son président Gianni Infantino, mis en cause pour des soupçons de favoritisme du temps où il était à l'UEFA, l'instance européenne du ballon rond. La FIFA est toujours sous le feu des critiques et essuie les menaces de boycott de ses compétitions par l'UEFA, malgré le retrait du projet controversé d'ouverture à des investissements privés. Et puis le dénouement du Tour de France féminin n'est toujours pas fixé avant l'ultime étape qui doit se conclure à Nice dans la journée. Le maillot jaune sur les épaules sera sur les épaules de la hollandaise Demi Vollering pour le départ. Maillot subtilisé hier à sa concurrente polonaise Niewia Doma, qui n'a que 8 secondes de retard au chrono. 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Très belle nuit sur la route avec à vos côtés Sarah Chalbos dans la moitié ouest et Mathis Bondou comme copilote dans le quart sud-est. Dans un instant, c'est le retour du trafic juste après la météo.
2: Merci beaucoup Corentin. Et côté ciel, en ce dimanche 9 août, un temps mi-figue, mi-raisin, un grand soleil pour débuter la journée à Strasbourg, en Nouvelle-Aquitaine et en Occitanie. Partout ailleurs, grisailles, pluies, orages sont au rendez-vous. Pour l'après-midi, le soleil va chasser le mauvais temps en Ile-de-France, Centre-Val de Loire et Nouvelle-Aquitaine. Par contre, des orages vont s'installer d'après Météo France, de Tarbes à Biarritz en passant par Toulouse. Un vent particulièrement violent doit aussi se lever dans la région de Tarbes, avec des rafales annoncées à 100 km/h. Côté température, dans la matinée, comptez 23 à Bourges, La Rochelle et Biarritz, 24 à Limoges et Nantes, 27 à Toulouse. Pour l'après-midi, 33 à Tours et Strasbourg, 34 à Bordeaux et Tarbes et 35 pour les maximales à Toulouse. Par ailleurs, 37 départements sont placés en risque élevé feu de forêt. N'oubliez pas, jeter un mégot par la fenêtre, déjà c'est interdit. C'est aussi passible d'une amende de 135 €. Mais surtout, c'est un geste qui peut mettre feu à la nature. Tous les bons réflexes à adopter sont à retrouver sur feu-forêt.gouv.fr.
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2: Une heure tout juste passée de 3 minutes. Retour à vos conditions de circulation dans la moitié ouest du pays et la région strasbourgeoise. Ça se passe très très bien pour vous sur la route à cette heure-ci. Pas de grosses difficultés à évoquer. Essentiellement des obstacles qui vous concernent si vous m'écoutez depuis le nord de Bordeaux. L'autoroute A10 en direction de la cité girondine. Dans la sortie numéro 44, Carbon Blanc, il y aurait des obstacles. D'autres obstacles aussi dans la sortie suivante, la 45 Lormont, et vous ouvrez l'œil et vous levez le pied dans ce secteur-là. Les patrouilleurs sont bien sûr en route. Je vous retrouve à présent au sud-est de Bordeaux. Sud-ouest de Bordeaux. Vous êtes sur l'autoroute A63 et vous roulez en direction de Saint-Sébastien. Il y aurait des dégagements de fumée sur le bas-côté des voies. A priori, pas de grosses gênes côté trafic pour vous sur l'autoroute, mais vous pourriez quand même être surprise entre les sorties 9 Saint-Jean-de-Marenne et 8 Cap-Breton, kilomètre 145 dans les deux sens de circulation. Mis à part ça, et une mauvaise météo avec des orages qui touchent un petit peu certains secteurs, eh bien, ça se passe tout à fait bien.
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La dance, la musique d'Icar qui vous accompagne sur le 107.7. Sarah Chalbos, ravie de vous retrouver. Je suis votre copilote jusqu'à 6h du matin. Je surveille les autoroutes du Grand Ouest et du Sud-Ouest pour vous, mais également la 355 à Strasbourg. Et à cette heure-ci, je vous rassure, ça se passe tout à fait bien. Je reparle en détail de vos conditions de circulation. Ce sera après la musique de Wang Chung ou encore des Katsai Pinky Up pour vous réveiller.

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Vous m'écoutez dans les Yvelines sur l'autoroute A10 en direction de Paris. Une voiture serait en panne avant la barrière de péage de Saint-Arnoult et pourrait gêner votre passage.

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1: Il est 1h15, il est l'heure de revenir en détail à vos conditions de circulation et je vous rassure, ça va aller très très vite puisque où que vous soyez, où que vous m'entendiez, tous les voyants sont au vert à cette heure-ci. Dans Marque-Page cet été, nous vous aidons à trouver vos lectures de vacances. Dans un instant, nous parlerons de 3 livres pleins d'enthousiasme et qui dressent de vibrantes éloges. Il sera question de livres cultes, de nuages et de cartes routières. Rendez-vous juste après la musique de Georges Ezra, Shotgun.

0: Shotgun, la musique de Georges Ezra qui vous accompagne sur le 107.7 et côté route, c'est toujours aussi calme. Et c'est le moment de la pause lecture dont marque-page tout de suite. Francine Thomas nous présente trois livres en forme d'éloge.
1: Dans une chronique dédiée aux livres, il est assez naturel de parler d'un livre qui lui-même parle d'autres livres. Ambre Chalumeau est chroniqueuse et autrice. C'est surtout une passionnée de littérature qui a lancé un podcast consacré à ses livres préférés. Et la version papier de liste de lecture, c'est le titre, est sortie en fin d'année dernière. Elle y présente ses 20 livres préférés et explique pourquoi elle les aime tant. Mais quand on aime autant les livres, comment fait-on pour n'en retenir que 20? Ambre Chalumeau.
2: Il fallait que ce soit des livres qui aient une importance culturelle indiscutable, des livres qui aient une importance pour moi, qui m'aient vraiment aidé à me construire, à me déconstruire. Donc en fait, une fois qu'on a mis la barre si haut, c'est pas évident de réunir son gang all-stars de 20 livres, mais ce que j'aime bien, c'est que les livres que j'ai choisis, je les ai tous choisis pour des raisons différentes. Il y a des livres que j'ai mis parce qu'ils me font rire, et d'autres au contraire parce qu'ils m'ont aidé dans des moments durs. Il y a des livres que j'ai mis parce que c'est des livres doudous, qui sont accessibles, je pense, à tout le monde, et des livres qui sont là au contraire parce qu'ils m'ont impressionné et challengé. Et je trouve que c'est hyper important d'avoir comme ça ces raisons complémentaires, variées, d'aimer des livres. C'est joyeux la diversité.
1: Et c'est très divers en effet. Il y est question notamment de François Sagan, de Sally Rooney, de Maurice Druon ou encore d'Hervé Guibert. Puisqu'il est question aujourd'hui d'éloges, l'autre incontournable est la collection des petites éloges des éditions Les Pérégrines, toujours très réussie. Parmi ceux sortis dernièrement, consacrés notamment à la fête ou à l'île de Ré, il y a le petit éloge des nuages de Virginie Troussier, à la fois poétique et philosophique. Regarder les nuages, c'est désactiver, ne serait-ce qu'un instant, notre pulsion de contrôle, écrit l'autrice. C'est sentir en soi la légèreté avant de se dissoudre dans l'air du monde.
3: On est heureux, National 7.
1: Terminons avec un livre qui sent bon, la National 7, les congés payés, les guides Michelin et les disputes entre pilotes et copilotes sur fond de mauvais itinéraires. Dans La France à la carte, Jean-Claude Raspienjas nous raconte l'histoire des cartes routières depuis la première, en 1632, jusqu'à leur grand remplacement par les GPS et appis de conduite. Et en creux, c'est une certaine histoire de France et du voyage qui se dessine.
3: On est heureux, National 7.
1: On résume, voici trois livres pour trois éloges vibrants. Liste de lecture d'Ambre Chalumeau chez l'Iconoclaste. Petit éloge des nuages de Virginie Troussier aux Pérégrines et La France à la carte de Jean-Claude Raspienjas aux Équateurs.
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1: 1h28, je vous retrouve avec quelques minutes d'avance pour revenir en détail à vos conditions de circulation dans le Grand Ouest, le Sud-Ouest et la région strasbourgeoise, la 355. Je vous rassure, où que vous soyez ou que vous m'entendiez, ça se passe très très bien pour vous sur la route, puisque j'ai qu'une seule info à vous communiquer qui nous emmène du côté de Tours. Vous êtes sur l'autoroute A10 et vous roulez en direction de Bordeaux, 3 km après avoir passé la barrière de péage de Monet au kilomètre 195. Il y aurait la dépouille d'un chevreuil sur les voies. Le patrouilleur est en route. Et partout ailleurs, si je n'ai pas parlé de vous, vous l'aurez compris, c'est que tout va bien.
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Sweet Baby, la musique de Macy Gray et Erika Badu pour vous accompagner sur le 107.7 au cœur d'une nuit très très calme sur la route avec aucune difficulté à évoquer. Retour à vos conditions de circulation à 1h45, ce sera après Don Payne ou encore Hélène Cio. Bye bye.

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1: 1h45, retour au trafic en détail dans le sud-ouest, le Grand Ouest et la région strasbourgeoise. Ça se passe toujours aussi bien pour vous sur la route avec une seule info qui vous concerne au nord de Tours. Vous êtes sur l'autoroute A10 en direction de Bordeaux, 3 km après avoir passé la barrière de péage de Monet. Au kilomètre 195, il y aurait la dépouille d'un chevreuil sur les voies. Partout ailleurs, tout va bien. Tout au long de l'été, nous vous faisons découvrir les desserts de l'été, des spécialités qui sentent bon les vacances. À Biarritz, de jeunes passionnés ont créé la chocolaterie Nous pour revisiter les classiques basques et notamment un gâteau glacé artisanal, local et déjà incontournable. On y part juste après la musique de Jungle, Carry On.

0: Carry On, la musique de Jungle qui vous accompagne sur le 107.7 et côté route, tous les voyants sont au vert. Direction le Pays Basque avec Hélène Daly pour découvrir notre dessert de l'été, une création qui fait fondre les gourmands.
1: Nous voici à Biarritz, et pas seulement pour l'océan, mais pour une douceur qui fait parler d'elle, le gâteau basque, oui, mais en version glacée. Mathilde Di Palma est la gérante et chef de production de la chocolaterie Nous.
2: On voulait proposer une version un peu plus originale, un peu plus jeune aussi, avec deux biscuits, les mêmes biscuits que celui du gâteau basque, et une glace vanille avec un tout petit peu de rhum pour vraiment reprendre tous les composants du vrai gâteau basque. C'est vraiment adapté à tout type de public. En fait, il ne reste que le parfum, l'alcool est évaporé pendant la cuisson.
1: Comment vous est venue l'idée de faire ce gâteau basque en version glacée ?
2: Moi, j'ai des origines italiennes, mes parents vivaient en Espagne, donc on a cette culture latine où ces biscuits sont très consommés de façon industrielle. Et donc nous, c'était la façon de le réinterpréter sous forme artisanale. Et voilà.
1: Et qu'en pensent les gourmands ? La réponse au micro du 107.7.
3: On retrouve le goût du gâteau basque nature, en fait.
1: Et est-ce que vous retrouvez un petit peu les mêmes saveurs avec de la glace en plus ?
3: Je retrouve, oui, les saveurs, on va dire, classiques du gâteau basque à la crème, avec la glace vanille un peu aromatisée à l'intérieur qui apporte ce côté très frais qui est très bon, je trouve.
1: Le succès ne se trouve pas uniquement dans la recette, mais dans la qualité des produits utilisés.
2: Oui, dans tout ce qu'on fait dans notre entreprise, on utilise un maximum de produits locaux, que ce soit la farine, le sel, les œufs, tout. C'est vraiment quelque chose qui nous tient énormément à cœur et notamment la relation humaine qu'on peut avoir avec nos producteurs.
1: Et parmi les clients, Thomas, lui, est séduit. Il nous raconte ce qu'il sait de la fabrication.
4: Par exemple, la glace, c'est une crème anglaise, en fait, qui est pasteurisée et qui ensuite est transformée en glace grâce à une turbine pour le gâteau basque, la pâte à basque traditionnelle, alors avec leurs petits secrets, j'imagine, et cuite au four, et voilà.
1: Comment vous avez découvert cette version du gâteau basque ?
4: Par les réseaux, parce que ils sont très actifs, la chocolaterie Nous, sur les réseaux, donc c'est vrai que ça fait pas mal de bruit, leur dessert gâteau basque glacé, ça donnait envie.
1: Et justement, ce qui donne envie, c'est aussi la manière de le déguster. Mathilde Di Palma.
2: Ça se mange vraiment comme un petit sandwich glacé, donc il n'y a pas besoin de cuillère, ça se mange vraiment comme de la street food en fait, en marchant, sur la plage, n'importe où.
3: Il est en demi-lune, c'est une forme assez simple, assez compacte et qu'on est capable de transporter un peu partout. Et...
4: au mode sandwich quoi.
1: Et pour goûter le gâteau basque glacé, rendez-vous à la chocolaterie Nous à Biarritz, accessible par la sortie numéro 4 de l'autoroute A63.
0: Merci Hélène, et notre route se poursuit en musique avec Manon Lisa, Le Petit Pêcheur ou encore Statu Quo in the Army Now.

Soleil bleu de Bleu Soleil et Louisa à l'instant sur le 107.7. Et il est 2h, très belle route et très belle nuit à tous. Une route que nous poursuivons ensemble avec au menu de cette nouvelle heure à vos côtés, deux rendez-vous de l'été. Le premier, les voitures mythiques, ces modèles cultes qui ont marqué le petit comme le grand écran. Et d'ici quelques minutes, eh bien, nous mettrons le cap sur Hawaï. Et puis, un petit peu plus tard, nous allons voyager aussi, cette fois-ci un petit peu moins loin, à Lyon. Et tout l'été, sur le 107.7, eh bien, nous vous faisons découvrir chaque semaine un parc à thème ou un parc de loisirs différent. Et donc, aujourd'hui, c'est un voyage au pays de la miniature.